regarde et lui conserve la vie.

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0: the lie on you.
1: Maintenant, aucune preuve pour te défendre.
0: And you have no proof to defend yourself.
1: Et le patron prend la chose à la première lettre.
0: And the boss takes it
1: seriously. Et puis il te condamne.
0: And you are condemned.
1: Je veux te dire ce matin.
0: I want to tell you
1: si tu es victime d'un mensonge.
0: You are victim of
1: que
0: a lie.
1: Dans le nom de Jésus-Christ,
0: may in the name
1: ce
0: of
1: mensonge
0: Jesus,
1: soit cassé.
0: This lie be broken.
1: Tu mets la main plus fort que ça.
0: Give me a louder amen.
1: Que ce mensonge soit cassé.
0: May this lie be broken.
1: On a vu l'histoire d'un mensonge.
0: We saw the

0: her part of lives.
1: À l'époque, avec aucun moyen de faire un test ADN pour savoir qui est la vraie mère.
0: At the time, there were no DNA tests.
1: Une par erreur s'est couchée sur un enfant.
0: One by mistake
1: lay down on a baby.
0: The baby died.
1: La nuit, elle se réveille.
0: Night she woke
1: elle
0: up.
1: Elle sait que la chose se
0: met. She saw that she killed a baby.
1: Elle prend l'enfant. L'enfant qui est mort.
0: Her own baby.
1: Elle le met dans le sein de l'autre femme.
0: Baby aside,
1: et prend l'enfant vivant de l'autre femme qui dormait.
0: And took the other baby that was alive.
1: Et puis elle le met dans son sein.
0: And put it aside her.
1: Les deux se réveillent.
0: The two of them woke up.
1: Deux femmes constatent que son enfant est mort.
0: The other woman noticed that the baby is dead.
1: C'est pas possible.
0: She says it's not possible. My child is not dead.
1: C'est un enfant qui est mort. Moi, je m'appelle Lilian.
0: The other one says,

0: moi dit, ok, on va prendre une épée.
1: Solomon said, take a sword.
0: On va diviser la part en deux.
1: He cut the baby in half.
0: On va donner une partie à l'autre, l'autre partie à l'autre.
1: He gave a portion to each of them.
0: Et la femme qui dit,
1: and the other woman said,
0: oh roi,
1: okay.
0: Tu veux que mon enfant vive.
1: I want my child to live.
0: Prends cet enfant.
1: Take the baby.
0: Donne-le à cette femme.
1: Give it to the other woman.
0: Je préfère qu'il vive.
1: I prefer that he is alive.
0: Loin de moi.
1: Far away from me.
0: Que le voir mort.
1: Than to see him dead.
0: La femme dit, non, on doit le couper en deux. Ce ne sera pas toi, ce ne sera pas moi.
1: Let's cut it so it.
0: Salomon sait.
1: Solomon knew.
0: Il a eu 1000 femmes.
1: This guy had 1000 women.
0: Solomon a eu 1000 femmes.
1: 1000 wives.
0: Et plusieurs enfants.
1: And many children.
0: C'est qu'une vraie mère.
1: He knows that a true mother,
0: il va jamais.
1: Will never.
0: C'est Dieu.
1: Under a watch.
0: Accepter.
1: Allow.
0: Qu'on coupe son enfant.
1: A baby to be cut into.
0: Solomon dit.
1: Solomon said.
0: Donnez cet enfant.
1: Give the baby.
0: Au

0: activité satanique et démoniaque.
1: It's a demonic activity.
0: Tu as été attaqué par le monde spirituel.
1: You were attacked in the spiritual
0: Satan
1: world.
0: Libérait un esprit de mensonge contre
1: Satan
0: toi.
1: Released the spirit of
0: il a libéré contre toi.
1: It was released
0: mais comme tu n'es pas
1: you.
0: Spirituel,
1: but as you're not spiritual,
0: tu es comme un
1: you're like, oh,

0: themselves. But the spirit of lies can
1: ne
0: enter
1: puisse
0: in
1: pas,
0: the spirit of
1: vrai.
0: Another true
1: la
0: story.
1: De mon petit frère qui est docteur, qui a boqué.
0: First of all, thing my brother in Boaké.
1: Elle avait sucre élevé dans son corps.
0: She had a sugar level quite high in her body.
1: Avec du conseil.
0: She was given
1: sans vérifier. Le chèque, c'est quelque chose de mauvais.
0: Les
1: soeurs qui suivent, elles rentrent dans le coma et meurent. Que Dieu te préserve
0: May God preserve
1: de toutes les erreurs. Parce que l'ennemi peut inspirer quelqu'un.
0: Toi,
1: tu crois que c'est naturel, c'est
0: you
1: normal.
0: It's natural, it's
1: tu crois une erreur humaine comme ça.
0: You believe in a human being,
1: non, l'ennemi a inspiré
0: like
1: quelqu'un qui a commis cette erreur.
0: No, the enemy inspired
1: la femme change ou bien l'infirmier a changé d'aiguille.
0: The needle is changed.
1: A pris le tube qui était le sang de quelqu'un d'autre.
0: Or the wrong blood of someone else is
1: et dit voilà ton problème.
0: And they say this is your problem.
1: C'est arrivé cette semaine.
0: It happened this week somewhere.
1: C'était une dame.
0: A woman was treated.
1: C'est pas vrai.
0: A true story.
1: C'est pas vrai.
0: True story.
1: C'était une dame.
0: A woman.
1: Il m'a dit qu'elle n'avait pas.
0: Was treated from a sickness that she did not have. They were treating a diabetes.
1: Alors qu'elle avait un problème de foie.
0: Meanwhile, she did not have that.

0: comment est-ce qu'on a fait pour avoir une double vie?
1: How can you have such a double life?
0: Est-ce que vous comprenez mon message?
1: Do you understand my message?
0: Ce qu'on appelle les batailles invisibles.
1: On the invisible battles.
0: Que Dieu te donne la victoire sur les batailles invisibles.
1: May God give you victory over the invisible battles.
0: Qui donne la

0: destroy.
1: Les vies du mensonge.
0: The fruits of lies.
1: Prends autorité.
0: Take authority.
1: Et détruis.
0: And destroy.
1: Dans ta vie.
0: From your life.
1: Tout mensonge.
0: All lies.
1: Tout mensonge.
0: All lies.
1: Toute manipulation.
0: All manipulation.
1: Toute falsification.
0: All falsification.
1: Dans le nom de Jésus-Christ.
0: In the name of Jesus.
1: Prie un instant pour toi-même.
0: Pray for yourself.
1: Prie pour toi-même.
0: Pray for yourself.
1: Ne te tais pas. Prends autorité.
0: Take authority.
1: Prends autorité.
0: Take authority.
1: Prends autorité.
0: Take authority.
1: Rababa. Rekobo sheketa. Je libère la vie. Rande pas de tes pas. Prends autorité.
0: Take authority.
1: Et puis ce matin, je m'en libère.
0: Morning, I release myself.
1: Je m'en libère.
0: I release myself.
1: Je m'en libère.
0: I release myself.
1: Je m'en libère.
0: I release myself.
1: De toutes les stratégies
0: from
1: du mensonge.
0: Je m'en libère.
1: Je libère mon âme.
0: I release my
1: je libère ma descendance.
0: I release my
1: je libère le ministère.
0: I release my
1: je m'en libère.
0: I release
1: aucun
0: myself.
1: Mensonge.
0: No lie.
1: Ou ramification de mensonge. Où ces ramifications ne vont prospérer contre moi. Dans le nom de Jésus. Prie encore pour toi-même un instant. Prends autorité. Prends autorité. Prends autorité. Et brise. Détruis.
0: Destroy.
1: Casse.
0: Break.
1: Au nom de Jésus.
0: The name of Jesus.
1: Tous les mensonges.
0: All the lies.
1: Sur toutes ses formes.
0: In all forms.
1: Tous les mensonges.
0: All the lies.
1: Sur toutes ses formes.
0: In all forms.
1: Que tu en sois libéré
0: May
1: ce matin.
0: Be released this morning.
1: Dans le nom de Jésus.
0: The name of Jesus.
1: Dans le nom de Jésus.
0: The name of Jesus.
1: Dans le nom

0: Profite de cette occasion que tu t'es donnée.
1: Take this opportunity.
0: Profite de cette occasion qui est donnée.
1: Take this opportunity.
0: Les choses se passent dans le spirituel.
1: Things happen in the spiritual.
0: Commence à détruire.
1: Start destroying.
0: Dès maintenant.
1: From now on.
0: Tous les projets du mensonge contre toi.
1: All the

0: va s'arrêter.
1: We pray just for this.
0: On va que vous voir que c'est puissant.
1: On
0: va prier contre la manipulation des consciences.
1: Let's pray against the manipulation
0: of the conscience. Quelqu'un contre toi. Tu peux manipuler une personne contre toi.
1: Someone can be manipulated against
0: you. Tu peux manipuler tes enfants contre toi.
1: You can manipulate people can manipulate
0: ton mari contre toi.

0: ma vie contre Ebenezer.
1: Against my life and Ebenezer.
0: Contre ta vie.
1: Against your life.
0: Contre ta destinée.
1: Against your destiny.
0: Sois cassé au
1: Be
0: nom de Jésus.
1: In the name of Jesus.
0: Donne-moi la main plus fort que ça.
1: Give me a louder amen.

0: faim.
1: Vous commencez
0: à vous regarder en chaîne de
1: faïence.
0: Tu ne comprends pas. Il ne comprend pas.
1: They don't understand.
0: Mais dans le spirituel,
1: but in the spiritual, there was manipulation of the devil.
0: Que ce matin,
1: c'est
0: une forme de manipulation de conscience.
1: This kind of manipulation,
0: qu'elle soit cassée,
1: be broken.
0: Qu'elle soit cassée,
1: be broken.
0: Dans le nom de Jésus,
1: by the name of Jesus,
0: dans le nom de Jésus.
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Je dédie les paroles de ce chant à tous ceux qui passent par des moments difficiles. C'est en de tels moments que Dieu m'a donné de composer ces paroles, qu'elles puissent vous fortifier dans le nom de Jésus.

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1: Lecture biblique. Romains 10, 17 déclare: la foi vient de ce qu'on entend, et ce qu'on entend vient de la parole de Christ.
2: De Rois, chapitre 10. Il y avait dans Samarie 70 fils d'Akab. Jéhu écrivit des lettres qu'il envoya à Samarie aux chefs de Jisréel, aux anciens et aux gouverneurs des enfants d'Akab. Il y était dit: maintenant, quand cette lettre vous sera parvenue, puisque vous avez avec vous les fils de votre maître, avec vous les chars et les chevaux, une ville forte et les armes, voyez lequel des fils de votre maître est le meilleur et convient le mieux, mettez-le sur le trône de son père et combattez pour la maison de votre maître. Ils eurent une très grande peur, et ils dirent: voici, deux rois n'ont pu lui résister, comment résisterions-nous? Et le chef de la maison, le chef de la ville, les anciens et les gouverneurs des enfants envoyèrent dire à Jéhu: nous sommes tes serviteurs, et nous ferons tout ce que tu nous diras. Nous n'établirons personne roi, fais ce qui te semble bon. Jéhu leur écrivit une seconde lettre où il était dit: si vous êtes à moi et si vous obéissez à ma voix, prenez les têtes de ces hommes, fils de votre maître, et venez auprès de moi demain à 7h à Jisréel. Or les 70 fils du roi étaient chez les grands de la ville qui les élevaient. Quand la lettre leur fut parvenue, ils prirent les fils du roi et ils égorgèrent ces 70 hommes. Puis ils mirent leurs têtes dans des corbeilles et les envoyèrent à Jéhu, à Jisréel. Le messager vint l'en informer en disant: ils ont apporté les têtes des fils du roi. Et il dit: mettez-les en deux tas à l'entrée de la porte jusqu'au matin. Le matin, il sortit, et se présentant à tout le peuple, il dit: vous êtes juste. Voici, moi, j'ai conspiré contre mon maître et je l'ai tué. Mais qui a frappé tout ceci? Sachez donc qu'il ne tombera rien à terre de la parole de l'Éternel, de la parole que l'Éternel a prononcée contre la maison d'Akab. L'Éternel accomplit ce qu'il a déclaré par son serviteur Élie. Et Jéhu frappa tous ceux qui restaient de la maison d'Akab à Jisréel, tous ses grands, ses familiers et ses ministres, sans en laisser échapper un seul. Puis il se leva et partit pour aller à Samarie. Arrivé à une maison de réunion des bergers, sur le chemin, Jéhu trouva les frères d'Akazia, roi de Juda, et il dit: qui êtes-vous? Ils répondirent: nous sommes les frères d'Akazia, et nous descendons pour saluer les fils du roi et les fils de la reine. Jéhu dit: saisissez les vivants. Et ils les saisirent vivants, et les égorgèrent au nombre de 42, à la citerne de la maison de réunion. Jéhu n'en laissa échapper aucun. Étant parti de là, il rencontra Jonadab, fils de Rekab, qui venait au-devant de lui. Il le salua et lui dit: ton cœur est-il sincère, comme mon cœur l'est envers le tien? Et Jonadab répondit: il l'est. S'il l'est, répliqua Jéhu, donne-moi ta main. Jonadab lui donna la main. Et Jéhu le fit monter auprès de lui dans son char et dit: viens avec moi, et tu verras mon zèle pour l'Éternel. Il l'emmena ainsi dans son char. Lorsque Jéhu fut arrivé à Samarie, il frappa tous ceux qui restaient d'Akab à Samarie, et il les détruisit entièrement, selon la parole que l'Éternel avait dite à Élie. Puis il assembla tout le peuple, et leur dit: Akab a peu servi Baal, Jéhu le servira beaucoup. Maintenant convoquez auprès de moi tous les prophètes de Baal, tous ses serviteurs et tous ses prêtres, sans qu'il en manque un seul, car je veux offrir un grand sacrifice à Baal. Quiconque manquera ne vivra pas. Jéhu agissait avec ruse pour faire périr les serviteurs de Baal. Il dit: publiez une fête en l'honneur de Baal. Et ils la publièrent. Il envoya des messagers dans tout Israël, et tous les serviteurs de Baal arrivèrent, il n'y en eut pas un qui ne vint. Ils entrèrent dans la maison de Baal, et la maison de Baal fut remplie d'un bout à l'autre. Jéhu dit à celui qui avait la garde du vestiaire: sors des vêtements pour tous les serviteurs de Baal. Et cet homme sortit des vêtements pour eux. Alors Jéhu vint à la maison de Baal avec Jonadab, fils de Rekab, et il dit aux serviteurs de Baal: cherchez et regardez, afin qu'il n'y ait pas ici des serviteurs de l'Éternel, mais qu'il y ait seulement des serviteurs de Baal. » Et ils entrèrent pour offrir des sacrifices et des holocaustes. Jéhu avait placé dehors 80 hommes, en leur disant, « Celui qui laissera échapper quelqu'un des hommes que je remets entre vos mains, sa vie répondra de la sienne. » Lorsqu'on eut achevé d'offrir les holocaustes, Jéhu dit aux coureurs et aux officiers, « Entrez, frappez-les, que pas un ne sorte. » Et ils les frappèrent du tranchant de l'épée. Les coureurs et les officiers les jetèrent là, et ils allèrent jusqu'à la ville de la maison de Baal. Ils tirèrent dehors les statues de la maison de Baal et les brûlèrent. Ils renversèrent la statue de Baal, ils renversèrent aussi la maison de Baal, et ils en firent un cloaque qui a subsisté jusqu'à ce jour. Jéhu extermina Baal du milieu d'Israël. Mais il ne se détourna point des péchés de Jéroboam, fils de Nebat, qui avait fait pécher Israël. Il n'abandonna point les veaux d'or qui étaient à Bethel et à Dan. L'Éternel dit à Jéhu, « Parce que tu as bien exécuté ce qui était droit à mes yeux, et que tu as fait à la maison d'Akab tout ce qui était conforme à ma volonté, tes fils, jusqu'à la quatrième génération, seront assis sur le trône d'Israël. » Toutefois, Jéhu ne prit point garde à marcher de tout son cœur dans la loi de l'Éternel, le Dieu d'Israël. Il ne se détourna point des péchés que Jéroboam avait fait commettre à Israël. Dans ce temps-là, l'Éternel commença à entamer le territoire d'Israël, et Hazaël les bâtit sur toute la frontière d'Israël. Depuis le Jourdain, vers le soleil levant, il bâtit tout le pays de Galaad, les Gadites, les Rubénites et les Manassites, depuis Aroer sur le torrent de l'Arnon jusqu'à Galaad et à Bazan. Le reste des actions de Jéhu, tout ce qu'il a fait et tous ses exploits, cela n'est-il pas écrit dans le livre des Chroniques et des Rois d'Israël? Jéhu se coucha avec ses pères, et on l'enterra à Samarie. Et Joachaz, son fils, régna à sa place. Jéhu avait régné 28 ans sur Israël à Samarie.
1: C'était lecture biblique. Que la parole de Dieu continue de fortifier votre foi. À bientôt. 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

0: Jésus, s'adressant à Marthe et Marie, a donné cette parole. Une chose est nécessaire. Marie a choisi la bonne part qui ne lui sera point ôtée. Cher ami, quelle est ta bonne part?
1: Tout son cœur pour dire, il y a d'abondantes joies devant ta face, des délices éternelles à ta droite. Tout son cœur, bienvenue sur le navire des délices avec Paul Valéry.
0: Une chose est nécessaire, Marie a choisi la bonne part, et la bonne part, c'est Christ. Et nous sommes heureux de le connaître, de vivre pour lui et en lui et par lui également. C'est un privilège d'être appelé enfant de Dieu, de savoir que nous avons désormais part au royaume de Dieu. Cela nous donne de vouloir le servir avec empressement, non pas pour les hommes, mais pour lui Dieu, et de faire comme il le dit dans Proverbe 21, verset 3, pratiquer la justice et l'équité, parce que c'est ce que l'Éternel préfère au sacrifice. Vous l'avez deviné, vous êtes à tout son cœur avec Paul Valéry. Heureuse de vous retrouver. Bienvenue, bienvenue sur le navire des délices. Installez-vous, nous allons commencer.

Ne mettez pas vos membres à la disposition du péché comme des armes au service du mal. Mais puisque vous étiez morts et que vous êtes maintenant vivants, offrez-vous vous-même à Dieu et mettez vos membres à sa disposition comme des armes au service du bien, selon Romains 6, le verset 13. Avez-vous remarqué que nous sommes beaucoup plus conciliants avec nos écarts, nos propres écarts de conduite, qu'avec ceux des autres, et que nous avons la fâcheuse tendance à juger hâtivement et durement la paille du voisin sans nous attarder à la poutre dans notre œil? C'est un fait, nous pointons facilement du doigt notre prochain alors que nous excusons nos erreurs. Nous nous trompons lourdement en pensant de la sorte, car nos péchés attristent le cœur de Dieu. De plus, ils ont des répercussions sur notre âme, sur nos familles, sur notre couple, sur notre entourage, sur notre mission et sur notre relation avec le Seigneur. Il n'y a pas de péché sans importance, ni même de péché mignon comme on l'entend dire souvent. Le péché est un poison mortel qui tue à petit feu celui qui s'y adonne et qui de surcroît cause des dommages collatéraux dont nous sous-évaluons souvent l'impact. Il est temps de regarder en face les répercussions de nos péchés. Et le questionnaire suivant peut nous y aider. Le mal que je pratique en secret ne blesse-t-il vraiment personne? N'affecte-t-il pas mon âme, mon comportement, mes pensées, mon regard sur moi et sur autrui, sur mon prochain? Si ce que je fais était publiquement connu, y aurait-il des conséquences? Comment je me sentirais face au regard des autres et notamment à ceux qui me sont chers? Est-ce que ce péché m'amène à mentir, à user de tromperie, à me cacher, à manipuler, à mettre en péril ma santé, mes finances, mon intimité, mes rapports avec mes proches, mon travail, mon estime de moi, etc., etc.? Les critiques et les insinuations que je fais sur telle ou telle personne sont-elles des paroles de vie ou de mort? En quoi est-il utile de calomnier quelqu'un ou de répandre des rumeurs sur lui? Et si je parle dans l'ombre, est-ce par peur, gêne ou incapacité de m'adresser directement au principal concerné? Lorsque je consomme ce produit illicite ou que je regarde de la pornographie, est-ce que je ne suis pas indirectement en train de participer à l'essor des réseaux dont ils sont constitués et ainsi d'accroître le mal et la perversion dans la société? Comprenons que le péché n'est en rien anodin, mais qu'il fait de gros dégâts, que c'est une arme efficace entre les mains de Satan qu'il utilise pour nous asservir et pour asservir le monde. En vertu de quoi, il est temps de rompre avec le mal. Il est temps d'avancer sur un chemin de sanctification et d'utiliser nos membres comme des armes au service du bien pour chasser les ténèbres et faire grandir le royaume de Dieu.

C'est clair que faire le bien ou ne pas le faire, c'est un combat qui fait rage en nous. Et Romains 7 au verset 19 nous dit « Car je ne fais pas le bien que je veux et je fais le mal que je ne veux pas. » En lisant ce verset, je pense qu'un combat faisait rage dans le cœur de l'apôtre Paul. Pourtant, à contrario, n'avez-vous jamais ressenti un combat en vous parce que vous faisiez le bien que vous ne vouliez pas faire? La chair et l'esprit ont des désirs contraires, nous dit la parole de Dieu. Bénir ses ennemis, rendre le bien pour le mal, faire plaisir à quelqu'un qui se désintéresse complètement de nous. Toutes ces choses ne sont pas naturelles à l'être humain et notre chair résiste alors à l'Esprit de Dieu qui habite en nous et qui désire nous voir agir selon les règles qui régissent le royaume de Dieu. C'est alors qu'un combat fait rage en nous, notre chair veut prendre le dessus et si nous la laissons parler, alors l'ennemi vient en rajouter en nous disant « Mais tu n'es qu'une lavette, tu ne dis jamais rien, tu as vu comment ils te prennent pour un imbécile. » Vous connaissez aussi bien que moi tout ce qui peut venir à ce moment-là dans nos pensées. Nous prions alors à Dieu, j'en ai assez, terminé, je n'en peux plus, Père. Ne suis-je pas ton enfant? Et la réponse est oui, mille fois oui, mais nous sommes aussi des disciples appelés à ressembler à leur maître. C'est vrai que cela est difficile, notre chair voulant prendre le dessus, mais c'est possible, car tel est le désir de Dieu. La parole nous dit dans le psaume 37 de ne pas envier ceux qui font le mal, de nous confier en l'Éternel, de pratiquer le bien, de faire de l'Éternel nos délices. Je vous invite donc à méditer ce psaume écrit par David, l'homme selon le cœur de Dieu. Il avait compris que toute notre force se trouve en Dieu et que la seule chose qui compte, c'est de réjouir le cœur de notre Père et Seigneur. Il avait compris que même si le méchant s'étendait parfois comme un arbre verdoyant, l'Éternel est le protecteur des justes au temps de la détresse. Cher ami, garde les yeux fixés sur le Seigneur, ne t'en détourne pas, continue, ne te lasse pas de faire le bien et attends-toi au Seigneur, car tu moissonneras au temps convenu.

0: Car j'aime bien cette parole, faire de l'Éternel nos délices, parce que c'est en lui que se trouve notre force. Et la seule chose qui compte, c'est de réjouir le cœur de notre Père et Seigneur. C'est l'encouragement que je vous laisse après ces quelques minutes de détente musicale et d'exhortation. Faisons de l'Éternel nos délices. Que Dieu vous bénisse, c'était Tout son cœur avec Paul Valéry.
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2: Shalom, shalom à vous tous. Amis auditeurs, c'est vraiment un bonheur pénible de partager ce temps avec vous dans les saintes écritures. Ce jour à temps d'oracle, nous allons

devant Dieu, Dieu qui donne la vie. Verset 1. David fut irrité de ce que l'Éternel avait frappé Ouza d'un tel châtiment. Et celui a été appelé jusqu'à ce jour Péret Ouza. David eut peur du Dieu en ce jour-là. Et il dit, comment ferai-je entre chez moi l'arbre de Dieu? David ne tira pas l'arbre chez lui dans la cité de David. Et il a conduit dans la maison d'Obed et d'Homme. L'arbre de Dieu resta 3 mois dans la maison d'Obed.

réunir son ministre Israël, c'est-à-dire son panier du goût, ni dans l'alliance. Ils sont totalement étrangers à l'alliance. Voici leur situation.

lie avec le dieu de l'alliance de l'Israël. Pour eux, l'arche d'alliance est juste un butin de guerre, un trophée, un coffre. Donc pour ces chrétiens philistins-là, aller à l'église, se dire évangélique, contre tout charismatique apostolique ou autre, c'est un genre. Ça fait genre. Ça donne une

pour diriger eux. Là, on a une très belle Bible. On est dans une bonne église.

ne sert vraiment à rien, sinon à faire échouer les intérêts de Dieu. Et ce sont donc les chrétiens poids morts. On a vu les chrétiens

rien ne bouge dans l'église, malgré tout ce qui est mis en place pour que les choses explosent, malgré le potentiel, malgré les ressources. Ils allument l'appareil

s'est enlevé du bon matin, il trouvait Dagon étendu la face comme terre devant l'âme de l'Éternel. La tête de Dagon et ses deux mains étaient abattues sur le seuil. Ça dit, vous voyez, je dirais désarticulé. Voilà. Il ne lui restait que le tronc atomisé. Humiliation. Une as devant un

Dieu le rend. Ce qui n'a que ta foi, ils en verront les fruits. C'est ça que je déclare sur ta vie. Je poursuis au verset 7. Voyant qu'il en était ainsi, les gens d'Asdod disent, l'âge du Dieu d'Israël ne restera pas chez nous, car il a pesanti sa main sur nous et sur Dagon, sur leur Dieu. Notre Dieu, il le précise. Mais il y a problème, donc convertissez-vous. Il fit chercher et assembler auprès d'eux tous les princes des Philistins. Il dit, que ferons-nous de l'âge du Dieu d'Israël? Voyez donc les circonstances dans lesquelles ils ont dû se rendre à l'évidence qu'il y a problème et qu'il faut rétrocéder le coffre à leur propriétaire. Ils ont vu le danger. Donc ils ont été contraints. Mais qui était à côté de là? Eh bien, ils vont chercher les voisins.

la main de l'Éternel fut sur la ville et une très grande consternation. Il frappa les gens de la ville depuis le petit jusqu'au grand et eut une éruption d'hémorroïdes. Alors, merci Dieu, ils envoyaient l'âge de Dieu à Écron. Lorsque l'âge de Dieu entra dans Écron, les Écroniens poussaient des cris en disant, on a transporté chez nous l'âge du Dieu d'Israël pour nous faire mourir, nous et notre peuple. Dieu a chemé.

sont les autres qui ont peur. Qu'est-ce qu'Israël a fait? Israël était en Israël, Israël était chez eux. Mais la panique est de l'autre côté. Hein. L'onction qui est sur nous, cette onction-là, ben, elle gère le dossier de nos ennemis. Là. Elle les contient, elle les maîtrise, elle nous les soumet. Il faut qu'on en soit conscient. Il faut juste nourrir cette onction dans la présence de Dieu, dans l'obéissance à Dieu. Le texte du verset 1, il dit chercher et assembler tous les princes des Philistins. Et dit renvoyer l'âge de Dieu d'Israël, qu'elle retourne en son lieu et qu'elle ne nous fasse pas mourir, nous et notre peuple. Car il y avait dans toute la ville une terreur mortelle. La main de Dieu s'y appesantissait fortement. Ça va s'amplifier, hein? Oui, ça va s'amplifier. Ceux qui refusent de te faire droit de lâcher.

la présence de Dieu, passe du temps dans la présence de Dieu, investis-toi dans la présence de Dieu, investis-toi dans les choses de Dieu. Dieu prend ton dossier en main. Ouais, on prend l'âge, l'âge d'or, on envoie ça quelque part, ça se retrouve à l'écran. Ouais. Tant que ce qui est à toi n'est pas sa place.

esprits de la ville montaient jusqu'au ciel. Ça monte jusqu'au ciel. Vous regardez, jusqu'au ciel. Vous voyez, ils sont en train de perdre même confiance en leur divinité. Hein. Ceux sur lesquels tes ennemis sont assis vont finir par les plus courants cela. À cause de la différence que Dieu va faire par cette intervention.

accepte-moi. Et les Philistins appelèrent les prêtres et les devins. Et ils dirent, que ferons-nous de l'âge de l'Éternel? Faites-nous connaître de quelle manière nous devons la renvoyer à son lieu. En son lieu. Ce n'est pas à toi-même de te battre pour certaines choses. Quand l'onction est libérée, quand la puissance de Dieu est libérée, ben on est obligé de relâcher ce qu'il y a à toi. Ils n'ont pas le choix en fait. Voilà, c'est ce que je veux que tu comprennes. Ils n'ont pas le choix. Les démons n'ont pas le choix. Le diable lui-même n'a pas le choix. Le système n'a pas le choix. Tes oppresseurs, tes ennemis n'ont pas le choix. Dieu, c'est des décrets qu'il prend. Et quand il prend des décrets, il n'y a personne qui peut les révoquer ou résister. Impossible. Voilà. Il répondit, si vous renvoyez l'âge du Dieu d'Israël, ne la renvoyez pas, point à vide. Mais faites à Dieu un sacrifice de culpabilité. Est-ce que vous voyez? Ce sont les prêtres et les devins, les sorciers eux-mêmes qui disent ça. Ah, donc vous savez comment on adore le Dieu d'Israël?

C'est comme si vous partez un procès avec votre avocat et puis c'est votre propre avocat qui vous déclare coupable. Il plaide là, il plaide coupable. Franchement, comprenez. Ils n'ont pas le choix. Ouais. Le texte continue en disant. Alors vous guérirez. Et vous saurez pourquoi sa main ne s'est pas retirée de dessous. Les Philistins disent, quelle offrande lui ferons-nous? Il répondit,

et des figures de vos souris qui ravagent le pays. Et donnez gloire au Dieu d'Israël. Donnez gloire au Dieu d'Israël. Donc c'est lui qui est le vrai Dieu. Ah donc vous savez que lâche là, vous le savez alors. Dieu, on joue pas à lui. Hein. On joue pas à lui. Tout genou fléchira. Toute langue confessera que Jésus-Christ est Seigneur à la gloire de Dieu le Père, à la gloire du Seigneur de l'univers. Et puis il continue en disant, peut-être cessera-t-il d'apaisantir sa main sur vous, sur vos dieux et sur votre pays, peut-être, là encore, malgré les autres. Donc il s'en remet à la souveraineté de Dieu, à la délibération finale de Dieu, à la suprématie de Dieu, à la souveraineté de Dieu. Qu'est-ce que c'est beau. Ça, ce sont les devins, les sorciers, des philistins même qui confessent cela. Ça même cessera de s'apaisantir. Sur vous, regardez, sur vos dieux et sur votre pays, je prie pour quelqu'un dans ce sens. Que Dieu travaille dans ta vie, positivement.

ceux-là même qui ont pris les enfants d'Israël en captivité ont dû céder. À plus forte raison, ceux qui pensent avoir pris le Dieu d'Israël en captivité. Franchement. Franchement. Maintenant, au verset 7, faites un chat tout le

0: la renverrez. Et elle partira. Suivez-la du regard. Si elle monte par le chemin de sa frontière vers Beth-Shemesh, c'est l'Éternel qui nous a fait ce grand mal. Sinon, nous saurons que ce n'est pas sa main qui nous a frappés, mais que cela nous est arrivé par hasard. Donc, ici, c'est clair, le tableau est clair. Des animaux qui vont prendre une direction, mais qui les conduit, on les lâche et puis ils prennent une direction, celle de Beth-Shemesh, c'est-à-dire en direction du territoire d'Israël.
1: On va voir, on va voir.

vraiment le chemin de Beth Shemek. Dieu est dans ton affaire et si sur lui. Les choses prendront la direction de ta vie. Les choses iront vers toi. L'onction te localise, la grâce te localise, la faveur de Dieu te localise. Il est impossible.

100 fois, il va témoigner qu'il est avec toi. Il y a encore des doutes, mais tu vas lever bientôt les équivoques. Il va clouer toutes les bouches, il va les verrouiller à la gloire de sa majesté. Oui, restez, bouge avec lui, continue à lui, fonce avec lui. Et je viens vous dire que Beth-Shemesh, c'est une ville lévitique, située en Juda et le pays des Philistins, à 40 km, précisément 38 km de Jérusalem. C'est une ville qui avait été donnée aux sacrificateurs, descendants d'Aaron, de la tribu, donc des Lévites. Donc ce sont les Lévites qui sont là-bas. Donc là, je prends la route des Lévites. Hein? Quand Dieu donne un ordre, ça peut pas, Satan ne peut pas intercepter. L'âge, ça devait être gardé par les Lévites, transporté, conduit. C'était eux qui devaient veiller là-dessus. Voilà, l'âge s'en va, c'est vrai propriétaire. Ce qui à toi reviendra à toi. Ce qui à toi viendra vers toi. Connecte-toi seulement avec ton Dieu. Elle suivit toujours la même route en mugissant. Et elle ne se détournait ni à droite ni à gauche, malgré tous les carrefours, parce que Dieu est dans l'affaire. Les princes des Philistins allaient derrière elle jusqu'à la

posèrent le tout sur la grande pierre. Les gens de Beth-Shemesh offrirent en ce jour des holocaustes et des sacrifices à l'Éternel. Les cinq princes des Philistins, après avoir vu cela, retournèrent à Écron le même jour pour aller rendre témoignage. Tes ennemis rendront témoignage derrière toi à ton insu. Ils vont confesser. Malgré tout le... Ils vont confesser. Je t'annonce ça, ils vont confesser derrière toi que Dieu avec toi, il est dans ton affaire. Ils seront convaincus au fond d'eux. Ils ne vont plus récidiver. Dieu va sceller les choses en ta faveur. En toi, on voit maintenant l'âge de l'alliance dans le pays d'Israël, de Beth-Shemesh à Kibzaturi. Tu vas vous lire ce texte dont je parlais là. Nous sommes là à 1 Samuel 6 et 7. L'Éternel frappa les gens de Beth-Shemesh lorsqu'ils regardaient l'âge.

Les gens de Bethsemane disent, qui peut subsister en présence de l'Éternel, de ce Dieu saint? Et vers qui l'âge doit-elle monter et s'éloigner de nous? Ils envoyaient des messagers aux habitants de Kidjabjim pour leur dire, les Philistins ont ramené l'âge de l'Éternel, descendez et faites-la monter vers vous.

à être retranché, c'est-à-dire à mourir du milieu des Lévites. Fais ceci pour eux, afin qu'ils vivent et qu'ils ne meurent point. Quand ils s'approcheront du lieu très saint, Aaron et ses fils

dans la gadouille, n'y est pas. Ils n'entreront point pour voir envelopper les choses saintes de peur qu'ils ne meurent. Ils ne doivent pas voir les choses de Dieu. Toutes, elles sont saintes. Et doivent être regardées comme telles, comme étant saintes. Le sacré, c'est un terrain très dangereux. C'est même le terrain le plus dangereux. Et là, Dieu a frappé ces gens des Beth-Shemesh qui étaient partis regarder, fouiller.

en Judée, là où il y avait toujours des Lévites, il n'y avait plus de jugement, où il y avait une sorte de paix. Voici la réponse. Nous sommes en 1 Samuel.

venez à l'Éternel, ôtez du milieu de vous les dieux étrangers, les Astartés. Dirigez votre cœur vers l'Éternel et servez-le lui seul. Il vous délivrera de la main des Philistins. Donc Israël était sous oppression des Philistins là. Et les enfants d'Israël ôtèrent du milieu d'eux les Baals et les Astartés et ils servirent l'Éternel seul. Alors qu'est-ce qu'il faut y comprendre? Il faut comprendre donc que nous sommes ici dans une ambiance cette oppression par les Philistins.

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s'élever vers son temple. Crois en lui. Crois seulement en lui. Et tu auras la consolation et surtout la joie dont tu as besoin. Parce que il est avec toi tous les jours de ta vie. Crois.

ne crains point. Oui, crois seulement en lui parce que il est ton sauveur et ton Seigneur. Confie en lui toute ta vie, car il en est le maître et il saura t'apporter

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1: Bonjour à tous, bonjour à toutes. Nous sommes très heureux encore ce matin de nous retrouver sur les ondes de la radio, mais en parfaite communion, dans l'adoration, devant le trône de celui qui est grand. Mon frère, sois béni, ma sœur, reste bénie, car nous avons notre Dieu, notre Seigneur Jésus-Christ, qui est le maître des temps et des circonstances, et qui chaque jour prend soin de nous. C'est pourquoi, ce matin, nous allons simplement nous approcher de lui, nous incliner nos cœurs devant le trône de celui qui est grand, puissant et fort, pour lui dire, nul n'est comme toi, nul n'est comparable à notre Dieu, car il est le meilleur. Adorons ensemble le Seigneur.

Nul n'est comparable à notre Dieu. Tout ce qui est bon nous vient de lui. Notre paix intérieure vient de Jésus-Christ. Notre bien-être social vient de lui. Il nous a d'abord donné le salut éternel et en lui nous bénéficions de tout. Quelle grâce, quelle merveille. Ma sœur, reconnais les bienfaits de Dieu et adore ton Dieu. Dis-lui, Seigneur, tout ce qui est bon me vient de toi. Tu es la source de mon bonheur. Adorons ensemble le Seigneur.

Nous avons besoin de Jésus-Christ plus que jamais. Le monde est tellement devenu difficile. Les épreuves se multiplient. Toutes sortes d'obstacles sur le chemin du salut. Mon frère, nous avons besoin de la présence de l'Esprit de Dieu. Nous avons besoin de Christ en nous. Adorons le Seigneur. Ouvre-lui ton cœur afin qu'il puisse remplir ton cœur de sa présence pour que tu puisses voir la gloire et sentir la joie de le connaître. Adorons ensemble le Seigneur et disons-lui: Seigneur, nous avons besoin de toi aujourd'hui plus que jamais.

C'est vrai, Seigneur. C'est dans ta présence qu'il y a la paix. Je viens. Je viens contempler ta face. Par cette adoration, ô Éternel, accueille-moi. Accueille-moi afin que je puisse voir ta gloire. Ouvre-nous le chemin largement. Nous venons devant toi pour t'adorer. Ma sœur, adorons ensemble le Seigneur. Adorons le Seigneur des Seigneurs. Adorons le lion conquérant de la tribu de Juda. Parce qu'il est bon. Merci Jésus.

Dans la présence de Dieu, il y a le salut, il y a la grâce, il y a la sécurité. Même si tout autour de moi s'écroule, même si tout était dans l'épouvante, la quiétude m'envahit lorsque je m'approche de mon Dieu. Parce qu'il est celui qui donne la paix, même au milieu des combats. Il est celui qui rassure, il est celui qui réconforte. Il est notre berger, le bon. Merci, nous t'adorons Seigneur. Adorons, adorons le roi des rois.

El Shaddai, le Dieu sans faille, c'est à lui que je dois ma délivrance. Il est tout mon bonheur. Laisse-moi t'écrire un chant d'amour, ô Jésus-Christ. Chers frères et sœurs, écoutons ce chant qui nous ouvre les portes du royaume de Dieu. Nous disons à l'Éternel que nous l'aimons et nous l'adorons de tout cœur. Sois béni Jésus de Nazareth, toi qui assis sur le trône et qui chaque jour prends soin de nous. El Shaddai.

Oui, c'est vrai. Merci, notre Dieu qui rassure notre paix. Je viens me prosterner devant toi pour t'adorer. Je me livre à toi. Livrons notre cœur à Dieu. Disons-lui, Seigneur, nous t'appartenons. Nous disons à notre cœur et à notre âme, comme David disait à son âme, « Mon âme, bénis l'Éternel. » Il donnait cet ordre à son âme parce qu'il savait que c'était en l'Éternel seulement que se trouvait la sécurité. David a compris l'importance de se livrer à Dieu et de se confier sa vie au Seigneur. Adorons notre Dieu et confions-lui notre vie. Frère, confie ta vie à l'Éternel et il prendra soin de toi.

Notre Dieu règne à jamais, il règne pour l'éternité, il règne pour toujours, pour son peuple. Il règne et nous régnerons avec lui dans le ciel pour l'éternité. Il est le roi des rois. C'est pourquoi nous allons lui dire simplement merci sur cette note de louange, de louange, de louange, de célébration, parce que l'Éternel règne et son règne nous profite à jamais, parce qu'il nous a positionnés, nous qui étions auparavant loin de Dieu, nous qui étions auparavant loin de notre Seigneur, l'Éternel nous repositionne par la mort de Jésus-Christ et sa résurrection. Il nous a réconciliés avec le Père. C'est pourquoi nous lui disons merci. Sois glorifié à jamais, Jésus de Nazareth. Thank you.

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0: Après Chante à Jésus qui a connu un grand succès, le groupe Anakazo Kingdom revient avec leur deuxième single, À l'abri du Très-Haut. Le groupe Anakazo Kingdom, ce sont deux enfants de 8 et 12 ans et leur père. Elle joue au saxophone, à la trompette, au piano et elle chante.
1: Venez vivre les bienfaits d'Epstone 91 et 27 à travers cette chanson. Une louange familiale à vivre en famille. Nous sommes tous Anakazo.
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1: 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Romains 10, 17 déclare. La foi vient de ce qu'on entend, et ce qu'on entend vient de la parole de Christ.
3: 2 Rois, chapitre 11. Athalie, mère d'Acasia, voyant que son fils était mort, se leva et fit périr toute la race royale. Mais Josheba, fille du roi Joram, sœur d'Acasia, prit Joas, fils d'Acasia, et l'enleva du milieu des fils du roi, quand on les fit mourir. Elle le mit avec sa nourrice dans la chambre d'Élie. Il fut ainsi dérobé au regard d'Athalie et ne fut point mis à mort. Il resta 6 ans caché avec Josheba dans la maison de l'Éternel. Et c'était Athalie qui régnait dans le pays. La 7e année, Jéhojada envoya chercher les chefs de centaines des Kérétiens et des coureurs, et il les fit venir auprès de lui dans la maison de l'Éternel. Il traita alliance avec eux et les fit jurer dans la maison de l'Éternel, et il leur montra le fils du roi. Puis il

0: ceux qui entraient en service et ceux qui sortaient de service le jour du sabbat, et ils se rendirent vers le sacrificateur Jéhojada. Le sacrificateur remit au chef de centaine les lances et les boucliers qui provenaient du roi David et qui se trouvaient dans la maison de l'Éternel. Les coureurs, chacun les armes à la main, entourèrent le roi en se plaçant depuis le côté droit jusqu'au côté gauche de la maison, près de l'autel et près de la maison. Le sacrificateur fit avancer le fils du roi et il mit sur lui le diadème et le témoignage. Ils l'établirent roi et l'oignirent, et frappant des mains, ils dirent « Vive le roi !» Athalie entendit le bruit des coureurs et du peuple, et elle vint vers le peuple à la maison de l'Éternel. Elle regarda, et voici, le roi se tenait sur l'estrade, selon l'usage. Les chefs et les trompettes étaient près du roi. Tout le peuple du pays était dans la joie, et l'on sonnait des trompettes. Athalie déchira ses vêtements, et cria « Conspiration ! Conspiration !» Alors le sacrificateur Jéhojada donna cet ordre au chef de centaine qui était à la tête de l'armée. « Faites-la sortir en dehors des rangs et tuez par l'épée quiconque la suivra. » Car le sacrificateur avait dit « Qu'elle ne soit pas mise à mort dans la maison de l'Éternel. » On lui fit place et elle se rendit à la maison du roi par le chemin de l'entrée des chevaux. C'est là qu'elle fut tuée. Jéhojada traita entre l'Éternel, le roi et le peuple, l'alliance par laquelle il devait être le peuple de l'Éternel. Il établit aussi l'alliance entre le roi et le peuple. Tout le peuple du pays entra dans la maison de Baal, et ils la démolirent. Ils brisèrent entièrement ses autels et ses images, et ils tuèrent devant les autels Matan, prêtre de Baal. Le sacrificateur Jéhojada mit des surveillants dans la maison de l'Éternel. Il prit les chefs de centaines, les Kérétiens et les coureurs, et tout le peuple du pays. Et ils firent descendre le roi de la maison de l'Éternel, et ils entrèrent dans la maison du roi par le chemin de la porte des coureurs. Et Joas s'assit sur le trône des rois. Tout le peuple du pays se réjouissait, et la ville était tranquille. On avait fait mourir Athalie par l'épée dans la maison du roi. Joas avait 7 ans lorsqu'il devint roi.
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0: Jeff Roux en live. Info Line 01 03 21 20 54 07 78 69 86 16. Seigneur, sois loué.
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6: Que te sait-il gagner ce monde?

0: 2026. Thème, c'est moi. Jean 9, verset 8 à 9, avec le prophète Mébruno. Toi qui as été humilié, viens à ce programme et désormais personne ne pourra te reconnaître, car Dieu changera ta situation. Contact 07 07 66 07 73, 01 01 22 51 14. Soyez les bienvenus à Bethesda, c'est déjà fait au nom de Jésus.
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Voilà, il est 7h en temps universel, mesdames et messieurs, auditeurs, auditrices de la radio Fréquence Vie, chers frères et sœurs.

plaquez pas pour nous excuser de toi. Prions pour que tout éternel, notre Dieu et notre Père Céleste, quelle joie de te connaître, quel privilège d'être ton enfant. Oh, ce matin, quel avantage d'être encore en vie, car ceux qui descendent dans le séjour des morts n'ont plus l'occasion de te célébrer. Il n'y a que nous, les vivants, qui pouvons te célébrer. Nous t'adorons, nous te louons, nous te glorifions, nous te magnifions ce matin parce que tu es Dieu, parce que tu es le maître du temps, parce que tu es le maître de toutes les circonstances. Merci pour tout ce que tu nous permets de vivre, de connaître et d'expérimenter dans ta marche, dans la marche avec toi. Merci de bénir ce culte, que toute la gloire te revienne au nom de Jésus-Christ. Amen, amen et amen. Psaume numéro 32 nous dit ceci: heureux celui à qui la transgression est remise, à qui le péché est pardonné. Heureux l'homme à qui l'Éternel n'impute pas d'iniquité et dans l'esprit duquel il n'y a point de fraude. Tant que je ne fus plus, mes os se continuaient, je gémissais toute la journée, car nuit et jour, ta main, ta présence, comme celle de l'été. Amen. Alors ici, le psalmiste nous rappelle que celui à qui Dieu pardonne les fautes est le plus heureux. Nous sommes heureux ce matin parce que Dieu nous pardonne nos iniquités. Il nous lave dans le sang de Christ qui est mort à la croix. Alors ce matin, allons célébrer notre Dieu dans la présence du Seigneur Jésus.

maintenant qui sera inscrit dans le livre des vies et tu

Seigneur, de ce que tu te révèles à mon frère, tu te révèles à ma soeur, tu te révèles à moi. Et au terme de cette révélation, nous ne pouvons que nous décrier, Seigneur, à qui irons-nous? À qui irons-nous? Toi qui as la vie, toi qui as la parole de la vie éternelle. Ce matin, nous voulons te célébrer de tout notre cœur. Merci Seigneur.

vain. À qui irons-nous, Seigneur? Tu as les paroles de la vie éternelle. Et ce matin, mon frère, ma soeur, à qui irons-nous? Si ce n'est qu'à l'Éternel, le Dieu créateur du ciel et de la terre, sauveur de l'humanité par son œuvre à la croix, œuvre rédemptrice, œuvre salvatrice, œuvre de guérison pour nous. Alors ce matin, à qui irons-nous si ce n'est qu'à l'Éternel des armées?

Oh, c'est vrai, à qui irons-nous? À qui irons-nous ce matin si ce n'est qu'à toi, le Dieu créateur du ciel et de la terre? À qui irons-nous ce matin? À qui donnons-nous nos vies ce matin si ce n'est qu'à Jésus-Christ, le Seigneur et le Sauveur? Merci Seigneur. Oui, si nous sommes venus à toi, alors il convient que nous puissions te dire merci. Pour te dire merci, et après quoi, nous passerons à l'écoute du message de la parole de Dieu. Pour te dire merci, alors disons merci ensemble à notre Dieu.

je lève les mains, je lève les mains pour te dire merci. Je lève les mains pour te dire merci ce dimanche matin. Je lève les mains pour te dire merci, pour te glorifier, pour être reconnaissant, pour donc, eu égard à ce que tu as fait pour moi, te dire merci. Merci Seigneur pour ta grâce dans ma vie.

Viens dire merci, viens dire merci, viens dire merci. À l'instant de tous les frères ce matin connectés qui disent merci à l'Éternel, toi aussi dis merci à ton Dieu.

Oui, viens dire merci à ton Dieu, car notre Dieu, notre Seigneur Jésus-Christ est le bon berger. Oui, c'est le titre du message que nous allons maintenant suivre avec l'homme de Dieu Henri Viotte Murat, qui va nous enseigner sur Jésus le bon berger. Jésus est notre bon berger, alors disons-lui merci. Merci Seigneur pour ta parole ce matin que tu nous donnes. Merci pour le canal par lequel tu passes pour nous instruire ce matin. Merci pour ta bénédiction dans nos vies. Au nom de Jésus-Christ.

0: Oui, je lève les mains, je lève les mains, je lève les mains, frères d'ici, frères en Christ d'ici et d'ailleurs. Levons les mains et disons merci à notre Dieu. À présent, le message de la parole de Dieu.
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2: Vous voulez ouvrir votre Bible dans l'évangile de Jean, chapitre 10. Jean 10. Je lis ce verset parce qu'il y a là tout le cœur du Seigneur Jésus dans ce verset. Le Seigneur dit, le voleur ne vient que pour dérober, égorger et détruire. Moi, je suis venu afin que les brebis aient la vie et qu'elles les mènent avec abondance. Donc le Seigneur ne veut pas que nous ayons un petit ruisseau de vie tout petit, mais il veut que sa vie coule en nous avec abondance. Le voleur, c'est le diable. Il n'est venu que... Alors écoutez ce qu'il vient faire, lui. Voler, égorger et détruire. Chaque fois que tu as quelque chose que tu avais et que tu n'as plus, c'est le diable qui est venu te le voler. Peut-être que tu l'as laissé faire par ta négligence, mais il est venu te prendre ce que Jésus t'avait donné, ou alors il est venu t'empêcher de toucher ce que Jésus veut te donner. Le diable vient t'empêcher de prendre et de recevoir ce que Jésus veut te donner, c'est-à-dire sa vie avec abondance. Donc tu as devant toi deux personnes là ici. Dans ce verset, il y a deux personnes. Il y a le voleur et il y a le berger. Le voleur, nous savons qui c'est. C'est celui qui pêche dès le commencement, le diable. C'est celui qui a volé la vie à Adam et Ève dans le jardin d'Éden par ses mensonges. C'est celui qui a volé la paix et la joie dans le cœur des premiers hommes qui avaient été créés parfaits par Dieu. Avec la santé, la vie éternelle, ils ne devaient jamais mourir, Adam et Ève, jamais. Ils avaient la paix dans le cœur, ils ne savaient pas ce que c'était que le péché, ils avaient la communion avec Dieu dans le jardin d'Éden. Et le voleur est venu pour leur enlever tout ça. Et regardez maintenant le résultat dans le monde qui nous entoure, le péché, la maladie, la mort, les ténèbres, tout. C'est le résultat de l'action du diable qui est venu voler tout ça aux hommes. Dieu ne voulait pas au début que les hommes soient malades, soient tristes et malheureux et liés par toutes sortes de liens. Il voulait que nous soyons tous dans sa paix, dans sa joie, dans sa santé, dans la vie éternelle. Et le diable est venu pour voler tout ça. Il est venu égorger, couper le cou. Égorger, c'est terrible. Hein? Égorger. Pour nous vider de notre sang et nous donner la mort. C'est détruire. Détruire nos vies, détruire nos santé, détruire la paix, détruire les cœurs, détruire les foyers, détruire tout. Et il faut dire qu'il y réussit assez bien parce que il y en a beaucoup qui ne connaissent pas le bon berger. Et même parmi les enfants du Seigneur, il y en a beaucoup qui ne connaissent pas assez le bon berger. Et qui se laissent voler, dérober, égorger et détruire. Alors écoute bien, ce soir, le Seigneur Jésus est présent au milieu de nous. Là où deux ou trois sont réunis dans son nom, je suis au milieu de vous. Moi, je ne viens pas vous prêcher un Jésus mort, ou un Jésus à 500 000 km là au loin, et qui s'occupe de ses affaires et qui ne s'occupe pas de nous. Jésus est là, au milieu de nous. Il faut que nos cœurs le sachent. Et ce Jésus, c'est un bon berger qui est venu donner à ses brebis la vie et qui est venu leur rendre tout ce que le diable leur avait pris, le salut, la paix, la joie, la santé, la guérison, la prospérité spirituelle, même la prospérité matérielle, pourvu que tu ne sois pas attaché à l'argent. Si tu n'es pas attaché à l'argent, Jésus peut t'en donner. Si tu es attaché à l'argent, le diable va tout te prendre. Mais Jésus est venu te donner toutes ces choses en abondance. Tu as compris que Jésus est là et qu'il veut te donner tout ce que le diable t'a volé dès ta naissance. Il est venu te donner la vie, même avec abondance. Regardez ce qu'il dit au début de ce chapitre 10, au verset 1er. En vérité, je vous le dis, celui qui n'entre pas par la porte dans la bergerie, mais qui monte par ailleurs est un voleur. Vous voyez, le diable, il ne va jamais rentrer par la porte. La porte, c'est Jésus. Le diable ne va jamais passer par Jésus, bien entendu. Il va toujours rentrer par la fenêtre ou par un trou parce qu'il sait que Jésus ne le laissera pas passer. Il ne pourra pas rentrer par la porte, mais il va essayer d'entrer comme un voleur, par un trou, par une fenêtre, si nous le laissons faire. Il y monte par ailleurs dans la bergerie. Ceci est très important pour nous, ça nous montre comment le diable vient nous voler nos choses. Il n'entre pas par la porte. Qui est la porte, dites-moi, qui est la porte? Jésus. Et Jésus, il a un autre nom, Jésus. Jésus est la parole. C'est important de comprendre comment le diable vient nous voler ce que Jésus nous donne, parce que Jésus nous donne tout par sa parole. Et le diable essaye de nous enlever la parole pour nous priver de tout. C'est comme ça qu'il a fait avec Adam et Ève. Dieu avait donné sa parole à Adam et Ève. Il leur avait dit, si tu prends le fruit de cet arbre, tu vas mourir. C'était la parole de Dieu. Et le diable est venu, et qu'est-ce qu'il a fait? Il a dit, mais est-ce que Dieu a bien dit? Et puis après, il a dit, mais Dieu n'a pas dit. Donc il a enlevé la parole, et il est rentré par la fenêtre. Il n'est pas passé par la parole, c'est-à-dire par la porte. Il a enlevé la parole, et il est passé par la fenêtre. Donc tout ce que Jésus a dit qu'il te donnait, la vie éternelle, la guérison, la délivrance des puissances des ténèbres, qu'il pourvoirait à tous tes besoins, qu'il te guérit complètement de toute maladie, de toute infirmité, de tout lien, Jésus te le donne d'abord par sa parole, par l'onction de son esprit. Tu peux comprendre sa parole et entrer par la porte. D'ailleurs, regardez. Celui qui entre par la porte, c'est le berger des brebis. Le portier lui ouvre et les brebis entendent sa voix. Il appelle par leur nom les brebis qui lui appartiennent. Il les conduit dehors. Et par où elles sortent, les brebis? Par la porte. Vous voyez déjà un troupeau de brebis sortir par la fenêtre? Non, elles ne sortent que par la porte, parce que le portier, le berger, il travaille avec le portier. Je crois que là, le portier, c'est le Saint-Esprit, mais le berger, lui, il ouvre la porte, les brebis sortent, et il appelle chaque brebis par son nom. Il te connaît personnellement, et il te dit, toi, ma petite brebis, je te garde, et je veux te donner ma vie en abondance. N'écoute pas le voleur, je veux te faire sortir par la fenêtre, et tu vas rentrer, lui, par la fenêtre. Je veux te ramener toujours à ma parole. Et il les conduit dehors. Lorsqu'il a fait sortir toutes ses propres brebis, il marche devant. Devant. Un bon berger, il est toujours devant. S'il est derrière, il disperse les troupeaux. S'il est devant, les brebis le suivent. Ils vont le suivre en le regardant et en écoutant sa voix. Lorsqu'il a fait sortir toutes ses propres brebis, il marche devant elles et les brebis le suivent. Parce qu'elles connaissent sa voix. Et la voix, c'est quoi? C'est la parole aussi. La parole. Toi qui es la brebis du Seigneur, mon frère, ma sœur, tu dois connaître la voix du bon berger. Et quand le bon berger te dit quelque chose, il faut que tu écoutes et que tu ailles vers le bon berger, parce qu'il y a la vie en abondance. Il a la vie, un berger du monde. Il s'occupe de ses brebis, il n'a pas la vie. Il aide ses brebis, il leur donne à manger, etc. Mais ce berger-là, il est la vie, il a la vie en lui, et la vie éternelle, pas n'importe laquelle, et il a le pouvoir de la donner à ses brebis quand elles mangent sa parole, quand elles écoutent sa voix. Il a une bonne nourriture à nous donner. D'ailleurs, il les conduit, au psaume 23, vous savez, il nous conduit dans des gras pâturages. C'est des gras pâturages, une herbe bien grasse qui nourrit. Et ça, c'est sa parole encore. Vous voyez que la vie abondante que Jésus nous donne, il nous la donne d'abord par sa parole, mais ce n'est pas une parole sèche, c'est une parole ointe de son Saint-Esprit. Tu ne peux rien recevoir de la parole du Seigneur s'il n'y a pas l'onction du Saint-Esprit. Il y a le portier, il y a le bon berger. Le berger, c'est la porte, mais il y a un portier pour ouvrir. Et celui qui nous ouvre la parole, c'est le Saint-Esprit. Ton Saint-Esprit nous est donné pour glorifier le Seigneur, pour nous conduire dans toute la vérité, pour nous rappeler toutes les paroles de Jésus. Jésus a dit, je vous enverrai un autre

dans ta vie abondante, tu sois rempli, tu sois guéri, tu sois délivré de quoi tu as besoin. Pour te la donner. Si tu manques de joie et de paix, Jésus est là pour te les donner. Si tu manques de quelque chose, tu vas le trouver en Christ parce que c'est dans la vie abondante de Jésus. C'est une chose qui pleure pour le péché du monde, honnêtement. Mais j'ai jamais vu un Jésus de profit et de souffrir. J'ai jamais vu ce Jésus-là. Je ne connais pas ce Jésus. Un Jésus qui pleure pour le péché du monde et pour la famille de son peuple. Mon Jésus que je connais, c'est un Jésus plein de force, plein d'amour, plein de joie, plein de la puissance du Saint-Esprit, parce qu'il est Dieu, le Fils éternel. Et nous, nous sommes faits à son image, il veut nous remplir de cette vie-là. Et pour ça, il a besoin qu'on croie à sa parole. Cette parole que je prononce là ce soir, est-ce que ça te dit bien dedans? Est-ce que ça éveille quelque chose ou réveille quelque chose ou est-ce que ça te laisse froid sur ta terre? Non, parce que c'est la parole de Dieu. Elle veut te secouer pour te remplir, te secouer pour faire tomber là les choses qui restent en face du Seigneur et te remplir de la vie divine abondante de Dieu. Et lorsqu'il a fait sortir ses propres brebis, verset 4, il marche devant elle.

s'enfuir, il n'y a pas ta propre démarche. 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

les cieux s'élève. Et c'est la raison pour laquelle, si cette vie abondante est donnée par la parole et par l'Esprit du Seigneur, tu as le devoir de la remplir dans ton cœur et de la

appelé à être comme Jésus, semblable à lui, et que tes yeux le verront un jour. C'est le bon verset qui te conduit. Jésus, verset 6, écoutez bien, leur dit cette parabole, mais ils ne comprirent pas de quoi il parlait. Ils ont la parole grande ouverte, et ils comprennent pas. Ou en tout cas, ils se rendent compte qu'ils n'ont pas compris. Parce que quand Jésus parle, quand ce bon berger a parlé, et que c'est sa parole, et que je sais que sa parole est la vérité, et que j'ai le Saint-Esprit pour me la faire comprendre, je n'ai aucune excuse de ne pas la comprendre. On est en meilleure position que ces disciples-là à l'époque. Ils n'avaient pas encore la Pentecôte, ils n'avaient pas le Saint-Esprit en eux, remplissant leur cœur. Donc vous avez peut-être eux des excuses, mais nous, mes frères, mes sœurs, levons-nous. Amen, alléluia. Je ne le dis pas comme un reproche, je le dis comme une exhortation. Comme une exhortation parce que Dieu est puissant pour rendre sa parole vivante dans nos vies. Verset 7. En vérité, je vous le dis, je suis la porte des brebis. Tous ceux qui sont venus avant moi sont des voleurs et des brigands. Mais les brebis ne les ont pas écoutés. Pourtant, c'était des gens qui étaient venus avant Jésus. Mais déjà, Jésus avait ses brebis avant qu'ils viennent. De tout temps, il y a eu des brebis du Seigneur. Depuis Abel, Abel était une brebis du Seigneur. Et tous les prophètes et tous les saints de l'ancien temps, ils n'ont jamais écouté la voix de l'ennemi. Et ils n'avaient pas toute la révélation que nous avons, nous. Nous sommes les brebis de la dernière heure. Nous sommes celles qui ont reçu le plus. On est les brebis qui ont reçu le plus du Seigneur. Le Saint-Esprit a été répandu. Si nous avons soif du Saint-Esprit et de sa parole, il va nous remplir. Venez à moi, vous tous qui avez soif, venez aux eaux et buvez. Gratuitement. Sans rien payer. Tu as soif de cette vie abondante de Jésus. Tu en as assez de traîner comme un poulet enchaîné dans ton poulailler. Tu n'as pas envie de t'élever comme un aigle dans les cieux éternels avec ton Seigneur qui a gagné la guerre pour toi. Il va te porter sur ses ailes d'aigle. Écarte ces puissants de ténèbres de ta vie. Ce brigand et ce méchant qui veut t'empêcher de jouir de l'héritage du ciel. L'héritage de Jésus. Alléluia. Si quelqu'un entre par moi, il sera sauvé. Ça, c'est la première des choses. Tu ne peux pas prendre l'héritage du Seigneur si tu n'es même pas sauvé. Tu seras sauvé, né de nouveau, nouvelle créature en Christ, pas encore parfait, peut-être dès le départ, rempli du Saint-Esprit dès le départ, mais déjà nouvelle créature. Et tout de suite après, le bon berger te conduit dans l'abondance, c'est-à-dire dans l'abondance du Saint-Esprit en toi. L'onction du Saint-Esprit qui te révèle toutes choses. Et il entrera, il sortira, comme il veut, ça veut dire, hein, comme il veut. Vous avez déjà forcé une brebis à manger de l'herbe quand elle ne veut pas manger, c'est pas possible. Elle y va quand elle a faim. Quand elle a faim, elle mange tant qu'elle veut. Et puis, ensuite, elle va digérer un bon coup, et puis elle revient manger. Elle entre et elle sort, la porte est ouverte, son berger est là. Sers-toi, mange. Alléluia. Et il trouvera des pâturages. Les pâturages sont devant toi. La seule chose que Jésus te demande, c'est de te servir. Sers-toi par la foi. Prends-le par la foi. Dis, Seigneur, je me sers. Tu l'as dit, je te prends. Parce que tu es le premier à vouloir me donner. Tu m'as déjà donné ces choses. Comment est-ce que je peux encore garder dans la tête que je ne les ai pas? Comment est-ce que je peux garder encore dans la tête des pensées de manque, des pensées d'incapacité, des pensées de pauvreté, des pensées de misère spirituelle? Comme si tu es un pauvre diable. Mais non, tu n'es pas un pauvre diable, tu es un enfant du Seigneur, un fils et une fille de Dieu. J'espère que je ne t'apprends rien. Amen. Tu es un fils, une fille de Dieu, tu as droit à l'héritage. Il est mort pour toi, que l'héritage. Il est mort. Et ressuscité. Alléluia. Au verset 14, je suis le bon berger.

0: Je connais mes brebis et elles me connaissent comme le Père me connaît et comme je connais le Père. Et je donne ma vie pour mes brebis. C'est la vie de Jésus, cette vie abondante, cette vie sainte, cette vie de sainteté, de guérison parfaite, de délivrance, de guérison parfaite de l'esprit, de l'âme et du corps. C'est la vie même de Dieu. Tu l'as dans ton cœur, Jésus est là présent dans ton cœur. Et cette vie de Jésus, tu veux qu'elle coule dans ton cœur. Qu'elle te débarrasse de ton moi, Dieu le Père, pour te remplir de sa vie et de sa nature à lui. Je donne ma vie pour mes brebis. Alléluia. Ouvrez le psaume 23. Vous connaissez ce petit psaume? Cantique de David. L'Éternel est mon berger. On vient de dire, hein, le bon berger, c'est lui. Je vais relire ce psaume parce qu'il y a encore un encouragement pour ses brebis. L'Éternel est mon. J'aime ce mon à moi. Je suis à toi, tu es à moi. Donc vous voyez, le Seigneur nous a rachetés par son sang. Ça veut dire que toi, pour les noms de quiconque. Tu appartiens au Seigneur, mais le Seigneur t'appartient. Mon berger à moi, mon berger, personne ne peut me l'enlever, mon berger. Je ne manquerai de rien. Alors si j'en entends un qui vient me dire maintenant, je manque de ci, je manque de ça, je couvrirai le psaume 23 et je dis, en Jésus, il ne te manque rien. Si ça te manque encore, ce que tu n'as peut-être pas demandé encore ou pas assez, pas assez fort pour entendre sa voix. Attends, j'arrive, j'ai tout. Il me fait reposer dans des verres. Ça veut dire que toi qui as tant besoin de repos dans ton cœur et dans ta vie, tu as avec toi un bon berger qui te fait reposer dans des verres. Imagine cette petite brebis là, dans un gros bras grand. Personne pour l'embêter, pas de loup, pas de voleur, le berger est là. Personne pour l'embêter, pas de loup, pas de voleur, le berger est là à côté de toi. Et tu te reposes après avoir bien mangé à côté d'un berger, tu poses ta main sur ta tête et tu te dis, merci, n'aie pas peur, je suis là. Je suis le Tout-Puissant, je suis mort et voici, je vis pour l'éternité. Personne maintenant ne peut plus rien me faire. Je suis l'Éternel, le Tout-Puissant, et tu es ma vie. C'est pas la paix là-dedans. La paix et le repos. Quand tu te sens agité par des choses qui ne vont pas, et que tu as oublié que le bon berger était là, il y a quelque chose qui ne va pas, il y a un os, il y a une machine qui claque, il y a une inondation, même quelqu'un va te dire, il y a. Le bon berger n'est pas là. Il n'est pas là. Si souvent on l'oublie en s'énervant, en s'excitant, mais qu'est-ce qui va arriver? Et ça, et ça, et ça. Le bon berger est là. Il te sortira. Quand ton cœur est attaché au Seigneur, il est là. Il n'y a rien de mal qui peut arriver. Rien. Il y a des difficultés, des problèmes, plein. Mais le bon berger est là. Il est sage, il est intelligent. Il a les moyens, il sait tout, il peut tout, il est riche, il t'aime et il a la solution à ton problème. Il n'y a pas de quoi s'énerver. Tu vas être testé. Ça peut être un tout petit énervement que d'habitude tu te laisses aller parce que bon. Mais là, la prochaine fois que ça arrive, rappelle-toi que Jésus est là, non seulement à côté, mais en toi. Et qu'il te donne un vert pâturage avec du repos. Te tourne vers lui, tu vois, Seigneur. D'habitude, quand ce petit matin arrivé, ou un peu plus gros, bien, excité, énervé, mais dans le fond maintenant. Je comprends que tu es là. Je me tourne vers toi et je te demande la solution. En paix, en paix. Il me dirige près des eaux paisibles. Alors, tout est paisible dans ce tableau-là. Il restaure mon âme. Mon âme qui a besoin d'être restaurée. Vous avez vu restaurer des vieux tableaux par des spécialistes, des soins qu'ils mettent en précision. Un restaurateur travaille. travaille dans la dentelle. Tu ne fais pas ça avec un gros pinceau. Non. Quand tu as un chef-d'œuvre comme toi, une créature si merveilleuse comme toi, tu sais que tu es une créature merveilleuse, et du Seigneur. Eh bien, quand tu es une créature merveilleuse comme ça, le restaurateur, il va venir avec ses petits pinceaux, par petites touches, tout doux, pour restaurer ton âme. Parce que c'est tellement complexe une âme humaine, c'est tellement délicat. Nous, on arrive avec nos gros sabots et on fait du mal. Jésus, qui a fait notre âme et notre cœur, il connaît le moindre détail, il va y aller tout doux, tout doucement. Et vous allez voir le résultat. Une restauration parfaite. Parfaite. Mon âme a besoin de restaurer ce qui va vivre. Je veux dire, mon âme, je veux faire de mon âme. Je restaure mon âme. Il y a des choses qui ont besoin d'être réparées dans mon âme, dans votre âme. Des blessures profondes, des choses qui ne vont pas, qui remontent loin. Vous avez un bon berger qui est là pour restaurer. Il va faire même mieux que restaurer, il va faire du neuf. Il me conduit dans les sentiers de la justice à cause de son nom. Son nom de sauveur, de foi. Quand je marche dans la vallée de l'ombre de la mort, les difficultés, les problèmes, les ténèbres, les sacrifices, et l'ennemi qui est là, et le voleur qui arrive avec son couteau, qui veut me tuer, m'égorger, les ténèbres de l'ombre de la mort, je ne crains aucun mal, aucun. Et on pourra dire même comme Paul, le jour où ça sera le moment du Seigneur, pas le moment du diable, c'est-à-dire le jour où Jésus décidera de couper le fil de la vie, et qu'il reviendra, eh bien à ce moment-là, même la mort est une délivrance pour le juste. La mort n'est un gain, dit Paul. Mais il faut lui résister tant que ce n'est pas le moment de Dieu. De toute façon, on a tout à gagner quand c'est le moment de Dieu. Là, quand je marche dans la vallée de l'ombre de la mort, le jour difficile, le jour ténébreux, je ne crains aucun mal car tu es avec moi, mon bon Dieu. Tu es là tout près. Peut-être que tu ne le vois plus parce que c'est tellement sombre. Mais tu peux sentir ta main qui tient la tienne. Le bruit de ses pas qui marche avec le tien. Ta voix qui te dit, n'aie pas peur, ne crains pas, je suis là. On en sortira tous les deux. Va aller à la boutique quelque part. Ta houlette et ton bâton me rassurent. Tu dresses devant moi une table en face de mes adversaires. Voilà les richesses du Seigneur. Voilà la vie abondante de Jésus. Une table couverte des bonnes choses que le bon berger a prévues pour toi. Il a prévu que tu sois guéri. J'insiste là-dessus parce qu'il y en a parmi nous qui ont besoin de guérison, que ce soit dans l'âme, que ce soit dans le dans le corps, le Seigneur a prévu ça et il veut te le donner et il veut te le donner au moment où je te parle, à l'instant même, il veut te guérir complètement et te donner une vie abondante parce que c'est sa nature à lui. Tu as besoin d'être restauré dans ton âme, il veut te le donner maintenant. Il veut te donner une paix parfaite, la joie dans ton cœur, de savoir que tu as un berger merveilleux qui dresse devant toi. C'est un drôle d'endroit pour dresser une table devant les ennemis. En plein milieu, là, on dirait en plein milieu du champ de bataille, il va dresser une bonne table. Donc vous voyez, c'est un exemple de paix, de tranquillité, même devant les combats. Les ennemis les plus violents peuvent être là. Mais attention, mon bon berger, il est là. Et moi, je ne suis pas éloigné de lui. Je ne suis pas parti comme ça pour l'attrait comme une brebis folle qui s'en va et qu'il est obligé d'aller chercher, en laissant les 99 pour aller chercher celle qui a été assez folle pour partir loin de lui. Je suis resté à côté de mon berger. Il est là, il dresse la table, pleine de bonnes choses qui ont été calculées pour moi. Les bonnes choses ont été calculées pour moi, pas pour les ennemis qui sont là, pour moi. Et puis loin d'huile, ma tête. Et cette huile, c'est comme l'huile qui descend sur la barbe d'Aaron, selon le bord de ses vêtements, selon son Seigneur, c'est la vie abondante de Jésus. C'est Jésus qui la verse sur toi. Humainement parlant, si on te verse un litre d'huile sur la tête, c'est pas forcément agréable, hein, ta tâche, mais spirituellement parlant, c'est désirable. Moi, je voudrais que le Seigneur jour, il me verse une bonbonne d'huile dessus, complète. C'est ça la vie abondante. Vous croyez que Jésus va nous verser quelques gouttes? Quand il dit qu'il oint d'huile ma tête, je suis sûr que le bon berger est là. Et l'huile spirituelle qui ne fait pas mal et qui ne tâche pas l'huile spirituelle, il la déverse en fonction de ma soif. Son abondance à lui est illimitée. Le jour de la Pentecôte, est-ce qu'il a mesuré? Il a dit, je ne mesure pas mon esprit. Si tu demandes, si tu as soif, il ne va pas te mesurer son esprit. Il ne va pas te dire, non, toi, je vais t'en donner un quart de la ration que tu as demandé. Il te donnera infiniment au-delà de tout ce que tu peux demander ou penser. Et c'est bien ce qu'il sacrifie. Il te donnera infiniment au-delà de tout. Tu vas aller de surprise merveilleuse en surprise merveilleuse avec le Seigneur. Et ma coupe déborde. C'est ça la source abondante. Il dit, tu vas recevoir des fleuves d'eau vive qui vont déborder par ta coupe. Ça va jaillir. C'est tellement abondant, la vie du Seigneur. Le bonheur et la grâce t'accompagneront tous les jours de ta vie et j'habiterai dans la maison de l'Éternel jusqu'à la fin de mes jours. Et il n'y aura pas de fin de jour pour les enfants du Seigneur, parce que nous ne mourrons pas. Nous habiterons dans la maison de l'Éternel éternellement. Et sur cette terre, je ne veux pas quitter la maison du Seigneur. Je ne veux pas sortir loin de la maison du Seigneur. Sa maison, c'est son église. Sa maison, c'est sa présence à lui. C'est son temple saint. Je ne veux pas sortir de sa maison. Le bonheur et la grâce t'accompagneront. J'avance. Je fais un pas. Le bonheur et la grâce sont là. C'est-à-dire le Seigneur lui-même. Le bonheur et la grâce. Tu as besoin de grâce, tu as besoin de bonheur, ils t'accompagneront jusqu'à la fin de tes jours. C'est ça cette vie abondante que Jésus veut te donner en sortie. Je vais en rester là. On aura un peu plus de temps pour demander que le Seigneur nous renouvelle dans sa vie abondante. Ce soir, et si vous le souhaitez, nous allons demander la prière. Et nous allons prier pour ceux qui le demanderont, c'est qu'on dit comme ça. Mais en tout cas, demandez au Seigneur qu'il nous renouvelle ce soir dans sa vie abondante. Tu es peut-être venu ici chargé, le dos courbé, fatigué, les reins en compote, ou je sais quoi, moi, je le sais en tout cas. Jésus, le bon berger, veut te renouveler, te donner la vie abondante. En tout cas, je te le promets de sa part. Si tu lui demandes avec confiance, il va le faire. Et tu vas sortir rempli de la vie abondante du Seigneur et tu vas la garder. Alléluia. Amen. Merci Seigneur. Alléluia. Je suis heureux Seigneur que tu sois un bon berger comme ça. Seigneur, je te demande vraiment pardon parce que plus souvent j'ai eu les yeux bouchés, les oreilles bouchées. Mais Seigneur, tu les as ouvertes par ta grâce et tu continues à le faire. Et ce soir, je te demande de nous visiter spécialement, Seigneur, de faire couler ton huile abondante sur nous et de nous remplir de ta vie abondante. De nous donner aussi les guérisons dont nous avons besoin, les délivrances, parce que tu as tout accompli en Jésus. Je te prie de le faire pour ta gloire, mon Père, au nom de Jésus-Christ, toi qui es là présent au milieu de nous. Je m'incline devant toi et je t'adore. Et je te dis merci. Merci pour ce grand pâturage. Et surtout, merci pour ce bon berger. Au nom de Jésus. Alléluia. Amen.
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1: Voilà, c'est ici que nous nous arrêtons pour ce culte dominical et radiophonique. Au microphone, pour vous servir, Joseph Ikiyonyawa, puis Maître Ephraim Gagaïte, le réalisateur de ce moment. Nous lui disons merci et puis, du reste, passez une excellente journée de dimanche.

0: cela, Dieu t'appellera en jugement. Ecclésiaste, le chapitre 12, le verset 1.
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1: Alors ce soir, je voudrais nous encourager tous dans le rappel de la venue prochaine de Jésus. Nous savons que Jésus ne va pas tarder, même si on ne sait pas le jour et l'heure. Le Saint-Esprit dans nos cœurs et dans le monde nous dit « Prépare-toi, le Seigneur revient ». Le Seigneur revient bientôt. En tout cas, il reviendra prendre ceux qui l'attendent. Hein, c'est vrai, si nos yeux sont fixés vers lui, vers le haut et vers les choses d'en haut, quel que soit le moment où il viendra, nous serons prêts. Si nos yeux sont toujours fixés sur les choses d'en haut, nous nous affectionnons aux choses d'en haut, là où habite le Seigneur, il habite dans nos cœurs par la foi. Il est assis à la droite du Père, dans les lieux très hauts, qui prépare sa vie. Quelquefois, je dis, Seigneur, j'aimerais que tu fasses la grâce de pouvoir percer un petit trou là dans le ciel pour voir par le trou de la serrure les préparatifs qui sont en train d'être faits là-haut pour accueillir ton épouse. Les anges qui préparent tout ce qui doit se préparer. Le Seigneur qui s'affaire à bâtir et à construire et à préparer les demeures qu'il a préparées pour nous, n'a-t-il pas dit, je vais préparer les demeures et quand je les aurai préparées, je reviendrai du château. Pour que vous soyez avec moi, pour que vous... J'aime parler du ciel et des demeures qui nous attendent parce que dans ces demeures, il y a la présence du Seigneur partout. Le Seigneur pénètre dans tout le ciel, partout. Il imprègne. Nos yeux le verront pour toujours. Et il y a de grandes consolations à méditer sur le ciel et sur Jérusalem céleste, la présence du Seigneur là-haut. Il y a de grandes consolations pour nous et de grands encouragements. D'abord pour continuer à nous préparer, puis ensuite pour gagner des âmes pour le Seigneur, parce que c'est tellement beau d'être là-haut avec le Seigneur. Quand on compare avec le sort des perdus, affreux, et qu'on voit les merveilles que le Seigneur a préparées pour ceux qui acceptent son salut. Et le Seigneur constamment veut parler à nos cœurs par le Saint-Esprit pour nous rappeler qu'il vient bientôt. Chercher celle qui est. Je vais lire un court passage dans la fin du chapitre 17 de Luc. Jésus nous parle de l'enlèvement, et je vais lire la fin du chapitre 17 de l'évangile de Luc, à partir du verset 20 et jusqu'au verset 37. Les pharisiens demandèrent à Jésus « Quand viendrait le royaume de Dieu ?» Il leur répondit « Le royaume de Dieu ne vient pas de manière à frapper les regards. On ne dira point « Il est ici ou il est là » car voici le royaume de Dieu est au milieu de vous. La présence du Seigneur, elle est dans nos cœurs, et là où deux ou trois sont assemblés dans l'amour du Seigneur, dans l'amour du cœur, le Seigneur est au milieu d'eux. Et il dit aux disciples, « Des jours viendront où vous désirerez de voir un des jours du Fils de l'homme, et vous ne le verrez point. On vous dira, il est ici, il est là, n'allez pas, ne courez pas après, car comme l'éclair resplendit et brille d'une extrémité du ciel à l'autre, ainsi sera. Mais il faut auparavant qu'il souffre beaucoup et qu'il soit rejeté par cette génération. » Je crois que là, je vais vous parler non seulement de la génération qui était la sienne, mais je crois qu'il parle aussi de la génération du monde qui nous entoure, qui va vivre le moment de son retour. Le Seigneur va souffrir beaucoup dans son cœur avant son retour, parce que la fin du chapitre nous montre que le temps qui précède son retour sera un temps comparable à celui de Noé et à celui de Sodome avant leur destruction. Et le cœur du Seigneur qui aime les pécheurs, puisqu'il nous en a retirés par son sang et son sacrifice, le Seigneur voudrait que tous les hommes soient sauvés. Il voudrait que tous les hommes viennent à la connaissance de Jésus. Et son cœur souffre en ce moment même de voir que tant d'hommes s'écartent du Seigneur, ne le recherchent pas, ou n'acceptent pas. Ils sont de plus en plus dans la violence, dans le péché, et dans l'occultisme et dans toutes ces choses. Alors que lui a un si beau salut à leur proposer. Le cœur du Seigneur souffre beaucoup parce qu'il sera rejeté par la dernière génération, dans son ensemble. Je ne parle pas de l'Église, de l'épouse qui l'attend. Et il dit au verset 26, « Ce qui arriva du temps de Noé arrivera de même au jour du Fils de l'homme. » Quand il parle des jours du Fils de l'homme, il veut parler des jours qui précèdent son retour, bien sûr. De même que le déluge est venu juste après la fin de la construction de l'arche. Au jour du Fils de l'homme, les hommes mangeaient, buvaient, se mariaient, mariaient leurs enfants, jusqu'au jour où Noé entra dans l'arche. Le déluge vint et les fit tous périr, tous ceux qui n'étaient pas dans l'arche. Ensuite, il cite un autre exemple, il dit « Ce qui arriva du temps de Lot arrivera pareillement. Les hommes mangeaient, buvaient, achetaient, vendaient, plantaient, bâtissaient. Mais le jour où Lot sortit de Sodome, une pluie de feu et de soufre tomba du ciel et les fit tous périr. Il en sera de même le jour où le Fils de l'homme paraîtra. En ce jour-là, que celui qui sera sur le toit et qui aura ses effets dans la maison ne descende pas pour les prendre. Il sera trop tard, à la peine. Et que celui qui sera dans les champs ne retourne pas non plus en arrière. De la femme de Lot, son cœur était encore attaché à Sodome et elle a été changée en statue. Celui qui cherchera à sauver sa vie la perdra, et celui qui la perdra la retrouvera. Celui qui la perd en Christ et qui ne cherche pas à sauver sa vie par des moyens humains et en s'attachant aux choses de la terre, celui-là, il la retrouvera en Christ, sa vie. Je vous le dis, en cette nuit-là, de deux personnes qui seront dans un même lit, l'une sera prise et l'autre laissée. De deux femmes qui moudront ensemble, l'une sera prise et l'autre laissée. De deux hommes qui seront dans un champ, l'un sera pris et l'autre laissé. Les disciples lui dirent, « Où sera ce Seigneur ?» Et il répondit, « Où sera le corps ? Là, s'assembleront les aigles. » Et je crois que le Seigneur, quand il dit, « Là où sera le corps, là s'assembleront les aigles », il y a plusieurs interprétations possibles. Mais moi, j'aime cette interprétation-là, celle que je vais vous donner, qui est une des interprétations possibles. C'est que les aigles représentent les anges du Seigneur qui viennent dans les derniers temps faire le tri entre le bon grain et l'ivraie, entre les élus et les fils du malin dans le champ du monde. Et au moment de la grande moisson finale, ils font le tri, ils séparent la moisson du Seigneur et ils l'engrangent. Et le corps, c'est le corps de Christ. Vous savez, les aigles, là, ils parlent de corps morts, de cadavres. Les aigles s'abattent sur les animaux morts et les emportent. Ils amènent aussi des vivants. Dans d'autres versions, il est parlé des vautours. Donc, ce sont des rapaces qui viennent prendre le cadavre. Et spirituellement parlant, ce sont des anges qui viennent prendre l'Église, corps de Christ, qui, elle, sur la terre, est comme un cadavre parce qu'elle est morte aux choses du monde. Elle est vivante en Christ, bien sûr. Mais par rapport aux choses du monde, elle est morte. Elle est passée par la mort et par la résurrection. Et les anges vont prendre l'Église qui est vraiment passée par la mort et par la résurrection. Par rapport aux choses du monde, nous devons être morts pour que la vie de résurrection de Christ se manifeste en nous. Et il parle là de la fin des temps et de l'enlèvement de l'Église fidèle. Et il donne deux exemples, l'exemple de Noé et l'exemple de Lot. Et j'aimerais vous parler un peu plus de ces deux hommes ce soir, parce que l'un, Noé, qui était un juste, a sauvé toute sa famille en montant dans l'arche. C'était le seul qui a été trouvé juste en son temps. Et Lot aussi était le seul juste à Sodome. Mais Lot a une grande différence avec Noé, c'est que d'une part, il n'a pas sauvé toute sa famille, et il s'est sauvé lui-même de justesse. Et c'était un juste qui avait décidé d'habiter au milieu de Sodome, dans un endroit où il n'aurait pas dû aller. Et malgré cela, il est appelé juste dans la parole. Mais il y a une grande différence entre les deux justes, Noé et Lot. Noé était un juste qui vivait par l'Esprit et qui marchait par l'Esprit, qui vivait dans la victoire du Seigneur. Lot était un juste, qui était simplement juste, je dirais, mais qui faisait beaucoup de compromis dans sa vie personnelle au point d'aller habiter en plein milieu de cette ville impie, tout en restant juste pour lui-même. Mais il a dû finalement abandonner tout ce qu'il avait et une partie de sa famille. Il n'a sauvé péniblement que deux de ses filles. Le reste de sa famille a péri. Il n'a pas été comme Noé. Il n'a pas été fidèle en toutes choses comme Noé. Et il en sera de même à la fin des temps, au moment où le Seigneur viendra prendre l'Église. Il prendra son peuple, et parmi son peuple, il prendra que les justes, comme Noé et Lot. Mais certains, comme Noé, seront pris alors qu'ils marchaient pleinement dans la victoire, et d'autres, comme Lot, seront pris parce qu'ils sont justes, c'est-à-dire parce qu'ils ne marchent pas dans le péché, mais ils n'auront pas eu assez de la présence de Dieu dans leur vie pour être un témoignage vivant auprès de ceux qui les entourent, au point de sauver leur famille et de donner un témoignage puissant à ceux qui les entourent. Et s'il est sauvé quand même, c'est parce qu'il est juste. C'est parce que dans son cœur, il était attristé par le péché qui l'entourait. Il ne participait pas au péché, mais il n'a pas été un vainqueur comme Noé et comme Abraham. Si vous regardez dans la deuxième épître de Pierre, il est parlé aussi du jugement de la fin et il reparle aussi de Noé et de Lot. dans 2 Pierre 2, c'est curieux que dans ce passage aussi, il parle de jugement final et il parle de Noé et de Lot. Et dans 2 Pierre 2, je commence au verset premier d'abord. Hein. Il y a eu parmi le peuple de faux prophètes et il y aura de même parmi vous de faux docteurs qui introduiront des sectes pernicieuses et qui, reniant le maître qui les a rachetés, donc il parle là de chrétiens qui ont renié le maître qui les avait rachetés. Donc ils étaient rachetés et ils ont renié. Et ils sont devenus des faux prophètes et des faux docteurs et qui attireront sur eux une ruine soudaine. Alors ça, c'est la troisième catégorie des chrétiens qui, elle, ne sera pas enlevée, parce qu'ils étaient dans le corps de Christ, ils ont renié leur maître, ils sont devenus de faux docteurs et de faux apôtres, ceux-là sont destinés à la ruine et au jugement. Ils attireront sur eux une ruine soudaine, plusieurs les suivront dans leur dissolution, et la voix de la vérité sera calomniée à cause d'eux. Par cupidité, ils trafiqueront de vous au moyen de paroles trompeuses, eux que menace depuis longtemps la condamnation et dont la ruine ne sommeille point. Car si Dieu n'a pas épargné les anges qui ont péché, mais s'il les a précipités dans les abîmes de ténèbres et les réserve pour le jugement, s'il n'a pas épargné l'ancien monde, mais s'il a sauvé Noé, ce prédicateur de la justice, Noé est appelé prédicateur de la justice. C'était un homme juste lui-même, et c'est pour cela qu'il pouvait prêcher la justice. Ce qui est important quand quelqu'un prêche, ce n'est pas tellement ce qu'il dit, c'est sa vie. C'est pour moi que je le dis. Hein. Et pour nous tous, ce n'est pas tellement les paroles que nous disons aux autres qui vont les toucher, c'est notre vie. Et si Noé a pu être un prédicateur de la justice vraiment entre les mains du Seigneur, c'est parce que c'était un homme juste. Mais vous voyez que dans le cas de Noé, à part sa famille, il n'a amené personne au salut. Et il ne faut pas nous culpabiliser si nous ne voyons pas notre ministère auprès des autres porter beaucoup de fruits au sens amener beaucoup d'âmes au Seigneur. Le Seigneur veut que tous les hommes soient sauvés. Il va se servir de nous pour en sauver. Il peut permettre que... que Noé était un prédicateur de la justice et il passait tout son temps libre à prêcher la parole du Seigneur, à prophétiser la destruction qui venait, à annoncer le déluge et à dire « Je vous en supplie, retournez-vous vers Dieu et marchez avec lui, vous allez éviter la catastrophe. » Et il n'est pas parvenu, mais il a fait ce que Dieu lui demandait, c'est-à-dire vivre saintement et annoncer ce que Dieu lui demandait d'annoncer. Et lorsqu'il fit venir le déluge sur un monde d'impies, s'il a condamné à la destruction et réduit en cendres les villes de Sodome et de Gomorre, les donnant comme exemple aux impies à venir, et s'il a délivré le juste Lot, profondément attristé de la conduite de ces hommes sans frein dans leur dissolution. Car ce juste qui habitait au milieu d'eux tourmentait journellement son âme juste à cause de ce qu'il voyait et entendait de leurs œuvres criminelles. Le Seigneur s'est délivré de l'épreuve les hommes pieux, et réserver les injustes pour être punis au jour du jugement, surtout ceux qui vont après la chair dans un désir d'impureté et qui méprisent l'autorité. Ce sont exactement les deux signes de notre monde actuel, l'impureté et la rébellion, la révolte et l'impureté. Cet esprit-là est dans le monde, il va en se développant, et le Seigneur, lui, est en train de faire travailler son esprit avec puissance dans le cœur des justes comme Noé et comme Lot, pour leur montrer que le déluge, ou d'eau ou de feu, que ce déluge est à la porte. Les jugements de l'Apocalypse sont à la porte. Et le Seigneur est en train de parler aux justes comme Noé et comme Lot, pour leur montrer qu'il est temps que l'arche... à la construction de l'Église, et que bientôt le Seigneur viendra l'enlever. Et l'appel du Seigneur est de dire maintenant, entrez, entrez encore tant que la porte est ouverte, tant qu'il est temps. Ou sortez, sortez du milieu d'elle, mon peuple, avant que vous ne participiez à ses jugements. Noé a dû entrer, Lot a dû sortir. Noé était à la place où il devait être, Lot n'était pas à la place où il devait être, mais Dieu, par sa miséricorde, l'en a fait sortir parce que c'était un homme juste. Alors je voudrais relire dans la Genèse quelques versets qui nous montrent la position de ces deux hommes. Évidemment, la position qui doit être la nôtre, c'est celle de Noé, c'est pas celle de Lot. Bien que Lot soit appelé un homme juste par trois fois dans ce passage-là, il avait fait trop de compromis avec la parole du Seigneur, il avait fait le mauvais choix au départ, il s'était trop rapproché de Sodome au point d'y habiter, et s'il tourmentait continuellement son âme juste des choses épouvantables qu'il voyait autour de lui, c'est qu'il était allé trop près du péché. Il aurait dû faire ce que le livre des Proverbes dit, le sage voit le péché et il s'enfuit. Ce qui ne l'empêche pas d'annoncer la parole du Seigneur, mais faire comme Lot, c'est-à-dire habiter en plein milieu d'un endroit où Dieu ne le voulait pas, c'est ce qui a causé la perte d'une partie de sa famille et qui a failli causer la sienne. S'il avait laissé rentrer le péché dans son cœur, lui aussi, il aurait été perdu avec les autres. Dans la Genèse, au chapitre 6 de la Genèse, au verset 1er, il nous est dit ceci. « Lorsque les hommes eurent commencé à se multiplier sur la face de la terre et que des filles leur furent nées, les fils de Dieu, sont les esprits célestes, les anges, virent que les filles des hommes étaient belles, et ils en prirent pour femmes parmi toutes celles qu'ils choisirent. » Ça, c'était vraiment la consommation de l'abomination la plus épouvantable. Et ça se passe aujourd'hui, chez nous. C'est bien connu dans les pays de mission d'Afrique ou d'ailleurs, que des hommes peuvent avoir des contacts avec les démons, ou inversement, des démons avec des femmes. Mais ça se fait aussi chez nous. Donc pour le Seigneur, c'est la consommation même des abominations les plus grandes. Et l'Éternel dit, parce qu'ils ont commencé à prendre des femmes parmi toutes celles qu'ils choisirent, l'Éternel dit, « Mon esprit ne contestera pas toujours avec l'homme, car l'homme n'est que chair et ses jours seront de 120 ans. » Et au verset 5, « L'Éternel vit que la méchanceté des hommes était grande sur la terre et que toutes les pensées de leur cœur se portaient chaque jour uniquement vers le mal. » Vous vous rendez compte? Toutes les pensées, chaque jour, à quel point la méchanceté des hommes était devenue grande. Et l'Éternel se repentit d'avoir fait l'homme sur la terre, et il en fut affligé dans son cœur. Moi, c'est une expression qui me touche, ça, parce que quand je pense à l'Éternel, ce Dieu glorieux, ce Dieu plein d'amour et de miséricorde, qui avait prévu des choses si merveilleuses pour sa créature, et qui avait prévu un paradis terrestre merveilleux, les meilleures choses de sa création étaient réservées pour l'homme qu'il aimait et qu'il avait créé. Et là, on voit Dieu affligé dans son cœur. Dieu était triste dans son cœur de voir la situation du monde. Et je suis sûr, bien-aimé, qu'aujourd'hui, le cœur du Seigneur est affligé quand il voit la situation du monde. Parce que nous sommes dans des temps qui ressemblent au temps. Jésus l'a dit, juste avant mon retour, ça sera ça. Ça va ressembler à la situation du temps de Noé et du temps de Lot à Sodome. Ça veut dire qu'à part un petit nombre de justes comme Noé et comme Lot, dont seul Dieu connaît le nombre, eh bien autour c'est une mer d'impureté, de violence et de crimes dont les flots vont en grossissant de plus en plus. Et Dieu s'afflige. Voyez que le Seigneur n'est pas heureux d'envoyer la destruction et les jugements. Il n'est pas heureux. Il s'afflige. Mais il ne peut pas faire autrement. Il voudrait que tous les hommes soient sauvés. Il a patienté des dizaines et des centaines d'années. Quand Noé a commencé son arche avec les moyens de l'époque, ça a duré au moins une centaine d'années pour la construire. Et pendant toute cette période, eh bien, les hommes voyaient Noé, ils entendaient sa prédication de la justice, ils entendaient ses appels et ils se moquaient. Ils se moquaient de ce vieux qui leur annonçait des choses folles, alors qu'ils auraient dû être percés dans leur cœur par un esprit de repentance et se prosterner devant l'Éternel. Et l'Éternel dit, « J'exterminerai de la face de la terre l'homme que j'ai créé, car je me repens de les avoir faits. » Mais Noé trouva grâce aux yeux de l'Éternel. Voici la postérité de Noé. Noé était un homme juste et intègre dans son temps. Noé marchait avec Dieu. Voilà, amen, bien-aimé. La position de l'épouse de Jésus aujourd'hui. Juste, intègre et marcher avec Dieu. Pas seulement juste et intègre, parce que Lot était juste et intègre, mais il n'a pas marché avec Dieu. Alors que Noé était juste et intègre et il marchait avec Dieu. Marcher avec Dieu, c'est accompagner Dieu ou être partout où Dieu veut que nous soyons. Marcher avec Dieu, pour nous, nous dirions marcher par l'Esprit du Seigneur. Ça ne veut pas dire être parfait en tout point. Ça veut dire simplement avoir un cœur tout entier pour le Seigneur. Intègre, ça veut dire ça. Intégral, c'est 100%. Intègre, ça veut dire tout pour le Seigneur. Tout entier pour toi, Seigneur. Et juste, ça veut dire que j'évite le péché. Nous avons l'énorme, le merveilleux privilège d'avoir le sang de Jésus. Quelquefois, je pense que nous ne mesurons pas la valeur du sang de Jésus à sa grandeur réelle. Nous sommes un peu comme le souverain sacrificateur de l'Ancien Testament qui rentrait dans le lieu très saint en tremblant une fois par an. Alors qu'aujourd'hui, dans sa grâce infinie, le Seigneur nous permet par le sang de Jésus de nous approcher du trône du lieu très saint en permanence quand nous le voulons. Et si nous pouvons nous approcher du lieu très saint et y entrer pour être en communion avec Dieu, ce n'est pas sur la base de nos mérites, de nos perfections, de ce qu'on a fait pour le Seigneur. Rien de tout ça ne nous approche du Seigneur. Ça ne veut pas dire qu'il ne faut pas être rempli de mérites pour Dieu, de dons, de fruits, etc. Mais ce n'est pas ça qui nous rapproche du Seigneur. Et si Jésus dit dans l'Épître aux Hébreux, si le Seigneur dit « Approchons-nous donc avec assurance du trône de la grâce », c'est à cause du sang de l'agneau. Ce sang qui nous recouvre, qui efface tous nos péchés, quand évidemment nous avons le désir de ne pas marcher dans le péché, que nous les reconnaissons devant Dieu, que nous nous humilions quand le Saint-Esprit nous montre le péché dans nos vies. Ça va de soi, ça évidemment. C'est la pire abomination quand nous nous approchons avec assurance du trône de la grâce alors que nous vivons dans le péché. On ne pénètre pas dans le lieu très saint avec un vêtement souillé. Mais quand nous sommes humbles devant Dieu, reconnaissant nos manquements, nos péchés, en disant « Seigneur, je les confesse et je me mets sous ton sang. » Le sang de Jésus suffit et le sang de Jésus nous donne un plein accès. À ce moment-là, tu n'as plus besoin d'être coupable de quoi que ce soit devant Dieu. Et souvent, cet esprit de culpabilité nous tenaille. On a du mal à imaginer que Dieu nous accepte quand même, sachant ce qu'il y a encore dans nos vies comme imperfections, comme choses qui ont besoin d'être redressées. On le sait, ça. Et ça nous empêche d'avoir de l'assurance parce que, quelque part, dans notre conscience, on voudrait s'approcher. J'ai eu une journée pas trop mal, hein, vraiment. Enfin, j'ai vraiment fait des efforts et tu vois, Seigneur, les choses que j'ai faites hier, l'impatience et tout ça, ben aujourd'hui, j'ai fait un effort et c'était pas trop mal. Alors, ce soir, dans ma prière, j'aurai un peu plus d'assurance pour m'approcher de toi. Mais ça, c'est pas du Seigneur, ça. Ça, c'est pas l'évangile de grâce. C'est simplement dire, Seigneur, j'ai envie, je désire m'approcher de toi. Tel que je suis, je te demande pardon pour mes insuffisances, pour mes manquements, mes péchés. Et je crois que le sang de Jésus me donne une pleine entrée, parce que Jésus a payé pour moi. Et j'entre dans le lieu très saint avec une pleine assurance joyeuse que mon Père m'attend et qu'il n'y a aucune séparation entre lui et moi. Voilà la justice du Seigneur. C'était la justice de Noé en son temps. Noé marchait avec Dieu, avec la lumière qu'il avait à l'époque. Il marchait dans la communion avec son Seigneur. Et il a construit une arche, il a fait rentrer sa famille, sa femme, ses trois fils, et les trois femmes de ses trois fils ont tous été sauvés. C'est un encouragement pour nous. Amen. Mais vous voyez que la condition, c'est simplement de marcher avec le Seigneur et de lui faire confiance, et d'être trouvé intègre et juste devant lui par le sang de Jésus-Christ, et par la grâce que Dieu nous donne en Jésus, marcher avec Dieu, tu seras sauvé, toi et toute ta famille. Amen. Amen. Marche avec Dieu dans la justice et dans la sainteté. Dieu ne manquera pas de sauver tous les membres de ta famille, et je dirai jusqu'où va ta foi. Jusque là où ira ta foi. Si c'est les cousins du troisième degré, ben ça sera eux qui seront touchés par la foi, ils font partie de ta famille. Si tu crois que ce sera seulement tes enfants ou tes frères et sœurs et tes parents, ce sera eux qui seront sauvés. Tu seras sauvé, toi et ta famille, si tu es juste et intègre devant le Seigneur et si tu marches avec Dieu. Ça, c'est une promesse certaine. Recevons-la dans nos cœurs et ne la quittons pas. Parce que c'est par la foi que ça nous est donné. C'est par la foi. Et un peu plus loin, au chapitre 18, l'Éternel apparaît à Abraham avec deux anges et lui annonce ce qui va se passer. Et il dit donc dans Genèse 18 et au verset 20, l'Éternel dit, le cri contre Sodome et Gomorrhe s'est accru et leur péché est énorme. C'était la même chose que pour le temps de Noé. Là, c'était le cri de la terre entière. Ici, c'était le cri de deux villes et de toute leur région. C'était des villes abominables. C'est pourquoi je vais descendre et je verrai s'ils ont agi entièrement selon le bruit venu jusqu'à moi. Et si cela n'est pas, je le saurai. Et à ce moment-là, Abraham intercède pour la ville. Et il pousse le Seigneur dans ses retranchements. Et il lui dit, Seigneur, s'il y a 50, 30, 20, 10 justes, est-ce que toi, le Seigneur, tu vas quand même détruire cette ville si tu y trouves 10 justes, Seigneur? Et le Seigneur, à chaque fois, dit, Abraham descend jusqu'à 10. Il n'a pas été plus bas. Il dit au verset 32, que le Seigneur ne s'irrite pas. Il craignait que le Seigneur ne se serait pas fâché. Abraham avait continué à intercéder jusqu'à un juste. Dieu aurait dit, si j'y trouve un seul juste, je ne la détruirai pas parce que c'est ce qu'il a fait. Il n'a pas détruit Sodome tant que Lot y était. Un seul juste. Et ça nous montre aussi, pour moi, c'est aussi une indication que les jugements de la fin des temps, de l'Apocalypse, ne viendront pas sur la terre tant que l'Église ne sera pas enlevée. Tant que l'épouse ne sera pas enlevée. De même pour Noé, de même pour Lot. C'est lorsque ce petit peuple de justes, de Noé et de Lot, ont été arrachés à ce monde mauvais pour être soit préservés dans l'arche ou ce n'est pas avant que le déluge tombe. Donc Dieu ne détruira pas cette terre. Il trouvera encore un seul membre de son église, de son épouse. Il s'arrête à 10, mais le Seigneur est allé plus loin. Au chapitre 19, on voit les anges arriver à Sodome. Ils vont coucher chez Lot, puisque Lot était à la porte de Sodome et il les voit venir, les deux anges. À ce moment-là, l'hospitalité, c'est quelque chose de sacré. Il les accueille chez lui. Lot était à la porte de la ville parce que c'est à la porte qu'étaient les notables. Les notables étaient à la porte et ils jugeaient les gens qui entraient, qui sortaient ou qui demandaient les jugements. Donc, on voit que Lot, quand il avait choisi sa part que Abraham lui proposait, est-ce que tu veux la montagne ou est-ce que tu veux la plaine ? Lot a regardé, il a vu que la montagne était assez aride, cette montagne méditerranéenne qui ressemble un peu à notre garrigue, et que la plaine du Jourdain où étaient Sodome et Gomorrhe était une riche plaine, bien arrosée, fertile. Et là, Lot a commencé à faire le mauvais choix. Il a choisi de descendre plutôt que de monter. Voilà le chrétien juste qui commence à marcher dans la défaite. Il choisit de descendre au lieu de monter, au lieu de rester sur la montagne avec le Seigneur. Parce qu'il y avait l'attrait des richesses de ce monde, et le cœur de Lot a commencé à être touché. Et il a commencé à planter ses tentes en direction de Sodome, et puis ensuite il est allé s'installer dans Sodome, et ensuite il est devenu notable à Sodome. Il se disait peut-être dans son cœur, mais j'ai un témoignage à donner, je vais y aller pour rendre témoignage, essayer d'en sauver, ce n'était pas le plan du Seigneur. Ce n'est pas comme ça que le Seigneur voulait qu'il agisse. C'est comme certaines personnes que j'entends, moi, me dire, « Ah ben, il me semble que le Seigneur me demande de rester dans cette église ici et apostate parce que j'ai encore un témoignage. » Donc, c'est possible que ce ne soit pas comme certaines personnes. Je pense plutôt que la seconde partie du Seigneur puissamment à ceux qui veulent écouter son témoignage. Mais être là, plongé, là, au milieu de cette ville impie, et en devenir un notable, tout en conservant encore son cœur juste, ça nous montre la position de compromis de Lot. Il n'a pas été comme Abraham, resté sur la montagne et contempler le pays dans la présence de l'Éternel. Alors, les anges lui disent, au verset 10, les hommes, gendre, fils, fille et tout ce qui t'appartient dans la ville. » c'est-à-dire tous ceux qui faisaient partie de la maison de Lot, sans inclure serviteurs, servantes, famille au sens large, etc. Tous ceux qui t'appartiennent, préviens-les, dis-leur de partir. Fais-les sortir de ce lieu, car nous allons détruire ce lieu parce que le cri contre ses habitants est grand devant l'Éternel. L'Éternel nous a envoyés pour le détruire. Lot sortit et parla à ses gendres qui avaient pris ses filles. « Levez-vous, dit-il, sortez de ce lieu, car l'Éternel va détruire la ville. » Vous voyez qu'il dit des paroles justes qui viennent de Dieu. Mais aux yeux de ses gendres, il parut plaisanter. Il n'avait pas un témoignage puissant parce qu'il vivait dans le compromis. Il s'était marié à une fille du pays, ce qu'il n'aurait pas dû faire. Il a eu des enfants, donc, qui avaient déjà des liens avec des familles impies. Et les gendres, ensuite, ce sont des hommes de Sodome qui avaient épousé ses propres filles. Donc, il avait plusieurs filles, apparemment, deux qui n'étaient pas mariées, qu'il va réussir à sauver avec lui, et d'autres, on ne sait pas combien, qui étaient mariées à des hommes de Sodome, puisque c'était ses gendres. Alors, il leur parle, mais il parut plaisanter. Dès l'aube du jour, verset 15, les anges insistèrent auprès de Lot, comme le Saint-Esprit insiste aujourd'hui dans la terre entière et dans le cœur des justes qui vivent encore dans des positions de compromis dans le monde. Il insiste, le Seigneur, en disant, « Lève-toi, prends ta femme et tes deux filles qui se trouvent ici. » Donc finalement, puisque les autres membres de la famille et de la maison ne voulaient pas venir, les anges insistent en disant, « Eh bien, tu vas prendre ta femme et les deux filles vierges qui sont là, qui ne sont pas encore mariées, il avait une pleine autorité paternelle encore sur eux, elles n'étaient pas mariées. » Et tes deux filles qui ne sont pas mariées, de peur que tu ne périsses dans la ruine de la ville. Et comme il tardait, c'est triste de voir ça, que même dans cette situation d'extrême urgence où Dieu envoie deux anges pour parler à Lot et pour lui dire « Sauve-toi et ta famille », il tardait. Qu'est-ce qu'il faisait? Peut-être il est allé à son coffre-fort pour compter ses billets, pour voir ce qu'il pouvait amener, ou voir ce qu'il pouvait ramasser comme bagages et comme bijoux. Il tardait. Il ne faut pas que nous soyons de ceux qui tardent devant les jugements qui vont s'abattre sur ce monde, parce que ça montre que dans le cœur de Lot, il y avait encore des choses, malgré sa justice, un homme qui aimait Dieu et qui aimait marcher avec lui, mais des choses qui sentaient fort le compromis. Et comme il tardait, les hommes le saisirent par la main, lui, sa femme et ses deux filles, car l'Éternel voulait l'épargner. Parce que, quand même, il était juste. Ils l'amenèrent et le laissèrent hors de la ville. Après les avoir fait sortir, l'un d'eux dit, « Sauve-toi pour ta vie. Ne regarde pas derrière toi et ne t'arrête pas. » C'est aussi une parole pour l'Église du Seigneur. « Ne regarde pas derrière toi et ne t'arrête pas. » Ça me fait penser à la parole de Paul qui dit, « Le regard fixé sur Jésus, je ne regarde pas en arrière et je cours les yeux fixés sur le but, c'est-à-dire le Seigneur. » Sans s'arrêter, sans se laisser arrêter par quoi que ce soit. Il courait vers le but, sachant quelle était sa récompense. Lot leur dit, « Oh non, Seigneur, voyez encore la réponse de Lot. Au lieu de courir vers la montagne avec sa femme et ses deux filles, « Oh Seigneur, non, il fait preuve d'incrédulité, mais je ne vais pas y arriver. » Il est en train de gémir en disant, « Mais je ne vais pas y arriver. » Mais Dieu aurait attendu qu'il y arrive, bien-aimé. Il aurait attendu. S'il était allé en courant avec sa famille de toutes ses forces, il aurait attendu le Seigneur. Et il va se réfugier dans une petite ville, un petit village qui est là. Et là, le Seigneur lui fait encore grâce. Encore. Donc, ce petit village-là, il appartenait à la contrée de Sodome. Il aurait dû être détruit aussi. Mais parce que Lot s'y est réfugié, il n'a pas été détruit. Par contre, la femme de Lot, qui s'est retournée, elle a été changée en statue de sel. Son cœur était attaché à ce qu'elle laissait derrière. Et elle n'a pas été sauvée. Elle a été détruite avec le déluge de feu. Ça nous fait penser à ce que je lisais au début, hein, que celui qui est là ne retourne pas en arrière pour chercher ses vêtements. L'un sera pris, l'autre laissé. Deux qui sont dans un champ, l'un sera pris, l'autre laissé. Deux qui sont dans le même lit, l'un sera pris, l'autre laissé. Pourquoi l'un est pris ? Parce que c'est un juste qui attend le Seigneur. Pourquoi l'autre est laissé? Parce que son cœur est attaché à ce monde mauvais dont il a pris l'esprit. Et il n'est pas tout entier vers le Seigneur. Le péché est entré dans le cœur de ceux qui sont restés derrière et qui ont été détruits par le jugement. C'est le cas de la femme de Lot. Elle aurait pu être sauvée, mais son cœur n'était pas au Seigneur. Son cœur n'était même pas avec son mari, dans le fond. Elle a été perdue. Et vous voyez ce qui est arrivé ensuite à Lot, avec ses deux filles qui lui restaient. Par des choses abominables, elles ont été mères par leur propre père de deux populations qui, par la suite des temps, les Ammonites et les Moabites, ont été parmi les pires ennemis d'Israël. Donc vous voyez que, bien que Lot ait été sauvé, à cause des conséquences de ses compromis, parce qu'il ne marchait pas avec Dieu, il marchait dans une vie de défaite finalement, tout en étant juste, il n'a non seulement pas sauvé la plus grande partie de sa famille, puisqu'il n'a réussi à sauver que ses deux filles vierges, et encore malgré cela, ces deux filles-là qui ont été sauvées par la justice de leur père n'avaient pas un cœur droit finalement. Elles ont été les mères de deux peuples qui ont persécuté, qui ont été les ennemis d'Israël par la suite. Tout ça, c'est la conséquence de l'attitude de Lot. Donc vous voyez qu'on peut quand même, bien qu'on soit considéré comme juste par Dieu, à cause du sang de Jésus-Christ et à cause de la confession que nous avons faite de nos péchés, nous pouvons avoir une vie de défaite ou une vie de victoire. Et même si à la fin nous sommes enlevés, nous pouvons être enlevés dans des conditions victorieuses jusqu'au bout, ou des conditions enlevées, disons, je dirais, avec peine et in extremis, Lot a été sauvé comme au travers du feu. Et nous ne devons pas nous imaginer que cela plaît au Seigneur, cette situation-là. Il suffit que nous soyons justes devant Dieu parce que nous avons accepté le Seigneur comme notre Sauveur et que nous avons confessé nos péchés, que maintenant nous pouvons finalement vivre dans ce monde dans une position relativement facile, avec des biens de ce monde et au milieu de ces païens perdus. Je ne parle pas d'une présence physique au milieu du monde, mais d'une présence de cœur au milieu du monde. Lot était au milieu de Sodome parce que son cœur n'était pas entièrement à l'Éternel. Et c'est ça que Dieu condamne. Alors, je reviens à Luc pour terminer. Soyons de ceux qui répondent à cet appel

Seigneur qui va être enlevé à la fin des temps quand Jésus va revenir, si nous voulons faire partie de celle-là, nous devons garder dans notre cœur ce principe spirituel de la parole qui consiste dans la bouche de Jésus à dire « Celui qui perdra sa vie la retrouvera ». Demandons au Seigneur qu'il illumine les yeux de notre cœur sur cette parole de Jésus ce soir. Celui qui veut garder et sauver sa vie la perdra, mais celui qui perdra sa vie la retrouvera. Ça veut dire celui qui accepte pleinement Jésus-Christ de manière à ce qu'il n'y ait plus rien de notre vie passée et du monde auquel nous soyons attachés. Ça, c'est perdre complètement notre vie. Et perdre à 100% par une mort complète, une mort totale, une mort à 100%. Celui qui perdra sa vie en Christ de cette manière-là, vous savez que Jésus a dit, celui qui ne se charge pas chaque jour de sa croix ne peut pas être mon disciple. Ça veut dire celui qui ne vit pas en permanence dans la mort de Jésus-Christ par rapport à ce monde-là qui nous entoure, par rapport à notre vie passée, eh bien celui-là ne peut pas recevoir du Seigneur sa vie de résurrection et marcher dans la victoire. Ce n'est pas possible. Un cœur partagé ne peut pas recevoir du Seigneur la plénitude. Celui qui la perdra, la retrouvera. Et perdre notre vie en Christ, quand on compare ce que nous perdons à ce que nous gagnons, c'est-à-dire la présence même du Seigneur et la vie éternelle et la Jérusalem céleste et l'enlèvement pour toujours avec le Seigneur. Mais qu'est-ce que c'est que ce que nous perdons? Vous pouvez me faire la comparaison, vous pouvez évaluer la valeur de la comparaison. Et pourtant, tant d'hommes penchent du mauvais côté et font le mauvais choix. Tant de chrétiens aussi penchent du mauvais côté et font le mauvais choix. Tant de chrétiens gardent un pied dans ce monde ou une main dans ce monde ou quelque chose qui les intéresse profondément dans ce monde auquel ils sont attachés, comme Lot ou comme la femme de Lot. Vous voulez faire partie de ceux qui seront pris? Amen. Moi aussi. Restons dans la foi, dans la simplicité de la foi, dans la justice, dans la présence du Seigneur, dans la marche avec le Seigneur, dans la simplicité de la foi et de la grâce que Dieu nous donne par son sang et par le sacrifice de Jésus. Que la mort de Jésus soit constamment en nous pour que sa vie se manifeste au travers de nous. Hein, vous êtes d'accord avec ça? C'est la parole. Moi, je crois que le Saint-Esprit nous aide à comprendre ça. Quand Paul demandait « Priez pour moi » ou « Je prie pour vous » pour que vous compreniez l'appel du Seigneur et les choses que le Seigneur en réserve. Bon, c'est vrai que le Seigneur sait que de nous-mêmes, nous ne pouvons pas la révélation du Saint-Esprit qui nous fait comprendre ces choses. Moi, je crois que si on aime le Seigneur et si on veut marcher dans sa victoire à lui, y compris d'un cœur honnête en disant « Seigneur, moi je veux être rempli de la connaissance d'en haut. » Moi je crois que c'est la volonté du Père de le faire et ça me met mon cœur dans la joie et dans la foi de penser que mon Dieu veut me révéler ces choses. Puisque Jésus dit « Tu les as cachées aux sages et aux intelligents. » Donc essayons pas de comprendre ça avec notre propre intelligence humaine. Mais tu les as révélées aux petits-enfants. Alors les petits-enfants pour nous, ce sont ceux qui ont cette attitude de confiance tranquille en leur Père Céleste. Si Lot a pu être sauvé, je dirais presque malgré lui, enfin je dirais pas malgré lui, mais enfin il ne s'attendait pas vraiment à cette intervention du Seigneur. Hein. Mais parce que Dieu a vu que son cœur finalement était juste, s'il a pu faire ce travail de salut pour Lot, vous ne pensez pas qu'à combien plus forte raison, comme pour Noé, comme pour Abraham, le père de la foi et tant d'autres, qui étaient des hommes comme vous et moi, et qui ont eu leur cœur entièrement attaché au Seigneur, malgré leurs faiblesses et leurs problèmes. Vous ne croyez pas que Dieu ne va pas intervenir en notre faveur pour nous révéler ces choses et nous permettre d'y marcher? Moi, je le crois. Je dis, Seigneur, j'ai le cœur simple devant toi. Tu sais que ce n'est pas en réfléchissant avec mon intelligence là-dessus que je vais y arriver. Hein. Mais tu me fais lire ta parole par l'Esprit, et je te prie, Seigneur, les choses qui sont dans ton cœur, ce que tu veux que je fasse, dans quelle attitude tu veux que je marche, dans l'amour, dans la fidélité. Et je crois que le Seigneur le fait. Il le fait parce qu'il l'a fait à d'autres et il veut le faire pour moi, il veut le faire pour toi. Il faut que nous ayons dans notre cœur cette confiance d'enfant envers notre Papa céleste.
Seigneur, je ne suis qu'un petit enfant.

0: De moi-même, je ne peux rien faire. C'est comme si tu demandais à un petit enfant d'aller suivre un cours à l'université. Il ne pourra pas. Mais un petit enfant est capable d'avoir confiance en son papa. Un petit enfant est capable. Il peut très bien faire ça. Vous ne l'avez pas remarqué pour vos propres enfants? Un petit enfant est capable de faire confiance à ses parents qu'il aime. À combien plus forte raison notre confiance doit être placée dans notre Père céleste qui nous aime tant. Et vous voyez avec quel désir le Seigneur voulait les sauver, tout cela hein, dont il est parlé. Avec quelle puissance il est intervenu pour les arracher au feu. Soyons comme eux. Soyons justes, honnêtes devant le Seigneur. Être honnête et être juste, ça va très bien ensemble. Ça veut dire, Seigneur, je reconnais mes fautes. Voilà. Je reconnais mes manquements. Je reconnais mes incapacités, je reconnais mes impossibilités, je reconnais mes problèmes, mes difficultés. Et quand tu fais ça devant le Seigneur, quand tu reconnais tes impossibilités, tu es en bonne position pour recevoir la puissance de Dieu. Amen. C'est pour ça que Dieu nous met dans des problèmes insolubles. Moi, je crois que c'est pour ça. Il nous met dans des problèmes insolubles pour nous montrer que de nous-mêmes, on ne peut pas le faire. Et quand on est là coincé, on lève les yeux en disant, Seigneur, papa, je peux pas, je peux plus. Et là, Dieu intervient par sa puissance de vie à lui, parce que là, il va se glorifier. Il va se glorifier. Alors, n'ayons pas peur de nos impossibilités. Au contraire, faisons-en des occasions pour Dieu d'intervenir. Ayons peur simplement de notre manque de consécration et de notre désir de flirter avec le péché. Oui, ça, je dois le craindre. Mais pas mes impossibilités humaines, ça, ce sont des atouts entre les mains de Dieu. Dieu se sert des choses viles et méprisées de ce monde pour confondre les sages. Donc, plus tu es incapable aux yeux des hommes, plus Dieu va pouvoir manifester sa gloire dans ta vie. Et Jésus l'a dit à propos du jeune homme riche, hein, qui a refusé son salut parce qu'il lui manquait une chose. Lui aussi n'avait pas lâché dans son cœur l'amour pour ses grands biens. Et il est passé à côté du salut et les disciples ont dit, mais Seigneur, c'est pas possible, mais qui peut être sauvé? C'est impossible aux hommes, dit Jésus, mais c'est possible à Dieu. Il aurait ouvert son cœur à la grâce du Seigneur, il aurait reçu l'aide du Seigneur. Seigneur, je veux simplement me reposer. Seigneur, je mesure ta miséricorde quand je vois l'histoire de Lot et que je vois à quel point tu es intervenu pour l'arracher à cette ville avant que tes jugements tombent. Seigneur, à combien plus forte raison tu peux garder ce qui s'attache à toi pour marcher avec toi comme Noé l'a fait, lui qui était seul juste de son temps, Seigneur. Seigneur, je te prie pour que nos yeux soient constamment fixés sur ta toute-puissance et sur ta bonté et ta miséricorde, et que nous te laissions agir dans nos vies parce que nos cœurs sont tout entiers à toi, et qu'à chaque jour suffise à peine, et que demain tu as déjà prévu des bonnes choses pour nous. Que tu vas renouveler demain matin tes compassions pour nous. Et Seigneur, ce soir, je m'incline devant toi. Je te demande, Seigneur, de continuer à me remplir de foi d'en haut, de la révélation des choses d'en haut, de la révélation de ta parole, de la puissance d'en haut pour marcher par l'Esprit, Seigneur. J'ai besoin de toutes ces choses. Seigneur, elles viennent de toi, des dons parfaits qui viennent de toi. Et j'ouvre simplement mon cœur pour que tu me les donnes, Seigneur. Et je prends tout ce que tu me donnes parce que je sais que tu donnes avec abondance. Et je te remercie de le faire pour mes frères, pour mes sœurs, pour que nous soyons remplis de toi. Et je te bénis, Seigneur. Fais de nous des instruments puissants pour parler aux autres aussi et pour leur montrer ta grâce en nous. Seigneur, je te remercie dans le nom de Jésus-Christ. Sois loué, Seigneur. Sois béni, mon Dieu.
1: C'était le culte avec le révérend prophète Ado Samuel. L'église prophétique de la foi et de la gloire est située à Angrais Soleil 3, derrière la station Shell. Contact plus 225 07 08 90 10 10.
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0: cela, Dieu t'appellera en jugement. Ecclésiaste, le chapitre 12, le verset 1.
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Amen, amen. Est-ce qu'il y a un peuple de Dieu content, heureux d'être dans la maison de son Père ce matin? Alléluia. Bien-aimé, c'est une joie qui est partagée. Moi aussi, je suis contente d'être là. En tout cas, pour la congrégation, celle-ci là, le premier culte. Ça fait longtemps qu'on ne s'est pas vu. J'étais là la semaine dernière, mais pas à ce culte-ci. En tout cas, je suis là et ça me fait plaisir de vous retrouver. Est-ce qu'on peut donner une acclamation au Seigneur qui nous a gardés, qui a gardé sa maison? Amen, amen. Et on va encore élever un cantique en son honneur. Amen. Parce qu'il est Dieu. Amen, amen.

de roi. Alors tu as une couronne. Mais lorsque tu viens dans la présence de Dieu, lorsque tu viens dans sa présence, tu dois reconnaître que lui, il est le roi des rois. Alors,

0: Amen. Gloire à Dieu. Gloire à Dieu.
1: Amen.
0: Dis avec moi, grande rencontre.
1: Grande rencontre.
0: Grande rencontre.
1: Grande rencontre.
0: Dis à ton voisin, il y a une convocation solennelle. Il y a une convocation solennelle. Demande-lui, est-ce que tu as reçu l'invitation? Vous savez, bien aimé, il y a des moments où le Seigneur nous adresse des invitations. On va s'asseoir dans la présence de Dieu. Dieu nous adresse des invitations. Il y a une invitation hebdomadaire à venir le célébrer le jour du sabbat. Il y a une invitation à le prier dans notre intimité à la maison. Il y a une invitation à diverses conférences, la Pentecôte, la SPAC, etc. Et puis, il y a cette invitation-là. Cette invitation, c'est une invitation spéciale. C'est une invitation qu'on pourrait qualifier de déjeuner en blanc, n'est-ce pas? Dieu nous convie dans sa maison à partager un moment d'intimité avec lui. C'est un moment où on est en famille. On est en famille. Dieu a des invitations comme ça, où il t'invite à venir en famille dans sa présence. Et cette invitation nous est lancée pour le 4 octobre. Vous savez, quand Dieu envoie une invitation, on peut y répondre favorablement ou non. Tu vois, c'est une invitation. Maintenant, c'est à chacun de nous de décider d'y être. On se souvient, bien évidemment, de ce texte-là des Écritures qui nous parle de comment un roi avait organisé un banquet. Il avait invité les gens qu'il pensait être de sa famille, qu'il pensait être de son cercle de relations. Et puis, les uns et les autres ont décliné l'invitation en donnant chacun une excuse. « Ah, mon fils se marie, ma fille a la célébration de son examen, mon cousin est à l'hôpital, ma grand-mère doit faire sa fête des générations, etc. » Vous voyez, chacun a donné une excuse. Et finalement, ils ne sont pas venus. Alors, qu'est-ce que le roi a fait? Il a dit, allez chercher tous ceux qui n'appartenaient pas à cette famille. Allez chercher ceux qui n'étaient pas comptés, ceux qui n'ont pas reçu l'invitation. Et ce sont ces personnes-là, finalement, qui se sont retrouvées au banquet du roi. Je crois ce matin que cette histoire ne nous concerne pas. Amen, amen. Je sais que ce n'est pas de toi qu'il s'agit. Parce que l'invitation qui nous est donnée pour que cette famille spirituelle se retrouve, personne ne va manquer ça. Alléluia. Personne ne va manquer. Pourquoi? Parce que quand le roi invite, on l'honore. On honore son invitation. Et je veux honorer l'invitation de mon roi. Alléluia. D'autant plus que nous sommes dans la saison où Dieu met l'accent sur l'honneur. Dis avec moi l'honneur.
1: L'honneur au roi.
0: L'honneur au roi.
1: L'honneur au roi.
0: Qui était là dimanche dernier? On était tous là, enfin, à divers cultes. Ah, dis avec moi quel message.
1: Quel message.
0: Quel message.
1: Quel message.
0: L'homme de Dieu nous a enseigné sur l'honneur. En fait, depuis un moment, il en parle. Mais le dimanche dernier, c'était juste waouh. En tout cas, moi, j'ai enfin compris profondément ce que signifie honorer Dieu. Il nous a expliqué à partir de deux mots, kabad et kabod. Kabad, c'est décider de donner de la valeur à quelque chose. C'est le poids, c'est le prix que nous donnons à quelque chose. Et il nous a fait comprendre que Dieu a donné à l'homme le privilège d'évaluer les choses de son environnement. Donc c'est toi qui donnes un prix. Et il nous a même donné l'occasion, même si ce n'est pas une valeur intrinsèque, de donner à Dieu une valeur. Mais c'est la valeur que tu lui donnes, toi, dans ta vie. Parce que Dieu, il sait qui il est. Lui, il connaît sa valeur. Mais quelle est la valeur que nous, nous lui donnons? Il nous donne l'opportunité de le faire. Vous savez, Jésus marchait avec ses disciples un jour et il leur a posé cette question. C'est le même principe. Qui dit-on que je suis? Qui dit-on que je suis? La Bible dit, chacun a donné sa réponse. Ah, les uns et les autres disent que tu es ceci, tu es cela, tu es ceci. Après, il leur a dit, mais vous, qui dites-vous que je suis? Mais nous, ici, à Vase d'Honneur, ici, au centre Kodesh, qui disons-nous que Dieu est pour nous? Dis à ton voisin, c'est la question du moment. Quelle est la valeur de Dieu pour nous? Quel est le prix de Dieu pour toi? C'est la question qui nous a été posée. Et il nous a fait comprendre que le prix que nous donnons à une chose va induire la façon dont nous attrapons cette chose-là, la façon dont nous honorons cette chose. Vous savez, c'est tellement vrai. C'est tellement vrai. Moi, je vois ça toujours dans ma vie. En fait, le soin que j'apporte aux choses que j'ai, c'est vrai que bon, il y a un soin minimum quand même. Mais, dis avec moi, mais, tout dépend du prix. Alléluia. Moi, je confesse, je dis la vérité. Vous savez, tout dépend du prix. Quand j'ai un sac à main, ça dépend du prix. Bon, moi, je ne suis pas bloquée par les valeurs, mais j'ai des choses de différents prix. Mais j'ai constaté, en fait, je le faisais naturellement. Mais quand l'homme de Dieu a enseigné, je me suis rendu compte que ah, c'est tellement vrai. Quand je prends un sac que je sors, tout dépend du prix du sac. Voilà. Ça dépend. Dis à ton voisin, ça dépend du prix du sac. En fonction du prix du sac, quand je vais au travail ou je viens à l'église, comment je vais poser le sac là? Ça dépend. Bon, faut pas m'observer. Hein? Oublie-moi. Mais je te dis la vérité, quand j'arrive là, la façon dont j'ai déposé mon sac là, ça dépend de son prix. La façon dont je vais déposer mon sac, ça dépend. Voilà. Quand le sac ne m'a pas coûté trop cher, quand j'arrive, je le balance dans le premier canapé. C'est vrai, non? Tu te reconnais là? Mais quand j'ai transpiré pour acheter le sac, j'ai dit le sac là, il n'est pas lourd, hein, mais on dirait qu'il est lourd. Le sac, quand j'arrive, ma nounou veut attraper mon sac, j'ai dit, oublie-moi. Parce que le sac, faut que je m'assure que quand je vais le déposer, rien ne va l'égratigner, rien ne va le salir, rien ne va le froisser. Parce que je connais son prix. Alléluia. Maintenant, comme on dit, c'est relatif. Tout dépend de ce qui coûte cher pour toi. Peut-être que le sac qui, moi, me coûte cher, pour quelqu'un d'autre, c'est son entrée de gamme. Ah. Donc, c'est nous qui donnons la valeur. Moi, je peux estimer que mon sac m'a coûté trop cher, mais une autre personne, dans une autre dimension, va estimer que ce sac-là, c'est lui-même qu'on balance. Alléluia. Dis à ton voisin, c'est toi qui donnes la valeur. C'est toi qui donnes la valeur. Et c'est à nous de donner la valeur que nous voulons à Dieu dans nos vies. Quelle est la valeur que nous donnons au roi des rois? Quelle est la valeur que nous donnons à celui qui nous a créés? Quelle est la valeur que nous donnons à celui qui nous a donné le souffle de vie ce matin? Et comme j'ai dit, notre attitude va être induite par la valeur que nous donnons à Dieu. Si j'évalue Dieu moins cher par rapport à mon temps, je vais, n'est-ce pas, privilégier beaucoup d'autres choses par rapport à mes interactions avec lui, par rapport à venir dans sa maison, par rapport aux convocations solennelles. Tout dépend de quelle valeur je donne à Dieu. Mais comme l'homme de Dieu l'a dit, en retour, le Seigneur va nous donner la même valeur. Il va rester dans la même unité. Si tu cabas Dieu, si tu lui donnes du prix, l'homme de Dieu nous a expliqué, en fait c'est biblique, que lui aussi, il va te caborder. Amen. Il va faire venir sa gloire dans ta vie. Et sa gloire n'est pas petite. Amen. Plus Dieu est lourd pour nous, plus sa gloire sera lourde dans nos vies. Alors, honorons les invitations que le Seigneur nous donne. Et surtout, au-delà des invitations, continuons d'honorer ce Dieu merveilleux, ce Dieu extraordinaire. Alléluia. Alors, dis à ton voisin, rendez-vous à la grande rencontre. Ce n'est pas n'importe qui nous invite. C'est une convocation solennelle. Ah, dis à ton voisin, on sera en tas. On sera en tas. Parce qu'on a compris. Amen, amen. Et ce matin, je suis venu avec une bonne nouvelle pour toi. Je suis venu te dire que ton Dieu va faire des choses extraordinaires encore et encore. Alléluia. Le Seigneur n'en a pas fini avec toi. On parle de rentrée. On a dit que c'est la rentrée spirituelle. En fait, on s'est calqué sur la rentrée académique. Chaque rentrée est le signe d'une nouvelle saison. C'est le début d'un nouveau commencement. Alors, quand on dit rentrée, tu dois savoir qu'il y a quelque chose de nouveau qui va prendre place dans ta vie. Alléluia. On peut définir des saisons différentes dans nos vies. Certains vont estimer que le 1er janvier, c'est le début d'une nouvelle saison. Une autre personne va estimer que la rentrée scolaire, c'est le début d'une nouvelle saison. Il y a quelqu'un d'autre qui va estimer que son anniversaire est le début d'une nouvelle saison. Mais dans tous les cas, chaque fois qu'on peut s'arrêter et dire il y a un nouveau commencement, ça veut dire qu'il y a un new deal pour toi. Ça veut dire que le Seigneur se positionne pour faire quelque chose de nouveau dans ta vie. Alléluia. Et avant qu'il n'aille plus loin, en général, avant qu'il n'aille plus loin, il faut commencer par lui dire merci. Merci pour ce qu'il a déjà fait. Merci pour ce qu'il a déjà fait. Nous sommes en 2026. Le premier trimestre est passé, Dieu a fait. Le deuxième trimestre est passé, Dieu a fait. Le troisième trimestre, c'est passé ou c'est pas passé? On est dedans. Ça a commencé. Le troisième trimestre a commencé. Dieu est en train de faire quelque chose de nouveau dans ta vie. Est-ce que tu lui as dit merci? Est-ce que tu as été reconnaissante? Est-ce que tu as été reconnaissant? Je sais que oui. Parce que dans cette maison, le Seigneur nous enseigne la reconnaissance. Alléluia. Alors, est-ce que tu peux te tenir debout avec moi pour que nous puissions lui dire merci? Pour que nous puissions lui exprimer notre reconnaissance ce matin.

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0: Merci Seigneur. Amen.
1: Amen.
0: Bien-aimé, je te disais que le Seigneur s'apprête à faire quelque chose de nouveau. Parce que c'est une nouvelle saison. Chaque fois qu'un commencement est décidé, Dieu aussi se met sur la ligne de départ. Et il y a quelqu'un qui va voir sa vie bousculer ces jours-ci. Parce que c'est une nouvelle saison. C'est une nouvelle saison. Alléluia.
1: Amen.
0: Dieu n'a pas d'égard à l'heure ou au temps. Il y a une personne qui va estimer que l'année est trop partie. On est déjà en septembre. Oh, déjà. Déjà septembre. Je n'ai pas réussi à faire ce que j'avais prévu. Je m'étais donné une deadline. Je m'étais dit, en juillet, voici ce que j'aurai accompli en 2026. Septembre est arrivé. Je n'y suis pas encore. Et le temps est passé. Quelqu'un a envie de dire, oh, il est trop tard. Ou le temps est passé. Ou je suis en retard. Dis à ton voisin, tu n'es pas en retard. Tu n'es pas en retard. Il y a le temps de la montre. Il y a le temps que nous donnons à nos projets, parce qu'on les encadre dans un temps donné. On se donne des délais, on se donne des dates limites. Il y a certains même qui établissent des dates de péremption. Dis, il n'y a pas de date de péremption avec Dieu. Il n'y a pas de date de péremption avec Dieu. Tu avais rêvé te marier avant la fin de l'année. Tu avais rêvé avoir un nouveau travail avant la fin de l'année. Et parce qu'on est en septembre, quelqu'un est en train de dire, ah, peut-être que je vais devoir reconsidérer mes plans. Dis à ton voisin, Dieu n'a pas de date de péremption. Dieu n'a pas de limite de temps. Le temps de Dieu, c'est tout de suite et maintenant. Le temps de Dieu, c'est toujours. Alléluia. Dieu ne fonctionne pas dans le chronos. Vous savez, on parle du temps chronos. Le temps, l'heure, la date, les mois. Dieu n'est pas limité par le chronos. Amen. Dieu évolue dans ce qu'on appelle le kairos. Et le kairos, c'est le temps de Dieu. Le kairos, c'est l'éternité. Le kairos, c'est l'illimité. Le kairos, c'est le no-limits. Amen. Dis avec moi, no-limits in God. No-limits in God. Dieu n'a pas établi de date de fin. Septembre est peut-être

0: dans la vie de tes enfants. Le Seigneur dit, accélérer what? Il n'y a rien à accélérer. Voilà. Il est en train de dire à une personne, tu n'as pas à courir. Parce qu'il n'y a pas la ligne d'arrivée que tu, toi tu vois là. Ça ne concerne pas Dieu. En 24 heures, Dieu peut faire ce que d'autres auront pris 6 mois à réaliser. Tout dépend de son kairos avec toi. Tout dépend de la saison qu'il a prévue pour toi. Tout dépend du temps qu'il a prévu pour toi. Bien-aimé, si tu crois, tu verras la gloire de Dieu. Quelque chose peut se retourner en 24 heures. Quelque chose peut changer en 48 heures. Il y a quelqu'un qui était en train de dire, oh, j'avais prévu acheter ma maison. L'année est finie. Je n'ai pas réussi à réunir l'argent. Ah, bien-aimé, ce n'est pas encore fini. En quelques jours, tu peux devenir propriétaire. En quelques jours, ta dette peut être résorbée. En quelques jours, tu peux rencontrer l'âme sœur. Alléluia. En quelques jours. Tout dépend du kairos de Dieu pour toi. Et son kairos, c'est à n'importe quel moment. Est-ce que tu peux dire avec moi, je suis béni? Je suis béni. Voici une nouvelle saison. Et Dieu va faire. Il agira. Je triompherai. Je glorifierai son nom. Partout où il m'a positionné. Partout où il m'a positionné. Je veux dire particulièrement à une personne qui s'inquiète parce qu'elle est endettée. Ton Dieu n'a pas dit son dernier mot. Alléluia. Il y a une autre personne qui est entrepreneur et tu es en train d'aller, selon toi, vers la fin de ton année comptable. Les chiffres ne sont pas bons. Et tu te dis, cette année, on va finir dans le rouge. Ton Dieu te dit, quelle année? Quelle année? L'année pour Dieu, ça peut être 2 jours. Alléluia. Tu ne finiras pas dans le rouge. Parce que quelque chose va se passer. Dieu est en train de faire converger vers toi une envolée de cailles. Des cailles sans nombre vont tomber dans ta vie. Alléluia. Dis, c'est de moi qu'il s'agit. C'est de moi qu'il s'agit. Le Seigneur te dit, ne regarde pas le calendrier humain. Ne regarde pas les saisons humaines. Regarde à ton Dieu. Regarde à ton Dieu. Quelqu'un dit, l'hiver est en train d'arriver. Non, ça c'est l'hiver selon les hommes. Mais peut-être dans cette saison-ci, pour toi, ça sera le printemps. Alléluia. Est-ce que tu peux acclamer le Seigneur? Dis avec moi, je reçois.
1: Je reçois.
0: Je suis béni.
1: Je suis béni.
0: Je suis prospère.
1: Je suis prospère.
0: Quelque chose de nouveau s'apprête à prendre place dans ma vie. Et je la reçois au nom de Jésus. Amen. Amen, amen. Amen, amen. Dis avec

Acclamez le Seigneur. Alléluia. Je veux dire à une personne, le Seigneur t'aime. Il t'aime. Et il attend que tu lui donnes les raisons de se déployer avec folie dans ta vie. C'est la raison pour laquelle il a envoyé cet enseignement vers toi. Il veut débloquer des situations. Il veut repositionner des personnes. Il veut restaurer des environnements. Ton Dieu ne t'a pas oublié. Il est avec toi. Alors donne-lui tes hommages et tu verras que sa gloire sera déployée dans ta vie. Amen, amen. Amen. Nous étions donc en train de parler de l'hommage, des honneurs à Dieu. Bien-aimés, nous sommes créés. Nous avons été choisis pour honorer Dieu. C'est vrai que Dieu nous donne la possibilité, merci équipe de louange, que Dieu vous bénisse abondamment. On va garder une équipe light, comme l'homme de Dieu le dit, pour notre teaching, pray. Amen. Je disais donc que c'est vrai que le Seigneur nous donne la possibilité de faire un choix. Mais il a dit clairement, je mets devant toi la vie et la mort, mais choisis la vie afin que tu vives. Je mets devant toi l'honneur et le déshonneur. Choisis d'honorer. Choisis l'honneur afin que tu vives, afin que mon kabod, ma gloire, se déploie sur toi. La gloire de Dieu est illimitée. Il cherche simplement une personne. Il cherche simplement une vie. Il cherche simplement un vase dans lequel il va déverser toute cette gloire. Bien-aimé, c'est l'occasion de saisir l'offre que le Seigneur nous fait. Nous devons honorer Dieu. C'est ce qu'on a appris depuis quelques jours. Mais Dieu, c'est trois personnes. Dieu, c'est trois personnes. Dieu, c'est le Père. Nous devons honorer la personne du Père. Nous devons honorer la personne de Jésus-Christ. Et nous devons aussi honorer la personne du Saint-Esprit. Donc, quand on parle d'honneur à Dieu, il faut être conscient qu'il y a trois facettes de Dieu qui méritent notre honneur. Alléluia. Et on a bien compris que honorer, ce n'est pas seulement dans les mots, mais c'est surtout dans l'attitude. Ce matin, je veux nous emmener à avancer, à aller encore plus loin dans l'enseignement que l'homme de Dieu est en train de donner. Dis à ton voisin, allons seulement. Allons seulement. Allons seulement. Ce matin, on va parler.

0: Le Saint-Esprit, c'est la troisième personne de la Trinité. Et vous savez que souvent, soit on oublie le Saint-Esprit, soit on le connaît mal. On ne connaît pas suffisamment le Saint-Esprit, souvent au milieu des chrétiens. Et j'avoue que ce n'est pas facile, parce qu'on se pose souvent la question, comment surfer entre ces trois personnes? Mais vous savez, Jésus a dit, je suis dans le Père et le Père est en moi. Et le Saint-Esprit aussi est en Christ. Alléluia. Donc quand on parle du Saint-Esprit, on parle de Dieu. Le Saint-Esprit est Dieu, au même titre que Jésus ou le Père. Ou alors, si tu veux, le Saint-Esprit, c'est le Père, c'est aussi Jésus. Ce qui est sûr, il y a trois personnes, mais c'est la seule et même personne. Amen.
1: Amen.
0: On va donc ouvrir nos Bibles et aller à la rencontre du Saint-Esprit. Bien-aimé, le Saint-Esprit est trop chic. Je ne sais pas si ici il y a des personnes qui ont cette relation avec le Saint-Esprit. Quand tu marches avec le Saint-Esprit, en tout cas, tu as trouvé ton meilleur ami. Il ne te laissera pas tomber dans un fossé. Il ne te laissera pas faire un faux pas. Il ne te laissera pas dans les problèmes. Parce que justement, il a reçu mandat de t'accompagner, d'être avec toi et de te faire atteindre ta destinée, celle que le Seigneur a prévue pour toi. Alléluia. Je vais lire la parole de Dieu dans Actes des Apôtres, le chapitre 5. C'est une longue lecture. Alors, on va essayer d'être attentif et patient. Il est dit dans Actes 5, à partir du verset 1er, « Mais un homme nommé Ananias, avec Saphira, sa femme, vendit une propriété et retint une partie du prix, sa femme le sachant. Puis il apporta le reste et le déposa aux pieds des apôtres. Pierre lui dit, « Ananias, pourquoi Satan a-t-il rempli ton cœur au point que tu mentes au Saint-Esprit et que tu aies retenu une partie du prix du champ ?» Verset 4, « S'il n'eût pas été vendu, ne te restait-il pas ? Et après qu'il a été vendu, le prix n'était-il pas à ta disposition ? Comment as-tu pu mettre en ton cœur un pareil ?» Menti, mais à Dieu. Voyez, il a parlé en haut du Saint-Esprit et en bas, il parle de Dieu. Donc le Saint-Esprit est Dieu. Verset 5. Ananias, entendant ces paroles, tomba et expira. Bien-aimé, c'est une des histoires où je dirais, c'est un des épisodes de la Bible qui m'a toujours troublé. C'est une histoire qui est difficile à comprendre. Parce qu'on se dit, quelqu'un qui est venu volontairement apporter son offrande, en comment il trouve la mort? Dans une affaire d'offrande volontaire, il s'est levé de chez lui, il a pris l'argent de la vente, il est venu l'apporter en offrande volontaire. Et quand il arrive, on lui dit, tu as problème avec le Saint-Esprit, parce que tu as menti au Saint-Esprit. En fait, il faut essayer de comprendre cette histoire. Essayer de se projeter dans l'événement. Qu'est-ce qui s'est passé réellement? En fait, c'était un moment où, alors que les disciples avaient réuni l'église, ils avaient décidé que, vu que Jésus vient bientôt et qu'il faut annoncer l'évangile rapidement, ils vont lever des fonds, non seulement pour aider les plus faibles parmi eux, mais aussi pour faire avancer l'œuvre de Dieu. Alors, il y a des personnes qui se sont proposées, comme ici, quand il y a une croisade, quand il y a une croisade in, ou bien Jésus sauve l'homme de

0: façon dont l'appel retentit dans nos cœurs que nous nous levons. Alors, à cette réunion, ils ont certainement demandé qui veut faire une offrande de quelque chose ou d'un montant donné. Le cher Ananias, dis avec moi Ananias.
1: Ananias.
0: Ou je dirais le sieur Ananias, était assis dans l'assemblée. Personne ne l'a sonné. Personne ne l'a provoqué. Mais il était touché par les paroles de l'apôtre. Il s'est levé. Il a dit, Pierre ou Jean, moi j'ai une maison au quartier Est ou au quartier Ouest. Ah bon, tu as une maison? Il dit oui, j'ai une maison et je vais la vendre pour l'œuvre de Dieu. Ah bon, hein, tu veux vraiment faire ça? Oui, je veux faire. C'est toi qui as dit. Et l'apôtre lui a demandé, alors, donc, tu vas mettre la maison en vente pour soutenir l'œuvre de Dieu? Il dit oui. Il dit donc, quand tu vas vendre la maison, qu'est-ce qu'on fait? Tu prends les 3/4, tu nous donnes 1/4? Ou bien tu prends la moitié, tu nous donnes la moitié? Ananias a dit, oh, moi, Ananias, quand j'ai dit, je fais. Et puis, je ne suis pas un individu de moitié ou de quart. Si je vends la maison, c'est 100% pour Dieu. Dis avec moi 100%. On n'a pas forcé Ananias. Il a déclaré qu'il allait vendre la maison et donner, apporter les 100% à Dieu. Tout le monde a acclamé Ananias, Ananias, Ananias. Attends, donc Ananias, tu nous as fait chanter pour rien. En fait, c'est ça qui a un peu fâché l'apôtre. Oui. Parce que ils ont fait leur speech. Ananias a dit, soyez tranquille, je gère. Il est allé, il a vendu la maison. Donc il a commencé à s'exécuter. Mais le problème, c'est que quand Ananias a fait la promesse, toute l'assemblée a prié. On a prié sur Ananias. Ils ont prié pour que le Seigneur envoie un acquéreur. Seigneur, envoie un acquéreur. Seigneur, bénis le business du frère. Il a promis que quand ça va marcher, il va soutenir l'œuvre. Il va donner pour le royaume. Bénis, oh Shakabara. Les gens ont levé tout. J'ai tout leur parlé en langue là. Ils ont mis ça sur Ananias. Appelez l'acquéreur de l'Est, de l'Ouest, où que tu sois acquéreur. Nous t'attirons vers le bien de Ananias. Et vous savez que la prière est efficace. La prière a été exaucée. Ananias a reçu un acquéreur. Et peut-être même plusieurs, parce que je vous assure, la prière est toujours efficace. Plusieurs. Et moi, j'ai imaginé que, en fait, Ananias, à la réunion, avait dit qu'il pense que sa maison va valoir 60 millions. Mais vous connaissez Dieu. Quand on parle de son œuvre, il se lève. Alors les acquéreurs sont venus. Il y en a un qui dit, Ananias, pardon, la maison, la laisse-moi à 40 millions. Ananias dit, non, ma maison, elle ne vaut pas 40 millions. C'est 60. Il y a un autre qui est venu. Il dit, Ananias, je vais te donner 60 millions parce que ta maison, comme tu l'as dit, vaut 60 millions. Ananias lui a dit, vas-y, demain on signe le contrat. À peine ce monsieur est parti, il y a un autre qui est venu. Il dit, Ananias, quand je te vois, je sens que tu es une provision pour le royaume. Tu es quelqu'un qui sème dans le royaume. Donc, je ne vais pas prendre ta maison à 60 millions. Je vais la prendre à 100 millions. En fait, cette personne-là, c'est Dieu qui l'a envoyé. Tu vois, quand tu pries et que Dieu va te répondre, il va toujours mettre, comme on dit, Guassou. Bon, ceux qui suivent en ligne, c'est l'assemblée qui a dit Guassou. Moi-même, je ne sais pas ce que ça veut dire. En fait, Dieu va toujours dépasser. Il va toujours te surprendre. Il va toujours faire plus. C'est lui-même qui a dit, si on te dit fais 1000, fais-en 2000. Alors imagine lui-même. La maison valait 60 millions. Ananias a annoncé 60 millions. Mais le truc, c'est que Dieu a envoyé un acquéreur qui a estimé

0: prendre à 100 millions. Alors, Ananias a reçu les 100 millions. Et donc, après, il appelle sa femme de côté. Il dit, ah, cette affaire-là, ça, c'est surprenant. C'est aller au-delà de nos espérances. J'ai failli dire quelque chose, mais je ne dis pas. Sinon, en fait, ce n'est pas nous. Je suis sûre que Anna, la femme d'Ananias, c'est notre génération. Elle ne fait pas partie de notre génération. Parce qu'il y a un type de femme qui conseille mal les maris. Elle a commencé à dire, ah, tu vois, Ananias, toi-même, quand tu t'es levé là, tu n'as pas vu que je tirais ton pantalon? Je sais que ce n'est pas toi. Et la femme n'a pas bien conseillé son mari. C'est la raison pour laquelle le Saint-Esprit était fâché aussi contre elle. Ananias lui dit, mais on fait quoi? Elle dit, mais tu as déjà parlé. Donc 60 millions, là, on est obligé de donner. Sinon, si c'était moi là, on coupe dedans ces 30 millions pour l'œuvre de Dieu. Ananias dit, mais j'ai promis de donner 100%. Elle a dit, bon, écoute ça là, on est entre nous. Ils ne savent pas combien on a vendu la maison. Tu as déclaré là-bas que la maison valait 60 millions. En ballant les 60 millions, on va aller leur donner et le reste là, on garde. Mais il n'était pas question de donner 60 millions. Il était question de donner la totalité du prix de la maison pour l'œuvre de Dieu. Bien-aimé, Dieu va te tester. Dieu va te tester. Tu dis que tu l'honores. Tu dis que tu l'aimes. Il va te tester. Alléluia. Ananias et Saphira ont été testés. Et c'est dans le test que Dieu voit qu'il honore vraiment. C'est dans le test que Dieu voit qu'il honore vraiment. L'honneur à Dieu, ce n'est pas tant à l'extérieur, ce n'est pas tant au milieu de l'assemblée que dans ton intimité. C'est là où personne ne voit. Là où aucun frère de l'église ne t'entend. Là où le pasteur n'est pas là, que le Saint-Esprit, que Dieu va tester ton honneur. Alléluia. Dis avec moi l'honneur à Dieu.
1: L'honneur à Dieu.
0: On ne joue pas avec. On ne joue pas avec. Alors ils sont venus faire leur offrande. Bon, Ananias est parti seul au départ. Et vous connaissez la suite. La Bible dit que quand il est arrivé, le Saint-Esprit n'était pas content. Parce qu'il avait dit une chose. On avait prié. On avait scellé cela dans la prière. Et à côté, Ananias a fait autre chose. Amen. Dis avec moi le Saint-Esprit.
1: Le Saint-Esprit.
0: Le Saint-Esprit.
1: Le Saint-Esprit.
0: L'honneur au Saint-Esprit. La femme d'Ananias est venue, on dit, 3 heures plus tard. Et Pierre lui a posé une question. Est-ce que l'argent que ton mari a envoyé, c'est le prix de la vente? Voyez? C'est ça, en fait, qui nous fait comprendre que tout partait, en fait, du prix du champ. Du prix de la vente. C'est le prix de la vente qui était attendu. C'est le prix de la vente qui avait été promis. C'est sur le prix de la vente que la prière a été faite. Ce n'est pas au prorata. Et Ananias s'est dit, ça c'est pas grave. L'essentiel, c'est de faire. Bien aimé dans l'honneur, l'essentiel, c'est pas de faire. Le plus important, c'est comment tu le fais. Avec quel cœur, avec quel esprit, avec quelle attention, avec quelle crainte de Dieu. Alléluia. Parce que qui dit honneur dit crainte. Je crains ce que j'honore. Parce que j'honore mon boss. Il y a des choses que je ne lui dirai pas. Parce que j'honore mon époux. Il y a des choses que je ne lui dirai pas. Parce que j'honore mon épouse. Il y a des choses, il y a des attitudes que je ne peux pas avoir. C'est une question d'honneur. Alléluia. Et Saphira, l'épouse, est tombée dans le même piège. cœur, ils avaient déjà pris la position que de dire au Saint-Esprit. Bien-aimé, le mensonge, dis avec moi le mensonge. Quel piège! Parce que le mensonge, a priori, c'est le péché le plus léger. C'est le péché qui blesse pas quelqu'un. C'est ce qu'on pense. J'ai menti, mais ça n'a pas blessé quelqu'un. Dis à ton voisin si ça a blessé quelqu'un. Ça a blessé le Alléluia. Et ces deux personnes sont mortes. C'est quelque chose de dangereux. Parce que le Seigneur a dit dans sa parole, dans Matthieu 12, il a dit en Matthieu 12, c'est pourquoi je vous dis, tout péché, c'est le verset 31 pour la com, tout péché et tout blasphème sera pardonné aux hommes, mais le blasphème contre le Saint-Esprit ne sera point pardonné. Quiconque parlera contre le Fils de l'homme, il lui sera pardonné. Mais quiconque parlera contre le Saint-Esprit, il ne lui sera pas pardonné. Amen. Et je crois que c'est l'un des versets qui nous fait le plus peur. En tout cas, moi, c'est le verset qui me fait le plus peur dans la parole. Parce que longtemps, je n'ai pas compris ça. Je me dis, et vous aussi certainement, que Dieu est miséricordieux. Il a dit, il pardonne. Si tu as péché, si ton péché est noir comme le cramoisi, viens et plaidons. C'est lui-même qui a dit. Dieu est capable de pardonner tout type de péché. Mais d'où vient-il qu'il y a une situation, il y a un péché donné qu'on appelle péché ou blasphème contre le Saint-Esprit qui n'est pas pardonné? Est-ce que le fait de se lever contre le Saint-Esprit est, comment j'ai dit, le summum du péché que même Dieu ne peut pas pardonner? En fait, pour bien comprendre ce texte, il faut lire un peu l'environnement de Matthieu 12. Alléluia. Alors, en Matthieu 12, ce qui s'est passé, c'est que Jésus venait de délivrer un homme qui était possédé. Tout le monde avait vu. Il a prié pour cet homme. Et la Bible dit que l'homme a été guéri. Alors quand l'homme a été guéri, les gens qui étaient autour ont commencé à célébrer Dieu. Et ils se sont dit, voici, le Messie est là. Le Messie est venu. Le Messie, celui qui va changer nos vies. Celui qui va faire revenir le royaume de Dieu sur la terre. Ils ont discerner le Messie en Christ. Mais les pharisiens, dis avec moi les pharisiens. Les pharisiens.
1: Les pharisiens.
0: Le problème, c'est que c'était les pharisiens. Les pharisiens, ce sont les garants du royaume de Dieu à cette époque. Les pharisiens, c'est ceux qui sont censés connaître la parole. Les pharisiens, c'est ceux qui ont fait alliance avec Dieu. Alliance de fidélité, alliance d'honneur, alliance de respect, alliance de dédicace de leur vie à Dieu. Maintenant, toi, tu as fait alliance avec Dieu. Tu es censé le représenter. Et pendant que d'autres reconnaissent Dieu et craignent sa présence, célèbrent sa présence, toi qui as fait l'alliance, c'est toi qui oses dire que ce n'est pas Dieu, mais c'est Belzébuth. Dis avec moi,
1: hey.
0: C'est ça le problème. Alléluia.
1: Amen.
0: C'est ça le problème. Il y avait dans la place une œuvre de Dieu manifeste. Dieu venait de guérir. Nous appartenons aux églises. Nous venons à l'église. Nous sommes membres de notre communauté. Nous servons dans la maison de Dieu. On appartient à tel département, tel ministère, telle congrégation, tout ça. Autant de médailles. Autant de médailles. Les pharisiens portaient des longues robes, des robes spéciales, particulières, brodées, avec des pierres précieuses et tout ça. simplement parce qu'ils avaient fait vœu de marcher avec Dieu et d'être ses défenseurs sur la terre, d'être ses porte-parole. Regarde tout ce que Dieu a déployé dans ta vie. Regarde le prix qu'il a payé pour te sauver. Le blasphème contre le Saint-Esprit, en fait, ce n'est pas une situation, ce n'est pas un péché qui s'adresse au commun des mortels. Parce que celui qui ne connaît pas Dieu, celui qui n'a pas fait alliance avec lui, ne connaît pas le Saint-Esprit. Mais nous qui sommes dans sa maison, nous qui avons fait vœu, j'ai failli dire de chasteté, non, vœu de dédicace à lui. Comment se fait-il qu'on voit Dieu agir? On voit Dieu dans sa maison. Vous savez, il y a des personnes qui pensent que le blasphème contre le Saint-Esprit, c'est de s'arrêter et de dire, Saint-Esprit, ta grosse tête. Saint-Esprit, tu es vilain. Bien-aimé, ce n'est pas de ça qu'il s'agit. Ce n'est pas tant de ça qu'il s'agit. Le blasphème contre le Saint-Esprit, c'est quand tu prétends le connaître. C'est quand tu prétends le suivre. C'est quand tu prétends le servir. Et que, comme Ananias, tu te permets de faire des choses soi-disant dans son dos. Alléluia.
2: Amen.
0: Dis avec moi, aïe, aïe, aïe.
2: Aïe, aïe, aïe.
0: On t'appelle Respo. Eux, c'étaient les pharisiens. Toi, c'est Respo. Toi, c'est AP. Toi, c'est PA. Toi, c'est PT ou Bishop, Bishopesse. Mais quand les autres ne sont pas là, quand tu te dis il n'y a pas de micro ou de caméra ici, qu'est-ce que tu fais? Quelles sont tes attitudes? Quels sont les choix que tu fais? Quelles sont les décisions que tu prends? Le blasphème contre le Saint-Esprit, c'est un péché qui est particulièrement adressé. C'est un péché qui concerne les pharisiens. Vous savez, aujourd'hui, pharisien est devenu péjoratif dans notre tête. Pharisien, ce n'est pas péjoratif. Pharisien, c'est le prêtre, c'est le pasteur, c'est le serviteur de Dieu. C'est celui qui a fait vœu d'engagement définitif, total, à perpétuité avec Dieu. C'est celui qui chante tous les jours dans la maison de Dieu. C'est celui sur qui le pasteur compte. C'est celui sur qui les fidèles comptent et qu'ils prennent en modèle. C'est les pharisiens qui se sont permis de regarder l'œuvre de Dieu et de dire, tchou, quelle bonne œuvre. C'est Belzébul. C'est les pharisiens qui regardent l'œuvre de Dieu et qui disent à une personne, non, celui-là, c'est un imposteur. Celui-là, il raconte n'importe quoi. Mais tu sais ce que Dieu a fait dans ta vie au travers de ce serviteur de Dieu. Tu sais. Maintenant, quand les gens parlent, toi aussi, tu mets ta bouche dedans. Comme si tu ne le connaissais pas. Comme si tu n'étais pas engagé dans la maison. C'est toi qui va venir détourner les fidèles. Mais tu es respo, hein? Mais tu es AP. Mais tu es pasteur. Tu es un pharisien. Son côté péjoratif là. Alléluia. Amen. C'est là qu'on parle de blasphème contre le Saint-Esprit. C'est là où il n'y a pas d'honneur. Et c'est là où le Seigneur dit, il ne te sera pas pardonné. Pourquoi? Parce que quand on honore le Saint-Esprit, sa gloire descend. Alléluia.
2: Amen.
0: Le Seigneur Jésus a dit, il vous est avantageux que je m'en aille. Dans Jean 14, Jean 15, Jean 16, le Seigneur Jésus présente le Saint-Esprit. Et à un moment donné, il dit, il est avantageux que je m'en aille. Parce que quand je serai parti, le Saint-Esprit viendra. Et il vous conduira dans toute la vérité. Et sa gloire sera avec vous. Il dit aux disciples, en acte 1, il leur dit, ne bougez pas jusqu'à ce que vous recevez le Saint-Esprit, une puissance qui va survenir sur vous et vous serez mes témoins. Ça veut dire que quand cette puissance sera descendue, vous allez être des hommes et des femmes puissants. Et on a vu avec Pierre, Pierre qui ne pouvait même pas se tenir devant une servante pour témoigner du Christ. Le jour où il a reçu le Saint-Esprit, il a parlé à toute une population et il a levé 3000 disciples. Dis avec moi le Saint-Esprit.
2: Le Saint-Esprit.
0: Le Saint-Esprit est donné pour que nous soyons puissants. Pour que chaque chose que nous étions incapables de faire devienne possible. Le Saint-Esprit, c'est lui qui guérit. C'est lui qui délivre. C'est lui qui restaure. C'est lui qui ressuscite. La Bible nous dit, si l'Esprit de celui qui a ressuscité Jésus d'entre les morts habite en toi, il rendra la mort à ton corps mortel. Ça veut dire que tout ce qui est en train de mourir dans ta vie, quand le Saint-Esprit arrive, résurrection. Quand le Saint-Esprit arrive, délivrance. Maintenant, quand la Bible dit que si tu parles, si tu blasphèmes contre le Saint-Esprit, c'est pas si tu parles, si tu blasphèmes contre le Saint-Esprit, il ne te sera pas pardonné. Ça signifie quoi? Ça signifie que l'attitude pharisique qu'une personne va prendre, va entraîner que Dieu ne va pas lui pardonner. Ça veut dire quoi? Ça veut dire que toute la gloire qui est dans le Saint-Esprit, qui devait arriver sur ta vie, sera gelée. Alléluia.
2: Amen.
0: En réalité, beaucoup sont en position de blasphème, mais nous ne savons pas. Amen.
2: Amen.
0: Ananias n'a pas injurié le Saint-Esprit. Ananias a juste estimé que le Saint-Esprit n'était pas suffisamment puissant pour discerner ce qu'il faisait dans le secret. Alléluia.
2: Amen.
0: Le problème, ce n'était pas la faute. Le problème, c'était cette pensée. Cette pensée. Cette pensée que lui, il pouvait tromper le Saint-Esprit. Alléluia.
2: Amen.
0: Dis avec moi, c'est qui ça?
2: C'est qui ça?
0: C'est qui ça?
2: C'est qui ça?
0: C'est qui pense qu'il peut tromper le Saint-Esprit? C'est qui pense qu'il peut tromper le Saint-Esprit? Bien-aimés, nous sommes à l'heure de l'honneur. Et nous devons rectifier le tir. Quand on dit, il ne lui sera pas pardonné, en fait, ça signifie que que cette personne sera dans cette position, elle ne pourra pas bénéficier des bienfaits de Dieu. Amen, amen.
2: Amen.
0: Alors nous nous posons beaucoup de questions. Pourquoi est-ce que Dieu n'agit pas? Pourquoi est-ce que Dieu ne change pas les situations? Pourquoi est-ce que les chrétiens ne sont pas les plus riches et les plus prospères? Bien-aimés, c'est parce que nous n'honorons pas le Saint-Esprit. Et le déshonneur au Saint-Esprit, c'est ce qu'on appelle le blasphème. Alléluia.
2: Amen.
0: Dis avec moi, miséricorde.
2: Miséricorde.
0: Miséricorde.
2: Miséricorde.
0: On va se tenir debout et on va prier. Parce que c'est une situation qui est beaucoup plus grave que des mots qui sortent de nos bouches. Alléluia.
2: Amen.
0: Peut-être que dans le monde, il y a quelqu'un qui ne connaît pas Dieu. Et tu l'as évangélisé, il a dit, oh, laissez-moi avec votre Jésus là. Et peut-être il a dit des mots contre Jésus. Il a dit des mots contre le Saint-Esprit. Mais ça, Dieu ne considère pas que c'est un blasphème. Le blasphème, c'est quand on finit de parler à cet inconverti. Et que nous-mêmes, on rentre chez nous pour faire des plans. Pour tromper l'église, pour tromper l'œuvre de Dieu, pour venir en opposition de prières que nous-mêmes on a contribué à prier. Alléluia.
2: Amen.
0: Tu vas élever la voix et tu vas dire, Seigneur, Si je me suis trouvé en situation de blasphème, pardonne-moi. Pardonne-moi. Si j'ai estimé un jour que ta présence à mes côtés n'était pas certaine ou n'était pas suffisante pour m'arrêter dans une mauvaise action, pardonne-moi. Si j'ai regardé et j'ai dit, oh, le pasteur n'est pas là, je peux faire. Oh, personne ne s'en rendra compte, je peux faire. Élève la voix. Élève la voix. Chacun sait ce qui se passe dans son intimité. Chacun sait ce qui se passe dans son secret. Des personnes qui vivent dans l'adultère alors qu'elles sont responsables à l'église. Des personnes qui détournent l'argent de la maison de Dieu. Des personnes qui vont escroquer des chrétiens sous le couvert de leur comment on dit ça? De leur, c'est leur rôle, ou de, comment on dit, leur titre à l'église. Le frère te fait confiance parce que tu es abbé, parce que tu es pasteur, parce que tu es le responsable du département. Sous couvert de ton titre, tu t'en vas spolier le frère. Bien aimé, c'est ça le blasphème contre le Saint-Esprit. Élève la voix et prie. Chacun connaît sa situation. Ce matin, Dieu veut pardonner une personne. Mais le pardon signifie je change de position. Je change d'attitude. Je change de rôle. Et je commence à honorer le Saint-Esprit. Élève la voix. Je veux que ce matin, chacun de nous ouvre la bouche et parle au Saint-Esprit. Je t'assure que le Saint-Esprit te voit. Le Saint-Esprit connaît. Le Saint-Esprit a su. Et son verdict est déjà tombé. C'est la raison pour laquelle tu constates la mort dans une situation donnée. Tu constates la mort dans des choses qui te tiennent à cœur. Que Dieu nous délivre.

Dieu, tout ce qui ne t'a pas honoré, tout ce qui ne t'a pas glorifié, alors que nous sommes censés être des personnes qui protègent ta gloire, qui protègent ton nom, qui protègent ta maison. Purifie nos cœurs, Seigneur. Purifie nos cœurs, Seigneur.

Alléluia. Alléluia. Bien-aimés, nous devons honorer le Saint-Esprit. Et le Saint-Esprit est très sensible. Le Saint-Esprit est très sensible. Il est beaucoup plus sensible que Jésus. Il est beaucoup plus sensible que le Père. C'est ça le problème. Et quand on dit le Saint-Esprit est sensible, c'est dans les deux sens. Il est sensible au déshonneur, mais il est aussi hyper sensible à l'honneur. Alléluia. Si nous honorons le Saint-Esprit, alors sa gloire sera manifestée. Et je sais que la question que tu te poses, c'est comment est-ce que je peux honorer le Saint-Esprit? Honorer le Saint-Esprit, c'est marcher selon les commandements de Dieu. C'est être vrai avec Dieu. C'est éloigner de soi tout ce que Dieu reprouve. Alléluia. Chaque fois que je fais l'effort d'être conforme à la parole de Dieu, chaque fois que je fais l'effort d'être vrai dans le secret, je suis en train d'honorer le Saint-Esprit. Chaque fois que je suis vêtu de blanc, même dans le noir, c'est spirituel. C'est que je suis en train d'honorer le Saint-Esprit. Chaque fois que je ne laisse pas la tentation me prendre, c'est que je suis en train d'honorer le Saint-Esprit. Alléluia. La Bible dit que quand Jésus a reçu le Saint-Esprit, parce que tous nous avons reçu le Saint-Esprit, si tu as donné ta vie à Jésus, c'est que tu as reçu le Saint-Esprit. Alléluia. Parce que dès que tu donnes ta vie à Jésus, tu reçois le Saint-Esprit. Alors le Saint-Esprit est en toi. Mais le Saint-Esprit est hypersensible. Quelqu'un dirait il est versatile. Et le pasteur a prêché sur l'onction Akerios. Un peu, le Saint-Esprit est dérangé. Un peu, le Saint-Esprit est honoré. Tout dépend de quel sens dans lequel nous nous positionnons. La Bible dit que quand Jésus a reçu le Saint-Esprit, il a été emmené par le Saint-Esprit au désert pour être testé. Tu ne peux pas recevoir le Saint-Esprit sans qu'il te teste. Si tu as le Saint-Esprit, il va te tester. Mais la bonne nouvelle, c'est que Jésus a été vainqueur de toutes les épreuves. Alléluia. Si Jésus a vaincu, c'est que nous aussi, nous pouvons vaincre. La Bible dit, aucune tentation ne nous est survenue qui n'ait été humaine. Alléluia. Qu'est-ce que ce verset signifie? Ça veut dire, les tentations qui viennent, quand on a reçu le Saint-Esprit, ce sont des tentations auxquelles un homme va échouer. Aucune tentation ne vous est survenue qui n'ait été humaine. Vous savez, souvent on se dit, ça veut dire que la tentation là, normalement, on doit tomber dedans. Non. C'est une tentation qui fait tomber qui? Les hommes. Mais c'est une tentation face à laquelle quelqu'un qui est rempli du Saint-Esprit jump. Alléluia. Si tu as le Saint-Esprit, ça veut dire que c'est ton heure de gloire. Parce que chaque tentation vient avec sa récompense en cas de victoire. Et la Bible dit que quand Jésus a vaincu toutes les tentations qui étaient devant lui, c'est là qu'il est rentré dans la gloire. C'est vrai, les tentations viendront. L'épreuve viendra. Tu auras envie d'eux. Le diable va souffler à ton cœur comme il a parlé aux oreilles de Jésus. Mais le Saint-Esprit qui est en toi t'oblige à dire non à la tentation. Et alors, quand tu sortiras de la tentation, tu vas voir que ce qui était désertique sera verdoyant.
Là où tu étais seul, il y aura toute une foule autour de toi. La solitude sera remplacée par des visitations divines. La faim sera remplacée par l'abondance. La disette sera remplacée par l'abondance. Alléluia. Parce que la gloire de Dieu, c'est le Saint-Esprit qui la transporte. Alléluia. Est-ce qu'on peut invoquer le Saint-Esprit ce matin? Est-ce qu'on peut invoquer le Saint-Esprit ce matin? Je suis venu dire à une personne ce matin que si tu étais en situation de blasphème, Dieu te donne l'opportunité d'être repositionné. Le blasphème ne peut pas être pardonné, mais l'honneur appelle l'honneur. L'honneur appelle l'honneur. Si tu changes de position, Dieu va t'honorer. Et toi qui n'es pas en position de blasphème, plus tu vas honorer Dieu, plus sa gloire sera déployée dans ta vie. Alléluia. Alléluia.

cette maison. Alors, nous verrons la gloire de Dieu. Alors, nous verrons le règne de Dieu manifesté pleinement. Non, Dieu n'a pas voyagé. Dieu n'est pas devenu impuissant. Dieu n'a pas les mains coupées. Mais il a juste besoin que l'honneur soit notre mode de fonctionnement. Il a juste besoin que l'honneur, le véritable honneur, soit notre langage. Alors, tu seras

main sur ton cœur et nous allons prier ensemble. Seigneur Saint-Esprit, nous voulons te demander pardon pour toutes les fois où nous ne t'avons pas honoré, parce que nous ne te voyons pas, des fois parce que nous ne te sentons pas. Nous avons imaginé que tu étais absent, mais ce matin, nous voulons reconnaître que tu es celui qui est présent. Jésus a dit qu'il sera avec nous jusqu'à la fin du monde. Mais en cela, il parlait de toi, Seigneur Saint-Esprit. Pardonne nos manquements. Pardonne nos fautes. Pardonne nos iniquités. Pardonne nos attitudes inconsidérées. Oh Dieu, sors-nous de toute situation de blasphème. Et glorifie ton nom dans nos vies. Éloigne de nous toute forme de mort, toute forme de sanction, toute forme de sentence, ô Dieu vivant. Et conduis-nous dans une attitude de gloire, afin que ton kabod se répande non seulement sur notre propre vie, ô Dieu vivant, mais également sur toute cette communauté, sur nos familles, sur les personnes que nous aimons, au nom puissant de Jésus. Alléluia.

0: Alléluia. Merci Seigneur Jésus. Merci pour ta grâce, merci pour ton amour. Merci pour ta bonté, ta fidélité. Toi qui nous aimes tellement, oh Seigneur Jésus. Amen, amen. Amen. Amen. Tu es triste? Non. Alléluia.
1: Amen.
0: Parce que nous savons que nous sommes sauvés. Nous savons que la gloire est notre partage. Le kabod est notre partage. Parce que désormais, nous sommes en situation de kabod. Alléluia. Amen, amen. On va donc apporter notre offrande d'action de grâce. Dis merci au Seigneur pour cette parole. Vois cette parole comme l'opportunité pour toi d'entrer dans une nouvelle dimension, cette nouvelle saison.
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2: Famille organise le concours Bon Mari Côte d'Ivoire 2026. 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Inscrivez-vous massivement au plus 225 07 78 48 95 38 05 06 34 13 02. La MPP Mission Pentecôtiste de la Parole organise un grand programme de restauration spirituelle du mercredi 16 au dimanche 20 septembre 2026. 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
2: Honorable Baudouin Ngoran Dominique, ex-député maire de Mbayakro. 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Nanan Kofi Indri Jean-Baptiste, chef du canton Sondo, des sous-préfectures de Mbayakro et de Kondosou. Nanan Mbaya Kofi Désiré, chef du village de Mbayakro. Nanan Kwadio Dien Etienne, chef du village de Saebo. Nanan Kwasi Kwame, chef du village de Bendekro. La grande famille Timile Raira à Abidjan, Mbayakro, Sahagikro, Canada et Italie. La grande famille Gienkonan à Abidjan, Yamsoukro, France, États-Unis et Canada ont la profonde douleur de vous faire part du rappel à Dieu de leur père, grand-père, frère, beau-père, cousin et ami, Krayao Vincent, décès survenu le mercredi 12 août 2026 au CHU de Boaké. Le programme des obsèques se présente comme suit. Du vendredi 2 au dimanche 4 octobre 2025, de 18h à 20h, réception des condoléances et de dons à la Riviera Palmeraie, cité Sipim 4, Saint-Viateur, Villa, numéro 340. Le mercredi 7 octobre 2026, de 19h à 21h, veillée religieuse à Ivoceb Trècheville, sous le préau. Le vendredi 9 octobre 2026, de 16h à 17h, levée de corps au funéranium Sefusi de Mbayakro. 21h à 0h, veillée religieuse suivie d'une veillée traditionnelle jusqu'à l'aube à Mbayakro. Le 10 octobre 2026, de 7h à 10h, cérémonie de Nzié, remise de dons et intervention religieuse suivie de l'inhumation au cimetière de Mbayakro.
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Maître Geneviève Prou en live. 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

comme une source intarissable, un fleuve d'eau qui jaillisse jusqu'à l'éternité. Coule dans nos vies, garde-nous dans ton intimité, cher Saint-Esprit. Nous voici dans ta

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1: Après sa prière, lorsqu'il a dédié son temple, le roi Salomon a vu la gloire de Dieu entrer et la fumée remplir le temple, point où aucun sacrificateur ne put exercer le sacerdoce. Car l'onction du sacerdoce est donnée pour le travail et la gloire de Dieu nous est donnée.

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0: Alors, je comprends pourquoi c'est ce titre-là qui est le morceau de l'album, hein? Valérie Dalí, bonjour.
1: Bonjour, Fred
0: En tout cas,
1: Delormas.
0: tu nous as transporté, c'est aussi ça, l'un des rôles de la musique, ou des fonctions de la musique, c'est de faire rêver, voilà, de faire voyager, c'est important. C'est important, la musique aussi a cette valeur-là. En tout cas, Elie Chama m'a répondu. C'est le titre de l'album. Vous avez remarqué, on va aller encore en fond sonore parce que c'est quand même le titre de l'album. Je rappelle de Valérie Dalí que nous recevons dans le cadre de cette émission Jésus en musique. Et c'est une œuvre de 6 titres, hein, dont Elie Chama. On va insister là-dessus, on va encore écouter. Ouais. En tout cas, ils ont bien joué.

0: Dieu ce mot.
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0: Ça c'est Gaudi d'Abidjan ça.
2: Hey Jesus.
0: Voilà.
2: On s'est débrouillé mais Dieu reste
0: voilà,
2: fidèle.
0: Voilà, auditeur, c'est aussi ça l'artifice de cette émission. Ouais, tu veux que tu laisses écouter? Non, c'est pas compliqué. Hein? On va s'adresser à Rodri. Toutou. Rodri. Voilà. Hein? Katou, voilà. Katou. Voilà. Alors Rodri. C'est disponible, non? Si c'est trop, c'est combien? C'est 5 000.
3: Oui, c'est 5 000. C'est 5 000.
0: Comment dire? C'est même chose. C'est vous là-bas? Bon, on ne sait pas si vous êtes Dida, si vous êtes bêté. Bon, on va se débrouiller comme ça. Alors, c'est bon, j'aime bien ça. J'aime bien ça. On va écouter. Yes. Voilà, ça chauffe. Ça, c'est bon. C'est quoi? C'est en live?
2: Oui, c'est du live.
0: C'est quoi tout l'album de ce titre, pratiquement?
2: Non, tous les titres.
0: Et c'est la place que tu as besoin.
2: Chocobo, toujours. Mano maintenant, parce que Kobo, oui. Il est maintenant Kobo, en Europe. France, voilà, donc c'est avec Mano qu'on a.
0: Le mari de Nicole.
2: Voilà. On a fait.
0: Ah, Studio Israël.
2: Voilà.
0: Ah, je vais l'appeler tout à l'heure.
2: Studio Israël.
0: Bon, je lui ai envoyé beaucoup d'artistes là-bas. Bon, il est en train de pousser pour que. De temps en temps, interviennent pour l'harmonisation des cœurs, mais on n'a pas le temps. C'est ce Manu.
2: Oui.
0: Ah, mais on m'a pas dit. Ah, d'accord, mais c'est bien fait. Manu travaille bien.
2: On bénit le nom du Seigneur.
0: Manu travaille bien. En tout cas, mes félicitations.
2: Merci.
0: Et il te touche au point. C'est Élisée qui a fait la guitare. La guitare solo là. Je sais pas.
2: J'ai oublié le nom.
0: Parce que souvent, il fait venir des guitaristes. Alors, c'est bien ça.
2: Mais c'est un jeu.
0: Lishama. En tout cas, quand je prie, mon Dieu m'a répondu. Rodrigue, on allait très vite. Hein?
3: Ouais.
0: Je ne vais pas te faire trop parler. Tu n'es pas trop.
3: Non, il n'y a pas de problème. On peut parler.
0: D'accord. Alors, on allait très vite. Hein? Est-ce que je peux te donner l'occasion encore de présenter Valérie Dali? On ne sait jamais. Où. Peut-être que durant tout ce temps-là, peut-être qu'il y a eu encore d'autres enfants. Il y a eu donc les femmes, donc mariées, mères de. Hein? Maintenant, Valérie Dali, c'est qui? Moi, je connais, mais peut-être que. Ouais. En 2016 et 2026, ça fait 10 ans, mais entre-temps, il y a eu quand même deux singles. Donc, on ne sait pas. Peut-être qu'il y a d'autres éléments qui sont intervenus dans la présentation. Je donne l'occasion.
3: D'accord. Merci à tous. Mm-hmm. Valérie Dali, c'est une chante de l'Éternel. Mm-hmm. Voilà. Elle est mère de trois enfants. Elle est mariée légalement. Mm-hmm. Voilà. Donc, elle fait son petit bonhomme de chemin.
0: C'est ça.
3: Voilà. Dans la discrétion.
0: Ok, et comme toi aussi tu es discret. on va t'aider. Ouais. Hein? On est là pour ça. Alors, Valérie, Elie Chama, je te remercie. Lagos, je lèverai ton nom. Moumoyo, Jésus, jour de mon miracle. Et puis c'est Elie Chama que tu as choisi comme titre fort. En tout cas, mon cas, je suis d'accord. Mais les autres titres sont pas mal. Hein? Alors, c'est quoi qui, pourquoi on a choisi Elie Chama à cause de. Ou bien c'est Manu, ou bien c'est quoi? Comment ça s'est passé?
2: Bon, il faut dire que c'est convaincu par le Seigneur que j'ai choisi et Elie Chama m'a répondu, mm-hmm. qui est d'ailleurs mon témoignage personnel. Okay. Voilà, donc c'est mon témoignage personnel que je voulais à travers le fait de le prendre comme le titre phare partagé avec toutes ces personnes-là qui vont acheter l'album.
0: Mm-hmm. Alors, voilà. Audrey, c'est disponible déjà, hein?
3: C'est disponible, même à Fréquence Vie ici.
0: Voilà. On va directement attaquer à Fréquence Vie et puis bon. Valérie, tu es aussi disponible.
2: Par la grâce de Dieu.
0: Allons-y donc avec le contact. Allons-y.
3: Bon, il y a le 07.
0: Oui.
3: 07. Mm-hmm. 87. Oui. 23. 72.
0: Voilà. Voilà. Ça c'est Rodrigue lui-même. Ouais. Deux fois 07. 87. 23. 72. C'est pas un deuxième numéro.
2: Non.
0: Ok, donc si c'est le numéro. Voilà, là, toutes les informations, je rappelle. 07. 07. 87. 23. 72. Elie Chama m'a répondu, voilà, quand on s'adresse à lui, on crie à lui, et quand il nous exauce...
2: Il répond toujours.
0: Voilà, quand voilà, on y répond. Et quand il nous répond, on ne doit pas disparaître, comme les personnes qui viennent ici, ils viennent faire annonce, tout un mois, et puis après ils disparaissent. Il faut venir aussi dire merci que j'étais venu, j'ai lancé l'appel, les gens sont venus, les gens ont répondu, Seigneur merci. C'est important aussi de rassurer. Et donc on va dire merci à Dieu de ce qu'il nous a répondu, de ce qu'Elie Chaman nous a répondu. Valérie Dali, je te remercie, Yao, quand tu veux.

0: quand on l'écoute, hein, on l'écoute, on voit beaucoup, beaucoup de maturité quand même, beaucoup de, d'évolution quand même.
1: Effectivement, on voit que au fur et à mesure que le temps passe et que le ministère de la chante prend de l'ampleur, on voit que il y a quand même beaucoup de choses qui se passent au niveau du travail.
0: Ça venait. Ah, c'est ça ton affaire.
1: On doit pas faire trop long.
0: C'est exprès.
1: Ouais, c'est fait exprès.
2: Je veux revenir, si Delormas le permet, je veux revenir.
0: Non, on est là. Hein.
2: Je veux revenir sur le chant 1, le titre phare de l'album qui parle de Elie Chamama Refondu. Parce que tout à l'heure, j'ai dit que c'était mon témoignage que je chantais. Donc voilà, quand je me suis mariée, j'ai connu plusieurs années de stérilité. Mais lorsque j'ai crié, quand j'ai crié à Elie Chama, il m'a répondu au temps fixé par lui. Alors, à travers ce cantique-là, je veux vraiment fortifier ces mamans-là qui sont en attente de la visitation de l'enfantement pour leur dire que notre Dieu, il répond encore, il agit encore. Parce qu'il a fait pour moi, il a fait pour Anne, qui était stérile, qui était mortifiée par sa rivale. Il a fait pour Anne, il peut également le faire pour toi. Je ne sais pas combien d'années de stérilité tu vis en ce moment, mais je te dis que le Seigneur est capable de le faire. Parce qu'il n'a pas changé. Ce qu'il a fait dans le temps passé, il est capable de le faire encore dans ce temps de nos jours. Il le fait encore. Il s'appelle le Dieu de miracles. Alors attends-toi à lui et tu le verras agir en ta faveur. Alors pour la petite histoire également qui accompagne ce chant-là, lorsque je l'ai reçu, je préparais un temps d'adoration que le Seigneur m'a mis à cœur de faire chaque année. Mais par la grâce de Dieu, on est en train de s'organiser, le staff et moi, pour le faire. Si, on a fait une édition. Voilà, on a fait la première édition en 2022, mais jusque-là, on n'a pas encore fait la prochaine édition, mais ça va venir par la grâce de Dieu. Alors, à cette édition-là, quand on était en train de préparer le concert en studio, en salle de répétition, c'est là que j'ai reçu, Elie Chama m'a répondu. Quand j'ai chanté, Elie Chama m'a répondu au concert. Je vous assure qu'il y a un couple qui avait 10 années de stérilité qui ont été visités.
0: Alléluia.
2: Et lorsque nous avons fait la dédicace de l'album, il était là. Il était là.
0: Moi, je vous ai dit.
2: Et vraiment, on a rendu grâce à Dieu.
0: Je vous ai dit, c'est à cause de ça, je nous encourage à chanter par l'esprit.
2: Amen.
0: Et quand
2: Amen.
0: On chante, oui, tu te rappelles, on a reçu les rossignols ici. Et pendant que j'étais en train de chanter, j'ai dit que si vous êtes une femme et que vous êtes dans une situation où vous ne pouvez pas enfanter, j'ai ici à l'émission, j'ai prophétisé et ça s'est passé. Ils sont venus dans témoigner.
2: Donc,
0: quand un chant est inspiré là, ça crée une bonne atmosphère.
2: Hein?
0: Quelqu'un a dit, quand le groupe du cœur chante mal là, le pasteur, quand ils vont prêcher là, c'est le terme, hein, je ne sais pas qui a dit ça ici, hein, c'est le pasteur le canard. Et quand l'atmosphère n'est pas bien, quand le prédicateur, il va se chercher. Mm-hmm. Le prédicateur va se chercher.
2: C'est ça.
0: Il va souffrir. C'est et ça. Il va se sentir obligé même d'entonner encore des chants.
2: Mm-hmm.
0: L'atmosphère est bien dégagée parce que vous êtes bien comporté. Je m'adresse au groupe du cœur. S'il est humble, le prédicateur, il va dire que ce qu'il veut prêcher, vous avez déjà dit ça.
2: C'est ça.
0: Son message a été déjà prêché.
2: Mm-hmm.
0: Tu vois, c'est bien fait. Quelqu'un qui a vécu la situation, qui vivait la même situation qu'elle, a été visité.
2: Amen.
0: Pourquoi?
2: Amen.
0: Parce que tout simplement, le chant a été inspiré.
2: Amen. Amen.
0: C'est pourquoi j'ai dit toujours, je suis d'accord avec le président Samako. Je te dis que vraiment, je suis d'accord avec toi. Quand tu as dit, on n'a qu'à retourner aux fondamentaux là. Je suis d'accord.
2: Mm-hmm.
0: Voyez, les fondamentaux, c'est quoi? C'est ce que les apôtres nous ont légué là, sur la part des Saintes Écritures. Donc, 2 fois 07, 87, 23, 72. Je sais que ça te fait du bien. Hein? C'est pas compliqué. Il faut prendre 10, 20, 30 pour toi-même, pour ton édification. Peut-être que tu as un ami qui traverse ta vie. Bon, peut-être que ça peut être la stérilité, l'autre ça peut être l'enfantement, l'autre ça peut être une situation de travail, on ne sait jamais.
2: Effectivement, effectivement.
0: Mais Dieu, voilà, Dieu se saisit.
2: Maintenant, voilà. Pour revenir, si je te remercie,
0: oui.
2: Tu as pu constater que c'est une reprise, c'est pas mon cantique.
0: Oui,
2: voilà, c'est une
0: fait.
2: Reprise.
0: Ouais,
2: et
0: tu m'as fait passer de la mort à la vie.
2: Arrivé un moment, je dis, ils avaient programmé ma mort, mais tu as dit non à ce projet. Ça, c'est ma touche personnelle concernant ce cantique-là.
0: Ouais.
2: Parce que ça encore, c'est mon témoignage. Voilà, je suis passée par, je ne sais pas si je vais dire, je vais appeler ça maladie, mais tu sais, quand tu vas à l'hôpital, que tu souffres d'un mal et que tu vas et qu'on ne retrouve pas le mal dont tu souffres, c'est-à-dire tu souffres, mais tu fais toutes sortes d'examens, on te dit tout va bien, on te dit il n'y a rien, pourtant tu souffres. Mais quand tu te retrouves dans cette condition-là, c'est sur la grâce de Dieu que tu comptes. Et ça a été mon cas. J'ai vu la main de Dieu me guérir pendant qu'on ne retrouvait pas de quoi je souffrais. Donc, c'est la raison de ce chant-là. Je te remercie parce que tu m'as fait passer de la mort à la vie. Parce que ce n'était pas du tout évident.
0: Ouais, vraiment, on sent que c'est... Alors ça, c'est bon. Hein? Quand on est passé par de telles situations... Quand on va en studio, j'imagine.
2: Ouais, ce chant-là même, il a fait beaucoup de bien aux comment je vais dire ça, à mes abonnés, ceux qui me suivent sur les réseaux sociaux. C'était un cover que j'avais fait. J'ai même fait le clip, mais c'est pas vraiment un clip en tant que tel. C'était un cover que j'avais fait juste pour entretenir mes abonnés. Mais je vous assure que on a eu tellement de réactions, tellement de personnes qui ont été bénies, tellement de témoignages. Je me souviens comme ça qu'il y a un serviteur de Dieu qui nous a appelé pour nous dire que. Un matin, il s'est réveillé et le cantique était dans sa bouche toute la journée. Et ce jour-là, il y a son gaz qui a failli exploser. Et il a vu la main de Dieu le délivrer de la mort. Et il disait comme ça que ce cantique est puissant. Donc, pour dire que vraiment, l'album fait du bien aux âmes. Donc, c'est comme ça qu'on a eu à cœur de le mettre sur l'album. Sinon, au départ, il n'était pas prévu sur l'album. Voilà, donc c'est un peu ça.

0: Oh, le ventiste. Le ventiste qui répond. Oh, oui. Le saxophoniste qui, comme quelqu'un qui n'est pas rassasié, pour dire qu'il en veut encore. Ah, c'est bien, c'est bien. Ah, c'est bien. Hein. Elle s'appelle Valérie Dali. Voilà, c'est avec elle que nous sommes en train de parler. Katou Rodrigue est là pour présenter. Voilà, Elie Chama m'a répondu son tout dernier album. Hein, c'est 6 titres. C'est disponible ici au kiosque de la radio de la vie, c'est ça, non? Et puis partout maintenant, si vous voulez avoir toutes les informations, parler, échanger avec elle, c'est pas compliqué, appelez 2x07 87 23 72. Voilà, on a parlé tout à l'heure de Godier, donc on va aller au pays, non, au village, ou bien s'embêter?
1: Oh non, en fait ça c'est une reprise de mon cantique Lago, mais ouais, cette fois-ci un peu en adoration.
0: Oh. Depuis, on est en train de... Bon, je sais que tout à l'heure, on va danser. Donc, on va écouter, oui, donc l'adoration.
1: On finit avec l'adoration.

0: Bon, Denis.
1: Il m'a donné Jésus.
0: Il a eu compassion de
2: moi. Je savais que tu allais dire ça.
0: Moi, je vous comprends pas. Je vous comprends pas. Hey. Là, j'ai commencé à avoir les yeux fermés. J'étais très loin.
2: Yes,
0: et puis tu m'as ramené sur la terre.
2: Non, mais en fait, on traduit pour ceux qui ne comprennent pas la langue.
0: Il faut le laisser. Ils vont demander, ils ont qu'à demander l'explication. C'était très bien.
2: C'est le son original, mais il n'est pas traduit.
0: Oui, le son, c'est pas
2: en
0: traduit.
2: En fait, c'était juste pour changer un peu aussi. Voilà, pour changer un peu, on a voulu traduire.
0: C'est bon. ça va, en français, souvent, on est obligé d'augmenter les pieds, d'avaler, d'aspirer le H. C'est trop compliqué. Quand on chante un chant ethnique, on veut transcrire en français, on sera obligé d'extraire certains éléments. Ou bien d'en ajouter pour que ça tombe dans la mesure. C'est trop compliqué.
1: Regardez ça. Je ne suis rien sans Jésus.
0: Ah oui, ouais, elle-même elle harmonise. Oui, j'aime ça. C'est ça un bon chanteur.
1: Il n'a pas dit un seul mot pour me donner la vie. Éternel.
0: Tu as beaucoup d'éléments.
1: Éternel.
0: Vous ne reconnaissez pas le chant, hein? Yes. Rodrigue, il ne faut pas attendre qu'elle donne la parole, hein? Si tu veux dire quelque chose.
3: Vous constatez que la chante est beaucoup inspirée.
0: Ça te plaît, hein?
3: Non, ça me plaît beaucoup.
0: Et ce que je
3: lui dis chaque fois, je la préfère en live. Quoi. Ouais, quand je la vois en live,
0: c'est vraiment qui est garçon.
3: Non, mais vous constatez.
0: Ah ouais. Oui, ça c'est Pasteur André Georges, il faut l'inviter. Ouais, il aime les bonnes choses.

0: C'est bien arrondi. Le cœur là, c'est qui?
1: Je crois.
0: Le cœur là, c'est qui? C'est Manon qui t'a trouvé en studio?
2: Non, ce sont mes filles. Bon, c'est mon groupe en fait, les choristes avec lesquels je travaille.
0: Ouh, mais c'est bien fait, ça, c'est pas mal. Oh là là.

0: Tu as fini comme ça. Ah, les terminaisons de tes chants, là, vraiment. Voilà, on va continuer à dire l'ago à notre Seigneur, à Nyambien, tout ce qu'on peut imaginer. Voilà, qu'on l'adore, on lui dit merci, on élève notre Seigneur. On va continuer à élever le nom de notre Seigneur Jésus. Je lèverai ton nom, Valérie Dali. Et là, on est dans un autre registre.
1: Effectivement.
0: Hein.
1: Et c'est mon chant préféré. Qu'elle
0: pourquoi
1: a. Je sais pas, mais bon, puisque j'ai vu qu'elle est sortie carrément des autres registres. Elle est dans un autre registre. Voilà. Je veux dire.
0: C'est du zouk.
1: Un peu comme R&B.
0: On va écouter.
1: Un peu comme R&B.

0: donne la latitude de s'exprimer. Sinon, on sent qu'il y a tout. Vous voyez même la grosse caisse, le batteur qui est là, hein. Le guitariste, ils sont tous présents, mais on fait de telle sorte que notre soeur puisse s'exprimer.
1: J'élèverai ton nom.
0: Ouais.
1: J'élèverai ton nom. J'élèverai ton nom. Pour ce que tu as fait dans ma vie, Seigneur.
0: Très bien,
1: Seigneur, Seigneur, Seigneur.

0: Yes. Yes. Oh, c'est fini. Oh, bravo. Oh, je note ici guitariste de fin. C'est bien fait, c'est bien fait. Alors, je comprends, Rodrigue, tu as raison.
1: Hein?
0: Ça peut passer dans le milieu. Approche du micro. Voilà. Oui. Ça peut passer dans le milieu des jeunes.
2: Effectivement.
1: C'est ce qui m'a plu.
0: Il y a un clip, non?
2: Je
1: vais l'encourager. On va faire le clip de Je l'ai
2: mis. Mais en fait, dans un premier temps, on est en train de lancer Doumoyo, qui est le titre phare de l'album.
0: Oh, Doumoyo.
2: Et après ça, on va lancer.
0: Qui t'a donné ce conseil? Qui t'a dit que Doumoyo, c'est le titre phare?
2: C'est le titre phare.
0: Non.
2: C'est lequel?
0: Non.
1: C'est tous les chants.
0: Doumoyo, bon, c'est vrai que c'est aussi une sorte de reprise. Mais Doumoyo peut pas être ton titre phare. C'est pas possible. Parce que quand on écoutait Lagor, quand on écoutait Elie Chama, quand on a écouté Je te remercie, je pense qu'il faut tenir compte de ces trois titres-là. Ça, c'est le musicien qui parle.
2: Okay.
0: Il faut tenir compte. Oui. Quand on écoutait Elie Chama, Je te remercie, Lagor, Je le verrai ton nom. Quand on écoutait ces quatre titres-là, Doumoyo peut pas être le titre phare. Hein, Kobo, Manu, c'est pas vrai. Non, c'est pas, ça ne peut pas être le titre phare. Quand on écoutait. C'est vrai que je n'ai pas encore écouté Doumoyo. Bon, j'écoutais Doumoyo, hein, Jour de miracle. Mais quand on écoutait, et je suis sûr que les auditeurs. Voilà. Maintenant, peut-être que ce qu'on va faire, on va faire une lucarne spéciale pour cette émission. Donc, quand vous allez appeler là, proposez maintenant le titre phare, selon vous. Peut-être qu'on va en tenir compte. Comme on n'a pas encore fait un, donc voilà, on va tenir compte des auditeurs. Donc, 2 x 07 87 23 72. Ou bien, quand vous envoyez un message, dites. Je souhaiterais que tel titre soit du titre phare. Hein, dites. Et puis on va aller sur la base de ce que vous allez dire.
2: Deux okay. fois. Hein,
1: ça sera vraiment un combat. Hein.
0: Voilà.
2: Parce deux que fois 07. Ça également faire beaucoup de bien.
1: Oui, mais effectivement.
0: Oui, ça peut. Généralement, quand on sort un album, il y a le titre de l'album, il y a le titre phare.
2: Uh-huh.
0: Et puis il y a des morceaux aussi qui viennent pour compléter. Puisque par exemple, nous ici à la radio, on demande trois titres.
2: Mm-hmm.
0: Trois titres phares.
2: Mm-hmm.
0: Mais il y a
2: d'accord.
0: un titre. Mm. Qui est le titre de l'album.
2: Oui.
0: Elie Chama, je suis d'accord.
2: Mm.
0: Mais le titre phare, là, ça ne va pas être Doumoyo. Non, non, non. Pourquoi? Voilà, ça c'est moi.
2: Ah. Merci de préciser.
0: Donc on va écouter Doumoyo pour voir. On va écouter Doumoyo, il n'y a aucun problème.

0: Voilà, vous avez remarqué, auditeur, hein. En fait, c'est bon pour ceux qui nous suivent depuis le début là. Il y a eu beaucoup de variétés, beaucoup de rythmes, beaucoup de genres musicaux. Quand on écoutait Elie Chama, on écoutait Je te remercie, Lago, je lèverai ton nom. Vous voyez que, en tout cas, mais là, on est en train de. On est dans un autre registre.
1: Effectivement.
0: Seigneur, vraiment, ça veut dire que vous devez avoir l'album. C'est vraiment très riche. Je rappelle que c'est Valérie Dali et l'album c'est Elie Chama m'a répondu. Voilà, Elie Chama, voilà, m'a répondu. Le Seigneur répond toujours. Au cours de l'émission, elle a insisté pour dire que c'est son témoignage. Du reste, quand vous voyez le titre, hein, ouais, je te remercie. On remercie le Seigneur Lago. Il faut élever le nom de celui qui nous a guéris. Et puis là, on parle du travail de Dieu, non?
1: Lago.
0: Comment
1: il y a? Oui, oui, effectivement, on parle du travail de Dieu.
0: Voilà. Et puis on va terminer par jour de mon miracle.
1: Avant de jouer jour de mon miracle, je veux dire comme ça que j'étais en tournée parisienne dans le mois de juillet et là-bas, vraiment, les gens étaient, le peuple de Dieu était vraiment béni par tout moyau. En tout cas, les Baoulés se sont retrouvés.
0: Ils sont bien habitués.
1: Pas les Blancs, les Ivoiriens qui sont là-bas.
0: Faut chanter chez eux.
1: C'est faut chanter. Chez eux. Ah oui, quoi. Effectivement. Donc, ils se sont vraiment retrouvés dans le champ, au point où même, je me souviens, on a fait une église là, et quand on a fini le culte, voilà, il y a une dame là, il y a deux dames même qui m'ont approché, vous me dites, ah, vous êtes venu pour un concert, non? J'ai dit, non, je suis venu juste pour une tournée. Non, mais en fait, elles ont dit qu'elles m'attendent pour un concert, donc par la grâce de Dieu, ça va se faire. Voilà.
0: On est content.
1: On
0: a terminé, je sais pas si tu as.
2: Oui, on a terminé. Je veux dire que la chanteuse est en tournée. Okay. Voilà, elle a déjà fait une tournée parisienne, comme elle vient de le dire. Et bien, je pense que en septembre, début septembre, déjà le dimanche, on sera dans une église à Abobo, l'église évangélique des Assemblées de Dieu d'Abobo Bethel. Donc, pour sa tournée qui continue toujours.
0: C'est où ça?
2: Abobo Akeikwa.
1: Oui, c'est chez lui.
2: C'est chez moi-même, avec le pasteur Mao.
0: Ah, oui, Mao. Il est là, il est revenu?
2: Non, il n'est pas encore revenu.
0: L'italien. Qui est là-bas? C'est pasteur
2: Agua.
0: Agua, oui. Tu as vu? Oui. Tu veux pas m'échapper?
1: Ah, ouais.
2: Donc, on sera là-bas.
0: Ah, d'accord.
2: Voilà.
0: Pourquoi tu nous connais là? Tu connais tout mon passé, fréquent, j'ai passé là-bas. Ah, d'accord, c'est bien.
2: Donc, tout le mois de septembre, on va faire des tournées dans les églises.
0: Oui.
2: Je profite de l'occasion pour inviter tout le peuple de Dieu vraiment à soutenir la chante.
0: Valérie
2: Dalle. À vraiment s'approprier tous ces chants, l'album. Voilà.
0: En tout cas, c'est ici à la radio fréquence, j'ai partout, dans tout le point de vente habituel. Vous arrivez dans un espace de vente d'articles chrétiens, de CD, de clés. Vous demandez Elie Chama m'a répondu de Valérie Dalle. Voilà, c'est la couleur jaune, voilà, jaune or. Voilà, l'or, la puissance. Voilà, chante Valérie Dalle, nouvelle.

0: L'album, voilà, je pense que c'est disponible partout. Oui, allons-y, Rodrigue.
1: Oui, je dis déjà que il y a des hommes de Dieu même qui nous appellent depuis que l'album est sorti
0: Ouais, ça, c'est bien
1: pour
0: fait.
1: programmer quand même pour inviter la chantre à prester dans leurs églises.
0: Et qu'il le fasse davantage.
1: Effectivement.
0: Il nous faut le. C'est pourquoi
1: Voilà.
0: on a laissé un seul
1: Et
0: numéro.
1: même à l'intérieur aussi, les gens nous
0: Oui, donc à
1: appellent.
0: l'invité. Non, c'est un bel
1: Voilà.
0: album. Pour moi, en tout cas, c'est bon. Depuis 2016. Je pense que cet album-là, on sent. C'est pourquoi il faut prendre tout, il faut prendre son temps pour bien travailler. Pour
2: Venant
0: bien
2: du
0: préparer.
2: doyen, on peut vraiment
1: Oui,
2: bénir le nom du
1: oui,
0: non, c'est
2: Seigneur
0: bien
2: parce
0: fait.
2: que lui, il est franc en tout
1: Je
2: cas.
1: peux être fier d'accompagner la chante
0: Oui, c'est ça.
1: dans cette aventure
0: Oui,
1: parce
0: c'est ça,
1: que
0: c'est ça.
1: moi-même, je lui ai déjà dit que effectivement,
0: Elle a travaillé.
1: elle a travaillé.
0: Elle a travaillé.
1: Le premier jour qu'elle nous a fait écouter l'album, j'ai tout de suite kiffé et ça m'a donné encore cette envie
0: De travailler avec
1: de
0: elle.
1: travailler avec elle, de
0: Travailler parce que,
1: l'aider.
0: comme on dit
1: Voilà.
0: en Godié, Dieu te bénisse. Lagor. Elle est en train de chercher.
2: Lagor Pagnou.
0: Comment dirais-je? Là, content n'est plus là maintenant, la route est.
2: Ah oui.
0: Alors, vraiment, on est content. On est content d'avoir parlé avec toi, Emmanuel
2: Amen. On
0: Missouri.
2: bénit le nom du
0: On est content.
2: Seigneur.
0: Quand on reçoit des œuvres comme ça, vous avez remarqué, j'étais fatigué avant la réalisation de cette émission, mais j'ai retrouvé du nouveau souffle parce que c'est, oui, c'est
2: Alléluia.
0: bien fait. C'est bien
2: Gloire
0: fait.
2: à Dieu.
0: Et vraiment, on est content. On va donc dire merci à Dieu pour terminer, hein, parce que tout l'album, elle a dit, c'est vraiment son témoignage. Son
2: Oui,
0: témoignage.
2: oui.
0: On commence par Elishama qui répond. On va terminer par Jour de mon miracle. Pour dire que le Seigneur fait encore des miracles. Il est le
2: Amen.
0: même hier, aujourd'hui et éternellement. Appelez donc le 2x07 87 23 72. Rodrigue, merci d'être venu.
1: Merci à
0: Allez,
1: vous.
0: la compagne.
2: Amen. Amen.
0: Yo, merci d'avoir réalisé plus beaucoup à toi. Motia, Emmanuel, Dieu te bénisse, Manu. On termine avec le jour de mon miracle. Bye bye.

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0: De la vie avec l'apôtre Ola Koulé Aregbesola de la mission évangélique Montagne de délivrance située à Makori, cité des Hibiscus, face au groupe scolaire Les Minimes.
1: Que la paix de Yeshua soit avec vous. C'est encore un réel plaisir d'être avec vous dans cette émission hebdomadaire et j'ai l'assurance que la paix du Seigneur, la démonstration de toute sa puissance se manifeste dans votre vie. Je prie dans le nom de Jésus-Christ que l'affliction ne viendra pas la deuxième fois. Et tout ce que le diable a préparé contre vous, contre votre famille, que cela soit complètement déjoué au nom de notre Seigneur Jésus-Christ. Je suis votre serviteur, le pasteur Ola, le premier responsable des églises de la mission évangélique de la montagne de délivrance. Et pour vous qui connaissez déjà le livre écrit par votre serviteur que je suis, les 310 prières prophétiques pour une liberté totale, donc je suis l'auteur. Je vous salue partout où vous êtes et que vous nous recevez. Nous sommes dans cette émission qui est purement dédiée à l'éducation chrétienne. L'éducation chrétienne, et je dirais l'éducation pour la vie du royaume. Où nous parlons de certaines choses qui sont très essentielles dans notre vie, certaines choses que nous devons pratiquer, comme notre Seigneur Jésus-Christ l'avait dit dans le livre de Jean, chapitre 13, verset 17. Jésus-Christ nous disait ceci, que si vous savez ces choses, vous êtes heureux pourvu que vous les pratiquiez. Si vous savez ces choses, vous êtes heureux pourvu que vous les pratiquiez. Et dans le livre d'Osée, chapitre 4, verset 6, Osée, chapitre 4, verset 6, ceci avait été dit, mon peuple est détruit parce qu'il lui manque de la connaissance. Mon peuple est détruit. Il n'a pas dit le peuple est détruit, il dit mon peuple, c'est-à-dire ceux qui appartiennent à Dieu, ceux qui sont des chrétiens, ceux qui sont réellement des enfants de Dieu. Dieu disait de la bouche de son serviteur que ce peuple est détruit parce qu'il lui manque de la connaissance. Il va aller encore plus loin en disant, plus que toi, tu as rejeté la connaissance, je te rejetterai et je te dépouillerai de ton sacerdoce. Et en troisième niveau, il a même dit, mais plus que tu as oublié la loi, plus que tu as oublié la loi, j'oublierai aussi tes enfants. Osée chapitre 4, verset 6, là-bas nous avons vu trois choses. Première chose, il dit, parce que tu manques de la connaissance, tu es détruit. Deuxième chose, parce que tu rejettes la connaissance, tu seras rejeté et tu seras dépouillé. Troisième chose, il dit, plus que tu as oublié la loi, j'oublierai tes enfants. Et dans le livre des 2 Pierre, chapitre 1, 2 Pierre, chapitre 1, verset 12 et verset 13, 2 Pierre, chapitre 1, verset 12 ou verset 13, il dit ceci, voilà pourquoi je prendrai soin de vous rappeler ces choses, bien que vous les sachiez et que vous soyez affermis dans la vérité présente, et je regarde comme un devoir aussi longtemps que je suis dans cette tente, de vous tenir en éveil par des avertissements. Ceci avait été dit par l'ancien Pierre. Il dit aussi longtemps que je vivrai, je prendrai soin de vous rappeler de ces choses. Comme Jésus-Christ avait dit, si vous connaissez ces choses, vous êtes heureux, vous que vous les pratiquiez. Donc chaque semaine, je viendrai vers vous pour vous parler de certaines choses que vous devez savoir, que vous devez pratiquer et qu'ils vont vous apporter beaucoup de soulagement, beaucoup de délivrance, beaucoup de bénédictions et Dieu nous bénira abondamment. Je suis déjà dans cette série où nous parlons de la prospérité chrétienne. Nous parlons de la prospérité chrétienne. Nous le savons que la prospérité fait partie de la vie chrétienne. La prospérité fait partie des choses qui accompagnent le salut. La prospérité fait partie des choses qui accompagnent le salut. Selon le livre d'Hébreux, Hébreux chapitre 6, Hébreux chapitre 6, verset 9 et verset 10. Hébreux chapitre 6, verset 9 et verset 10 qui nous dit ceci. Quoique nous parlions ainsi, bien-aimé, nous attendons pour ce qu'il vous concerne des choses meilleures et favorables au salut. Donc il y a des choses meilleures et qui sont favorables au salut. Au verset 10, il dit que Dieu n'est pas injuste pour oublier votre travail et l'amour que vous avez montré pour son nom, ayant rendu et rendant encore des services aux saints. Donc nous avons vu que le salut n'est pas la seule chose que nous devons vivre. Il y a des choses qui accompagnent le salut. Et les choses qui accompagnent le salut sont appelées la prospérité spirituelle, la prospérité sociale, la prospérité sanitaire, et ce que nous appelons la bonne santé, et en quatrième niveau, la prospérité familiale. Et il est important que nous parlons de ces choses, et je sais que nous les chrétiens, nous avons assez écouté, recevoir beaucoup de choses, et qui sont de la prospérité spirituelle. On nous a déjà enseigné comment prier, comment jeûner, on nous a enseigné comment craindre Dieu, comment pratiquer, et tous ces principes de la prospérité, les principes de la spiritualité. Mais souvent, les principes de la prospérité, cela ne nous avait pas été à enseigner, et peut-être on avait entendu, mais on n'avait pas la compréhension parfaite. Mais notre thèse de base que nous avons commencé à traiter depuis ces dernières trois semaines dans le livre de 2 Corinthiens chapitre 9, 2 Corinthiens chapitre 9, qui est notre thèse que nous sommes donnés à étudier, 2 Corinthiens chapitre 9, du verset 5 au verset 8, c'est là-bas que nous avons demeuré assez. Nous allons toujours nous rappeler de ce que l'apôtre Paul avait dit à ce qui concerne notre prospérité. 2 Corinthiens chapitre 9, verset 5, dit ceci: j'ai donc jugé nécessaire d'inviter les frères à se rendre auparavant chez vous et à s'occuper de votre libéralité déjà promise, afin qu'elle soit prête, de manière à être une libéralité et non un acte d'avarice. Sachez-le, celui qui sème peu moissonnera peu, et celui qui sème abondamment moissonnera abondamment. Mais c'est certes que chacun donne comme il a résolu en son cœur, sans tristesse ni contrainte, car Dieu aime celui qui donne avec joie. Et verset 8 dit ceci: et Dieu peut vous combler, et Dieu peut vous combler de toutes sortes de grâces, afin que possédant toujours en toutes choses de quoi satisfaire à tous vos besoins, vous ayez encore en abondance pour toute bonne œuvre. C'est notre huitième verset que nous allons traiter aujourd'hui, qui sera notre troisième numéro dans l'enseignement que je dispense et qui est intitulé « Le chrétien riche et le chrétien pauvre ». Le chrétien riche et le chrétien pauvre. Vous serez déjà d'accord avec moi que dans nos églises, nous avons des chrétiens riches, nous avons des chrétiens pauvres. Malheureusement, nous avons plus de chrétiens pauvres que de chrétiens riches. Par contre, Dieu nous avait déjà fait cette promesse, nous avait déjà parlé de sa capacité. Surtout au verset 8 de 2 Corinthiens chapitre 9, et Dieu peut vous combler de toutes sortes de grâces. Il peut vous combler de toutes sortes de bénédictions, de toutes sortes de prospérités, de toutes sortes de grâces, afin que, possédant toujours en toutes choses de quoi satisfaire à tous vos besoins. Dieu veut nous donner tout ce qu'il faut pour satisfaire à tous nos besoins. Il dit même, vous ayez encore en abondance et pour toute bonne œuvre. C'est la volonté de Dieu pour nous. C'est le projet de Dieu Tout-Puissant pour tous ceux qui se reconnaissent en lui, qui se reconnaissent en Jésus-Christ. Mais il est important de comprendre que Dieu fera ces choses selon verset 7 de 2 Corinthiens chapitre 9, verset 7, qui dit que chacun donne comme il a résolu en son cœur, sans tristesse ni contrainte, car Dieu aime celui qui donne avec joie. Cette phrase au verset 8 qui dit « Et Dieu peut vous combler de toutes sortes de grâces », nous allons voir où Dieu avait aussi fait la promesse qu'il peut nous combler de toutes sortes de grâces dans Malachie chapitre 3. Malachie chapitre 3, qui est un texte connu par pratiquement tous les chrétiens. Malachie chapitre 3, je lirai à partir du verset 7, verset 12. Dieu peut nous combler, il peut nous combler. Et Dieu a déjà fait plusieurs personnes, il continue de le faire. Ma prière que Dieu le fasse pour toi et ta famille, que vous soyez comblés en toutes choses. Malachie chapitre 3, verset 7, verset 6. Depuis le temps de vos pères, vous vous êtes écartés de mes ordonnances.

vous, les écluses des cieux, si je ne répande pas sur vous la bénédiction en abondance. J'aimerais déjà que vous compreniez cela. Il dit, si je ne réponde pas sur vous la bénédiction en abondance. Donc ici, Dieu avait fait la promesse de nous combler, de toutes sortes de grâces. Si je ne réponde pas sur vous la bénédiction en abondance. Donc Dieu est capable de nous combler de toutes sortes de grâces à condition que nous suivons ce qui avait été dit. Et le sujet principal ici était apporter à la maison du trésor toutes les dîmes. Apporter à la maison du trésor toutes les dîmes. Alors, aujourd'hui, nous allons parler de la dîme. Pourquoi certains chrétiens sont riches et certains chrétiens sont pauvres? Pourquoi certaines églises sont riches et certaines églises sont pauvres? Pourquoi certaines familles sont riches et d'autres familles sont pauvres? Nous allons essayer de voir la partie, la place de la dîme que nous devons pratiquer pour que le Seigneur puisse nous bénir, Payer sa dîme est une résolution. Payer sa dîme est une résolution. La première personne qui avait payé la dîme dans la Bible est appelée Abraham. C'était déjà une résolution avant de partir dans la guerre. La guerre où il était revenu avec des bouteilles, il avait déjà gardé dans son cœur qu'après cette victoire, après ma victoire, je payerai la dixième partie de tout ce que je gagnerai. Genèse chapitre 14, verset 17. Genèse chapitre 14, verset 17. Dit ceci à partir du verset 17. Après qu'Abraham fut revenu vainqueur de Kedorlaomer et des rois qui étaient avec lui, le roi de Sodome sortit à sa rencontre dans la vallée de Chavé, qui est la vallée du roi. Melchisédek, roi de Salom, fit apporter du pain et du vin. Il était sacrificateur de Dieu très haut. Il bénit Abraham et dit, « Béni soit Abraham par le Dieu très haut, maître du ciel et de la terre. Béni soit le Dieu très haut qui a livré tes ennemis entre tes mains. » Et Abraham lui donna la dîme de tout. Abraham lui donna la dîme de tout parce qu'il était déjà résolu que quand il viendra, il donnera la dîme de tout, de ce qu'il aura gagné au sacrificateur de Dieu très haut. Et regardons au verset 21, le roi de Sodome dit à Abraham, donne-moi les poissons et prends pour toi les richesses. Abraham répondit au roi de Sodome, je lève la main vers l'Éternel, Dieu très haut, maître du ciel et de la terre. Je ne prendrai rien de tout ce qui est à toi, pas même un fil, ni un cordon de souliers, afin que tu ne dises pas, j'ai enrichi Abraham. Vous avez dit, Abraham était tellement convaincu qu'il sera riche un jour, qu'il sera prospère un jour, si seulement il peut faire respecter, honorer sa résolution. Sa résolution était de retirer la dixième partie de sa revenue et le donner à son Dieu, au Seigneur, au travers de son serviteur appelé Melchisédek. Et quand nous regardons dans le livre de Genèse, chapitre 24, la fin de la vie d'Abraham, un témoignage a été rendu de lui. Et je prie que ce témoignage soit aussi rendu à ton égard, toi qui m'écoutes, au nom de Jésus-Christ. Genèse chapitre 24, verset 1. Abraham était vieux, avancé en âge, et l'Éternel avait béni Abraham en toutes choses. Dans Genèse chapitre 14, il avait apporté la dîme de tout. Dans Genèse chapitre 24, je dirais 10 chapitres plus tard, importe le temps qui a été rendu, que Dieu avait béni en toutes choses. Quand un homme apporte la dixième partie de ce revenu que je vais expliquer dans le langage,
Dieu ne bénit pas toutes choses. Dieu bénit pas sa famille et nous avons même vu que sa femme t'espérit. Sa femme était dans la capacité de faire sa foi. Avec toutes les responsabilités. Nous avons vu que Dieu s'appuie. Abraham, qui n'avait aucun enfant, à la 69, dans sa prière, s'est compris car lui, quand elle était à lui, six enfants qui ont eu la paix. Quand un homme pèse, Dieu fait en sorte que tout ce qui est endommagé, tout ce qui est fait dans sa vie, ça vient sous ses pieds, même sa vie populaire. Vous allez voir que Abraham a eu 175 ans sur la terre, 175 ans sur la terre, ce qui a porté sa vie. Tous les crimes, il y avait la famille, il y avait des difficultés ici et pas là, mais Abraham s'est en sorti largement parce qu'il avait apporté sa vie aussi. Aujourd'hui, nous allons voir le concept de la dîme, non pas de cette âme d'Abraham. Nous avons vu déjà qu'Abraham avait payé, mais il y avait un peuple que Dieu avait trouvé dans le désert. Dans le désert, 600 000 hommes qui étaient avec Moïse. C'est estimé à l'Égyptien que c'était plus de 2 millions d'hommes. C'est qu'ils devaient manger tous les jours. Ils devaient manger tous les jours. Et qu'ils avaient mangé tous les jours pendant 40 ans. Regardons le témoignage qui avait été rendu dans le livre de Néhémie chapitre 9. Néhémie chapitre 9. Verset 21, et c'était par la puissance de la dîme, par la puissance de les dîmes que je vais expliquer tout à l'heure. Néhémie chapitre 9, verset 21. Néhémie chapitre 9, verset 21. Regardez le témoignage qui avait été rendu, ce qui était dans le désert. Pendant 40 ans, tu pouvais aller entretien dans le désert. Pendant 40 ans, tout pourvu aller entretien dans le désert et il ne manquait de rien. Il ne manquait de rien. Il y avait de l'eau à boire, il y avait de la nourriture à manger, il y avait tout. Il ne manquait de rien. Au point même que les vêtements ne usaient point et les pieds ne s'enflaient point pendant 40 ans. Quel est le secret? La dixième partie. La dixième partie de l'air est revenue. Et quel était leur revenu dans le désert? C'était la manne. Quel était leur revenu dans le désert? C'était la manne. Dans le livre d'Exode, chapitre 16, Exode chapitre 16, regardez ce qui avait été le sujet de la dixième partie de la manne dans le désert. Ils avaient donné la victoire à la providence continuelle pendant 40 ans et Dieu avait trouvé à tous les entretiens et ne manquait rien. Je prie pour toi que maintenant, quand il n'y a pas que tu ne manqueras plus rien dans ta vie, tu auras l'abondance. Même tes enfants auront l'abondance, toute ta maison, ta société, ton établissement, tout ce que tu apprends, tout ce que tu fais, tout ce que tu auras l'abondance, continue à faire. Genèse chapitre 16, verset 32 au verset 36, regardez ce qui avait été dit. Moïse dit, voici ce que l'Éternel a ordonné. Que qu'un homer rempli de manne soit conservé pour vos descendants, afin qu'ils voient le pain que je vous ai fait manger dans le désert, après avoir fait sortir du pays d'Égypte. Et Moïse dit à Aaron, prends un vase, mettez-y de la manne pleine d'un homer et dépose-le devant l'Éternel, afin qu'il soit conservé pour vos descendants. Suivant l'ordre donné par l'Éternel à Moïse, Aaron le déposa devant le témoignage, afin qu'il fût conservé. Les enfants d'Israël, au verset 35, mangeaient la manne pendant 40 ans.
Pourquoi? Parce que il savait pris l'homme. L'homme là-bas dit dixième partie. L'homme signifie la dixième partie. C'est pourquoi les enfants d'Israël mangeaient la manne pendant 40 ans, jusqu'à aller arriver dans un pays habité. Ils mangeaient la manne jusqu'à aller arriver aux frontières du pays de Canaan. Maintenant, regardez verset 36. L'homme est la dixième partie de l'Epha. L'homme est la dixième partie de l'Epha. La dîme est souvent comprise comme une simple loi ou une obligation financière, mais sa racine spirituelle est bien plus profonde. Sa racine spirituelle est bien plus profonde. Dans le désert, il fallait d'abord que la dixième partie soit conservée pour qu'il y ait la continuité de la manne tous les jours, 365 jours fois 40 fois qui constituent les 40 années où Dieu chaque jour pourvoyait. La dîme est spirituelle. La dîme est une force. C'est pourquoi Dieu avait dit dans Malachie chapitre 3 que nous avons lu, Malachie chapitre 3, il avait même dit quelque chose d'incroyable dans Malachie chapitre 3, et c'était la première fois et la dernière fois que le Seigneur l'avait dit. Il a dit ceci au verset 10, il dit: apportez à la maison du trésor toutes les dîmes afin qu'il y ait de la nourriture dans ma maison. Mettez-moi de la sorte à l'épreuve. Comment Dieu va dire aux hommes infinis, aux sommes finies, les petites fourmis, que nous sommes devant le Seigneur? Et lui qui nous a criés, il est tellement convaincu de la force et la puissance de la dîme dans la vie des hommes que Dieu dit: mettez-moi de la sorte à l'épreuve, dit l'Éternel des armées. Et vous verrez si je n'ouvrirai pas pour vous les écluses des cieux, si je ne répande pas sur vous la bénédiction à l'abondance. La dîme est un mystère du royaume. C'est un principe éternel, institué bien avant la loi. Ça avait été institué bien avant la loi de Moïse. Parce que Genèse chapitre 14, verset 18 ou verset 20, Genèse chapitre 14, verset 18 ou verset 20, la dîme avait été payée avant que Moïse ne soit même conçu. Donc la dîme est au-dessus de la loi. La dîme précède la loi. La loi ne peut jamais condamner la dîme. Parce que nous ne sommes pas la descendance de Moïse. Nous sommes la descendance d'Abraham. Notre Dieu n'est pas le Dieu de Moïse. Il est le Dieu d'Abraham, d'Isaac et Jacob. Et tous ces trois patriarches ont respecté la dîme. Et c'est pourquoi ils avaient tous prospéré dans les villes, dans les pays hostiles. Même dans la famine, ils avaient prospéré largement. La dîme est un mystère du royaume, un principe éternel institué bien avant la loi de Moïse. Selon Genèse 14, verset 18 au verset 20, la dîme même avait été confirmée sous la loi. Même sous la loi, la dîme avait été confirmée. Et nous voyons ça dans Nombre chapitre 18. Nombre chapitre 18, la dîme avait été confirmée sous la loi. Nombre chapitre 18, verset 21. Donc c'est une chose très très importante. Dieu ordonnait tout le temps que le peuple apporte les dîmes pour qu'il puisse les bénir correctement. Alléluia. Nombre chapitre 18, verset 21. Je donne comme possession au fils de Lévi toute dîme en Israël. Au fils de Lévi, toute dîme en Israël pour le service qu'ils font, le service de la tente d'assignation. Donc la dîme avait été confirmée sous la loi et même la dîme avait été honorée en Christ à travers la foi. La dîme avait été honorée en Christ à travers la foi. Dans le livre d'Hébreux,
regardons dans le livre d'Hébreu, comment la dîme avait été honorée, avait été considérée en Christ à travers la loi. Dans le livre d'Hébreu, Hébreu chapitre 7, verset 8, regardez ce qui avait été dit là-bas. Hébreu chapitre 7, verset 8. Il dit, et ici, ceux qui perçoivent la dîme sont des hommes mortels. Mais là, c'est celui donc, il est attesté qu'il est vivant. C'est-à-dire, les hommes reçoivent la dîme sur la terre, mais il y a quelqu'un qui atteste. Et il n'y a pas quelqu'un qui vit au ciel si ce n'est pas Jésus-Christ. Jésus-Christ confirme notre dîme. Jésus-Christ est d'accord avec les dîmes que nous payons. C'est vrai, aujourd'hui, nous entendons certaines personnes qui disent que la dîme n'est plus d'actualité. Non, Jésus-Christ confirme que nous devons payer nos dîmes. La dîme est une force. Et je continue. Le passage d'Exode chapitre 16, ce que nous avons lu, nous place dans un contexte exceptionnel. Le désert est un endroit qui représente le désert où le peuple d'Israël était là, où Dieu les avait ordonné d'apporter l'omer qui est la dixième d'Opha, qui est la dîme. Dieu les dit de le présenter devant la tente d'assignation, dans la maison de Dieu. Alors, le désert où Dieu avait donné ce tort de réalité représentait l'absence de ressources visibles. Le désert représentait l'absence de ressources visibles parce que dans le désert, il n'y a rien. Il n'y avait pas, on ne peut pas cultiver la terre, on ne peut pas faire de la pêche, on ne peut pas faire l'élevage. Mais Dieu les donnait à manger tous les jours. Donc, le désert représente l'absence de ressources visibles, la dépendance totale envers Dieu. Le peuple était dans l'obligation de dépendre totalement de Dieu. Le désert aussi représentait le test de la foi. Dieu voulait voir la foi. Le désert aussi représentait l'école de la formation spirituelle. Pourquoi les pauvres sont pauvres et les riches sont riches? Les mêmes ressources que Dieu donne aux pauvres sont les mêmes ressources que Dieu a données aussi aux riches. Ceux qui sont riches aujourd'hui, par la grâce et le revêtement céleste, ce sont ceux qui ont la capacité de prélever la dixième partie de leurs revenus. Il y a certains même qui prélèvent 20%. Il y a certains qui prélèvent 30%. Il y a certains qui prélèvent même jusqu'à 70% de leurs revenus. C'est une expression de la foi. Et voici pourquoi ils sont riches. Parce que Dieu dit, mettez-moi de la sorte à l'épreuve et vous verrez si je n'ouvrirai pas pour vous les écluses des cieux, si je ne répandrai pas sur vous la bénédiction dans l'abondance. Le pauvre reçoit, mais il croit qu'il est pauvre, que ça ne suffit pas. Le pauvre reçoit, il dit, il faut que je me débrouille avec ça, il faut que je manage ma vie, parce que ça ne suffit pas. Et le pauvre retient toujours la dixième partie. Et bien, c'est pourquoi il est tout le temps retenu dans la pauvreté. Le riche relâche la dixième partie et il est relâché de la pauvreté. Le pauvre garde la dixième partie et il est gardé continuellement dans la pauvreté. Le riche relâche la dixième partie et il est relâché de la pauvreté. Et nous devons comprendre que la dîme devient le point de contact pour la prospérité du peuple de Dieu dans le désert. Le peuple de Dieu ne recevait pas le salaire, mais les revenus, c'était la manne que Dieu leur donnait. Et c'est pourquoi nous devons comprendre aujourd'hui que tout ce que nous recevons vient de Dieu. Tout ce que nous recevons vient de Dieu, comme la manne venait de Dieu. Si Dieu me donne aujourd'hui 1 million par mois et que je pense que c'est par ma force que j'ai reçu les 1 million, et Dieu ne pourra pas me donner 100 millions demain. Si je pense que c'est par ma force que je reçois 500 000, et Dieu ne pourra pas me donner 50 millions demain.
il ne pourra pas aussi protéger les 500 000 francs que je reçois, ni les 100 000 francs. C'est pourquoi ceux qui ne payent pas les dîmes sont tout le temps dans les difficultés. Ils sont tout le temps dans les difficultés. Ça ne suffit pas. Parce que la dixième partie que nous donnons sanctifie les 90% qui sont restés dans nos mains. La dixième partie que nous donnons sanctifie les 90% qui sont restés dans notre main. Regardons ce que la Bible dit dans le livre de Deutéronome, chapitre 8, Deutéronome, chapitre 8, verset 17, au sujet de l'attitude que nous devons adopter vis-à-vis de ce que Dieu nous donne. Deutéronome 8, verset 17 et verset 18. Il dit, garde-toi de dire en ton cœur, ma force et la puissance de ma main m'ont acquis ces richesses. Garde-toi de dire ça. Garde-toi de dire en ton cœur, ma force et la puissance de ma main m'ont acquis ces richesses. Ma puissance, ma sagesse est ce qui a créé la société que j'ai aujourd'hui. Ce n'est pas mes diplômes, ce n'est pas mes capacités de vente que je fais que je fais de l'argent. Ou bien ce n'est pas ma force ou pas ma connexion que j'ai cet établissement scolaire, que j'ai cette société ou cette activité. Mais aujourd'hui, vous n'avez aucune idée de ce qui se prépare demain. Quand vous regardez ce que notre Seigneur Jésus-Christ avait dit au sujet de notre attitude vis-à-vis de ce que nous recevons, notre attitude quand nous possédons des biens ou nous recevons nos revenus, Jésus-Christ dit ceci dans le livre de Luc chapitre 12, Luc chapitre 12 à partir du verset 15, Luc chapitre 12 à partir du verset 15, « Puis il est dit, gardez-vous avec soin de toute avarice, de toute avarice, car la vie d'un homme ne dépend pas de ses biens. Faut-il dans l'abondance ?» Je passe cette parole. La vie d'un homme ne dépend pas de ses biens, ne dépend même pas de son abondance. Parce que ce sont des choses souvent qui provoquent la mort dans nos finances, la mort dans nos activités, et que nous voyons qu'il y a certains qui sont pauvres, certains qui sont riches. Au verset 16, Jésus-Christ va expliquer, et il a dit cette parabole, la terre d'un homme riche avait beaucoup rapporté, et il raisonnait en lui-même, disant, que ferai-je? Car je n'ai pas de place pour serrer ma récolte. Voici, dit-il, ce que je ferai. J'abattrai mes greniers, j'en bâtirai de plus grandes, et j'y amasserai toute ma récolte et tous mes biens. Et je dirai à mon âme, tu as beaucoup de biens en réserve pour plusieurs années. Repose-toi, mange, bois et réjouis-toi. Mais Dieu lui dit, insensé, cette nuit même, ton âme te sera redemandée et ce que tu as préparé, pour qui sera, cela sera-t-il? Verset 24, 21, il en est ainsi de celui qui amasse des trésors pour lui-même et qui n'est pas riche pour Dieu. Vous voyez comment Jésus-Christ est prononcé sur notre attitude vis-à-vis de nos données, vis-à-vis de nos données. Quand l'homme reçoit quelque chose, ce qui doit nous animer et que ces choses ne nous appartiennent pas, c'est Christ, c'est Dieu qui nous les a données. C'est vrai que nous nous sommes bataillés, nous avons mis toutes nos capacités en place pour avoir la richesse, pour recevoir ce que nous avons. Mais et si Dieu ne t'avait pas donné la bonne santé? Et si Dieu ne t'avait pas donné la sécurité? Et si Dieu lui-même ne t'avait pas donné la sagesse que tu as utilisée pour faire tes affaires? C'est pourquoi il a dit, gardez-vous de toute avarice. Gardez-vous avec soin de toute avarice. Car la vie d'un homme ne dépend pas de ses biens. Faut-il dans l'abondance?
importance. Alors la dîme est très importante. Ce n'est pas notre salaire qui nous soutient. Ce n'est pas aussi la terre qui nous enrichit. C'est Dieu. C'est Dieu. Alors dans le désert, nous avons vu ce peuple qui avait honoré le paiement de la dîme, la conservation d'Omer. D'Omer, je vais encore relire dans le livre d'Exode, chapitre 16. L'Omer est la dixième partie. Exode, chapitre 16. Ils avaient respecté l'Omer, la dixième partie, tout le temps, et Dieu les avait bénis. Regardons. Exode chapitre 16, ce qui avait été fait. Exode chapitre 16, et je lirai toujours à partir du verset 32. Moïse dit, voici ce que l'Éternel a ordonné dans le désert, qu'un homme rempli de manne soit conservé pour vos descendants, afin qu'ils voient le pain que je vous ai fait manger dans le désert après vous avoir fait sortir du pays d'Égypte. Et Moïse dit à Aaron, prends un vase, mettez-y de la manne, plein un homer et dépose-le devant l'Éternel afin qu'il soit conservé pour vos descendants. C'est de là qu'il vient apporter toutes les dîmes à la maison des trésors. Apporter toutes les dîmes à la maison des trésors et de dépose-le devant l'Éternel afin qu'il soit conservé pour vos descendants. Suivant l'ordre donné par l'Éternel à Moïse, Aaron le déposa devant le témoignage afin qu'il fût conservé. Les enfants d'Israël mangeaient la manne pendant 40 ans. Jusqu'à aller arriver dans un pays habité, ils mangeaient de la manne jusqu'à aller arriver aux frontières du pays de Canaan. L'homère est la dixième partie de l'éphah. L'homère est la dixième partie de l'éphah. Alors pour toi qui es riche, ou bien pour toi qui es encore frappé par la méchanceté, la création de la pauvreté, je veux que tu retiens ces trois choses. La vie du désert et la dîme. La vie du désert et la dîme. Première chose, le désert est le lieu de la dépendance totale envers Dieu. Là où les ressources humaines sont absentes, où aucune terre n'est cultivable, où aucune source naturelle des substances n'existe. Dieu démontre sa capacité souveraine à pouvoir à la vie de son peuple. Pendant 40 ans, Israël n'a ni semé ni moissonné. Pourtant, ils n'ont manqué de rien. Selon Néhémie 9, verset 21, la manne devient le symbole de la provision divine quotidienne. Dieu est capable de le faire. Et deuxième chose que j'aimerais que tu retiens, est que dans le désert, Dieu ordonna de mettre à part un homer de manne comme mémoire et consécration. Dieu les a dit de le mettre à part comme mémoire et consécration. Ce homer qui représente un dixième d'un éphah, représentait un dixième d'un éphah, constitue l'ombre prophétique du principe de la dîme. L'homer qui constitue un dixième d'opa constitue en réalité l'ombre prophétique du principe de la dîme. La part mise à part pour Dieu comme mémoire de sa fidélité. Ce que nous mettons à part comme mémoire de sa fidélité. À chaque fois qu'un homme prélève la dixième partie de ses revenus, il est tenté de dire au Seigneur que dans mon esprit, dans toute mon être, je célèbre, j'honore ta fidélité. J'apporte la dixième partie, non pas parce que je vais enrichir une église, non pas parce que je vais enrichir un pasteur, mais en apportant ma dîme, je suis tenté de dire à mon Dieu, tu es fidèle. Tu es fidèle.
et tu resteras fidèle. Et troisième chose, la dîme n'est pas seulement financière. Faut pas oublier ça. La dîme n'est pas seulement

a dit, c'est ce qu'Abraham avait fait. Parce que Abraham, selon le livre d'Hébreux chapitre 7, avait payé la dîme, non pas seulement pour lui, il avait payé la dîme, mais pour les enfants qu'il n'avait jamais vus. Pour les enfants qu'il n'avait même pas vus plus tard, il avait apporté la dîme. Regardez, Hébreux chapitre 7. Hébreux chapitre 7, verset 9. Verset 9 et verset 10. De plus, Lévi, qui perçoit la dîme, l'a payé pour ainsi dire par Abraham. Car il était encore dans les règnes de son père. C'est-à-dire même Jacob n'était pas encore né. Isaac n'était pas encore né quand Abraham payait la dîme. Quand Abraham respectait tous ces principes de la dîme. Parce qu'il avait dans sa tête, Abraham avait dans sa tête, quand il partait devant Melchisédek, quand il partait devant Melchisédek, il savait que Dieu le bénira jusqu'à la quatrième génération. Il savait que Dieu est capable d'enrichir ses enfants. Donc, il payait sa dîme, il le payait pour la richesse d'Isaac. Quand il payait sa dîme, il le payait pour la prospérité de Jacob. Quand il le payait aussi pour la prospérité de Lévi, pour la prospérité de Joseph, pour la prospérité de Juda. Vous pouvez vous imaginer un homme aujourd'hui qui ne paye pas la dîme est tenté de faire assez du mal aux générations qui mettront de lui. Ces enfants innocents qui sortiront de ses reins, qui sortiront de ses entrailles. Les enfants peut-être qui seront nés 50 ans plus tard, qui seront nés 25 ans, 30 ans plus tard. Quand tu retiens ta dîme aujourd'hui, tu es tenté de créer une vie dure pour ces enfants. C'est pourquoi vous allez voir que cette génération de chrétiens d'aujourd'hui sont tentés de souffrir. Parce que nos pères n'avaient pas payé les dîmes. La majorité de nos pères n'étaient pas chrétiens. Là, même certains de nos pères, et pour nous qui avons eu l'opportunité d'avoir des pères qui sont convertis et qui étaient dans les églises, qui payaient la dîme. Par exemple, moi, je suis un arrière-petit-fils. Je suis un petit-fils, pas arrière. Je suis un petit-fils d'un pasteur. Mon père est pasteur. Mon grand-père est pasteur. Donc, c'est là, avait payé la dîme. Et ça fait qu'aujourd'hui, la vie n'est pas difficile. Parce qu'il y a des générations qui avaient pratiqué ça avant mon existence. Et aujourd'hui, je le fais, je le pratique. Mes enfants vont prospérer. Les enfants de mes enfants, quel que soit ce qui arrivera à la terre. Donc, toi qui m'entends, la dîme n'est pas simplement financière. C'est pas « je donne pour recevoir ». Tu es tenté de donner pour sécuriser, pour provoquer un Joseph dans ta lignée, pour provoquer un Judas dans ta lignée. Tu es tenté de le payer pour les générations qui t'appelleront béni. Donc, elle est un acte spirituel de reconnaissance, de foi, de mémoire et de communion. Elle rappelle à l'âme que Dieu est la source. À chaque fois que je donne ma dîme, je suis en train de rappeler à mon âme que Dieu est la source de ce que je possède. Je suis en train de rappeler à mon âme que Dieu est la source de la provision. Je suis en train de rappeler à mon âme que Dieu est la sécurité. Même quand tout semble désertique, quand tout semble désertique, quand la sécheresse frappe, moi, je mets ma confiance au Seigneur. Dans cette sécheresse, Dieu me donnera une voie de sortie. Dieu pourvoira dans mes difficultés. Regardez dans le livre de Jérémie, comment ça avait été dit, Jérémie chapitre 17, pour tous ceux qui payaient les dîmes. Jérémie chapitre 17, verset 5 au verset 8. Verset 5 au verset 8. Jérémie 17, verset 5 au verset 8 dit ceci. Ainsi parle l'Éternel. Maudit soit l'homme qui se confie dans l'homme. C'est-à-dire un homme qui se confie en lui-même. La Bible dit qu'il est maudit, qui prend plaisir, qui prend la chair pour son appui et qui détourne son cœur de l'Éternel, qu'il pense qu'il peut gérer ses affaires, sa vie, qu'il pense que ce qu'il reçoit, il peut se débrouiller avec, il peut se battre, il peut se défendre avec.
Et c'est pourquoi il est pauvre.

0: sont pauvres. On leur paye 100 000 francs au lieu de retirer. La dixième partie dit, je vais me défendre avec. Il reçoit 1 million au lieu de retirer 100 000 francs qu'elle a dit, mais il dit non, je vais investir. Et il finit par investir et les choses ne bougent pas comme il veut. Parce que quand tu payes ta dîme, tu fais de Dieu ton alpha. Quand tu apportes ta dîme à la maison des trésors, tu payes ta dîme, tu fais automatiquement Dieu ton alpha. Et si Dieu est alpha, il sera aussi oméga. Mais si Dieu n'est pas alpha et puis tu l'appelles d'être oméga, Dieu ne va pas achever ce qu'il n'a pas commencé. Si tu ne l'avais pas invité au début, lui ne va pas venir s'ingérer dans tes affaires. Alors, il dit, maudit soit l'homme qui se confie dans l'homme, qui prend la chair pour son appui et qui détourne son cœur de l'Éternel. Et regardez ce qu'il dit au verset 6 de Jérémie chapitre 17. Il dit, il est comme un misérable dans le désert. Et il ne voit point arriver le bonheur. Le bonheur va le dépasser tout le temps. Il habite les lieux brûlés du désert. Une terre salée et sans habitants. Ça, c'est quelqu'un qui refuse de se confier à l'Éternel. Qui ne peut pas honorer le Seigneur avec son homer. Qui ne peut pas mettre de côté la dixième partie de son revenu. Et au verset 7, béni soit l'homme qui se confie dans l'Éternel. Et donc, l'Éternel est l'espérance. L'Éternel est l'espérance. Verset 8, il est comme un arbre planté près des eaux et qui étend ses racines vers le courant. Il n'aperçoit point la chaleur quand elle vient et son veillage reste vert. Dans l'année de la sécheresse, il n'a point de crainte et il ne cesse de porter du fruit. Il ne cesse de porter du fruit. Bien-aimé, Abraham était riche en toutes choses. Isaac était tellement riche dans Genèse chapitre 26. Regardons ce qui avait été dit. Oh, alléluia. Genèse chapitre 26, ce qui avait été dit au sujet d'Isaac. Genèse chapitre 26, verset 12. Genèse chapitre 26, verset 12. Isaac s'éma dans son pays. Et il recueillit cette année le centuple, car l'Éternel le bénit. Cet homme devient riche et il alla s'enrichissant de plus en plus jusqu'à ce qu'il devienne fort riche. Il avait des menus bétail, il avait des troupeaux de menus bétail et des troupeaux de gros bétail et un grand nombre de serviteurs. Ainsi les Philistins lui portaient. Il est encore possible que la pauvreté s'éloigne de toi. Il est encore possible que des grandes choses soient manifestées dans ta vie. Si tu comprends ceci, que la manne n'était pas seulement de la nourriture dans le désert. Elle était une révélation de la nature de Dieu. Quand nous lisons la Bible, ne voyez pas la manne comme une nourriture que Dieu avait donnée. Mais c'était une révélation de la nature de Dieu. Dieu qui est capable de pouvoir. Dieu qui est capable de souffler le vent sous la mer et t'envoie les cailles, les provisions en abondance. Dieu qui est capable de faire pleuvoir la manne chaque jour sans arrêt. Si tu peux simplement conserver l'homer qui est le dixième de l'épha. Si tu peux simplement prendre la dixième partie de ce que Dieu te donne et tu lui ramènes sa chose. Tu lui ramènes sa chose. Il avait même dit, parce que vous ne le faites pas. Malachie chapitre 3. Et j'aimerais que vous regardiez. Malachie chapitre 3, à partir du verset 7, commence avec cette parole. Il dit, depuis le temps de vos pères, parce que vos pères étaient extraordinaires. Vos pères m'apportaient la dixième partie. Mais depuis que vos pères ne sont plus, vous êtes écartés de mes ordonnances. Vous vous êtes écartés de l'homère. Vous vous êtes écartés de ce que j'avais ce que j'avais utilisé pour faire, pour rendre prospères vos pères, vous ne les avez point observés. Vous ne les avez point observés. Observez quoi? La mise à part de la dixième partie de votre revenu, appelée la dîme. Maintenant, il dit, revenez à moi. Il y a toujours cette opportunité que Dieu donne. C'est vrai que tu étais obstiné depuis longtemps. Tu avais le cœur endouci. Tu avais pensé que tu pouvais t'en sortir sans le respect de ta dîme. Mais Dieu dit ici, revenez à moi et je reviendrai à vous, dit l'Éternel des armées. Et vous dites, en quoi devons-nous revenir? Verset 8, un homme trompe-t-il Dieu? Car vous me trompez. Et vous dites, en quoi t'avons-nous trompé? Dans les dîmes et les offrandes. Dans les dîmes et les offrandes. Et il dit, vous êtes frappés par la malédiction et vous me trompez la nation tout entière. Un homme qui refuse d'apporter sa dîme et ses offrandes est frappé par la malédiction. Est frappé par la malédiction. Et quelle est cette malédiction qui frappe l'homme qui n'apporte pas sa dîme? Genèse chapitre 3. Quelle est cette malédiction qui frappe un homme qui n'apporte pas la dîme? Genèse chapitre 3. Et nous lirons à partir du verset 17. Genèse chapitre 3, à partir du verset 17. Il dit à l'homme, puisque tu as écouté la voix de ta femme et que tu as mangé de l'arbre au sujet duquel je t'avais donné ce tort, tu n'en mangeras point. Le sol sera maudit à cause de toi. Voici la malédiction. Le sol sera maudit à cause de toi. Le sol sera maudit. Mais là, il dit, c'est ta force de peine que tu en tireras ta nourriture tous les jours de ta vie. Notez bien, je ne dis pas que c'est la dîme que Adam avait mangé, non. Mais il y avait une malédiction qui avait été relâchée sur l'humanité, une malédiction qui avait été relâchée sur la terre, le sol, contre les hommes. Et la seule manière pour continuer, le seul moyen pour continuer cette malédiction, c'est les semailles qui commandent la moisson. La moisson est possible, mais il faut les semailles. Selon Genèse chapitre 8, verset 22, il dit aussi longtemps que la terre, cette terre que j'ai maudite, là, cette terre que je maudis, aussi longtemps que cette terre subsistera, les semailles vont toujours provoquer la moisson. Mais si un homme ne peut pas apporter les semences, ne peut pas apporter sa dîme, ne peut pas apporter ses prémices, ne peut pas apporter des offrandes, il sèmera, mais c'est à force de peine que tu en tireras ta nourriture tous les jours de ta vie. C'est une malédiction. Il te produira des épines et des ronces. Et tu mangeras de l'herbe des champs. C'est pourquoi certaines personnes ont des gros diplômes. Ils sont tellement qualifiés, mais ils sont mal rémunérés. Certaines personnes ont ouvert des grands magasins, des ateliers. Ils ont rempli l'atelier avec les marchandises, mais les marchandises pourrissent. Certaines personnes, à chaque fois, on les dit que c'est toi qui mérites ce contrat, mais on ne sait pas pourquoi le contrat a été donné à quelqu'un d'autre. Tout le problème, c'était juste la malédiction qui est sur tous ceux qui refusent d'apporter à la maison des trésors la dixième partie de leurs revenus. Alors, qu'est-ce que je dois faire? Respecte ton nommé. Respecte ton nommé. Le mais doit être mis à part. Le mais doit être mis à part. À chaque fois qu'un homme mettra à part le mais de son épha, prophétiquement, le ciel lui donnera des choses qui sont mises à part. Il y a toujours des choses réservées, des grandes bénédictions réservées qui ne sont pas à la portée de tout le monde. Mais Dieu te donnera ça. Regardons ce qu'il a dit dans même Malachie chapitre 3. Et que, non. Oh, cette partie est forte. Malachie chapitre 3, vers la fin de ce discours, Dieu avait dit quelque chose dans Malachie chapitre 3. Regardez ça. Et qui est tellement important. Important pour nous tous. Malachie chapitre 3, verset 17. Malachie chapitre 3, verset 17. Regardons, il dit. Ils seront à moi, dit l'Éternel des armées. Quels sont ceux qui seront à lui? Ceux qui apportent la dixième partie de leurs revenus. Ceux qui mettent toujours de côté les homères. Il dit, ils seront à moi, dit l'Éternel des armées. Ils m'appartiendront au jour que je prépare. J'aurai compassion d'eux, comme un homme a compassion de son fils qui le sert. Verset 18. Et vous verrez de nouveau la différence. Il y a toujours une différence entre celui qui apporte son homère et celui qui conserve, celui qui consomme son homère. Celui qui relâche son homère et celui qui garde son homère, qui retient son homère, il y a toujours une différence. Il dit, et vous verrez de nouveau la différence entre le juste et le méchant. Entre celui qui sert Dieu avec sa dixième partie, avec sa... la dixième partie de ses revenus et celui qui ne le sait pas. Il aura une différence. C'est pourquoi je dis, dans nos églises, partout, dans le monde entier, il y a toujours des pauvres, il y a toujours des riches. Malheureusement, des pauvres sont plus nombreux que des riches. Le maire représente le dixième partie d'un défa, ce qui n'est pas un hasard. Dieu établit un principe universel, ce qui est mis à part devient sacré. La dixième partie devient sacrée. Ça ne doit pas être mangé. Et ça ne doit pas être donné aux hommes. Ça doit être donné à Dieu. Quand j'apporte ma dîme, ce n'est pas aux hommes que je donne. Je donne à Dieu. Et cela ne doit pas être consommé. Cela va servir comme une mémoire. Devant notre Dieu. Dieu doit tout le temps se souvenir de ce que je donne. Et c'est pourquoi je veux que vous gardiez ceci dans votre esprit. La dîme n'est pas une perte, mais une mémoire vivante de l'alliance entre Dieu et l'homme. La dîme n'est pas une perte. Celui qui cesse de dîmer oublie Dieu. Celui qui cesse d'apporter sa dîme au Seigneur a oublié Dieu. Pas parce qu'il ne prie pas, parce qu'on ne prie pas pour prospérer, selon tout ce que je vous ai dit. Dieu ne les avait pas dit de prier dans le désert, il les avait dit de mettre à part l'homme des femmes, de mettre à part la dixième partie de leur revenu. Donc non pas parce qu'il ne prie pas, mais parce que sa mémoire spirituelle s'est endormie. Un homme qui ne paye pas sa dîme, sa mémoire spirituelle s'est endormie. La dîme réveille la conscience de Dieu dans l'âme, rappelle la dépendance au surnaturel. La dîme rappelle la dépendance au surnaturel et sécurise l'avenir spirituel de toute une famille, de toute une génération. Et Dieu va nous aider. Et vous allez voir que dans Exode 16, verset 32, il dit, gardez cette homère afin que vos générations sachent. Vous pouvez enseigner à vos enfants tôt ou tard que ce qui vous a aidé, c'est la dîme. Vos enfants doivent avoir l'héritage d'un père qui paye continuellement, fidèlement sa dîme, avec des preuves de ce que la dîme a produit dans sa vie. Parce que ce que tu fais de ta dîme, enseigne à tes enfants la manière dont on se rapporte à Dieu. Oui, tes enfants diront, mon père paye la dîme. La dîme n'est pas une transaction financière, mais l'éducation spirituelle de la dépendance. La dîme n'est pas une transaction financière, mais la dîme est une éducation spirituelle de la dépendance de l'homme de Dieu. C'est pourquoi il est impossible de transmettre une foi vivante à une descendance sans la discipline visible. Il est impossible. Et l'une des choses les plus importantes que nous devons faire, c'est de transmettre ce mystère à nos enfants. Que nos enfants nous voient honorer nos dîmes. Que nos enfants nous voient payer nos dîmes. Ils pourront faire la même chose en retour. Et ce n'est pas parce qu'on les envoie dans les bonnes écoles, à les universités, à l'international. Ce n'est pas ça qui fait de nos enfants des riches. Parce que si Dieu ne bénit pas, aucun diplôme ne peut bénir. Aucun diplôme. Alors, nous allons voir enfin pourquoi Dieu demande la dîme dans le désert. Pourquoi Dieu avait demandé cette dîme dans le désert? Parce que la foi n'a pas de valeur dans les situations impossibles. La foi n'a pas de valeur. C'est quand les choses sont tellement impossibles que la foi devient réelle. La dîme n'a de sens que lorsque c'est là, lorsqu'elle coûte réellement. Lorsqu'elle coûte réellement, c'est ça, on saura qu'on a payé la dîme. C'est pourquoi je dis aux gens que toi, tu veux que Dieu te donne 10 millions, mais pour le moment, tu ne peux pas payer la dîme de 100 000. C'est-à-dire, retirer 10 000 francs de tes 100 000 francs est tellement pénible, tellement difficile, parce que tu le vois très grande. Maintenant, et quand est-ce que Dieu te donnera? Quand Dieu te donnera 100 millions? Quand Dieu te donnera 100 millions, qu'est-ce qui t'arrivera pour retirer 10 millions? Et je veux vous dire par expérience, on peut retirer 100 000 francs d'un million qu'on a pour aider quelqu'un qui est dans le besoin, ou bien pour impressionner quelqu'un, ou bien pour s'honorer devant quelqu'un, que d'aller retirer 100 000 pour payer la dîme. Certaines personnes le trouvent très difficile. Or, la dîme dans l'abondance confirme l'honneur. La dîme, quand nous payons notre dîme dans l'abondance, cela confirme l'honneur que nous avons pour Dieu. Celui qui apporte sa dîme dans le désert est toujours prêt à rentrer dans son canal. Notez ça bien. Si tu peux payer ta dîme dans le désert, Dieu te fera entrer dans ton Canaan. Parce que Canaan n'est jamais donné à un cœur non testé. Dieu va tester ton cœur d'abord avant de te faire entrer dans ton Canaan. Si tu n'arrives pas à payer ta dîme dans le désert, mais là, qu'est-ce que tu feras quand tu seras dans ton Canaan? Alors, donne ta dîme. Donc, tu as dit, même dans le décès financier, quand tu es dans le décès financier, la seule chose qui peut te faire sortir de ce décès, c'est ta dîme. Donne aussi ta dîme quand tout va bien. Cela devient une gratitude. Donne ta dîme quand tout va mal. Donne ta dîme quand tout va bien. Cela devient une gratitude. Cela devient une gratitude. Autre chose, enseigne à tes enfants. Aussi même, chaque pasteur doit enseigner à ses disciples à honorer Dieu avec les dîmes. Enseigne à tes enfants. Enseigne aussi à l'église, à tes amis, la nécessité de payer la dîme. Et souviens-toi que Jésus est la véritable manne. Il est la véritable manne. C'est pourquoi donner la dîme, c'est célébrer la Seigneurie de Jésus-Christ. Je sais que Dieu vous donnera la grâce de le faire. Chaque homme dès aujourd'hui doit apporter sa dîme. À chaque fois que tu reçois une somme d'argent, que tu reçois un bien, j'aime un homme, sa manière de payer la dîme est incroyable. Cet homme dit, à chaque fois que je construis 10 maisons, parce qu'il est dans, cet homme est dans immobilier, il est dans opération immobilière, il avait dit au Seigneur, la première maison d'immobilier que j'aurai, je t'ouvrirai ça. Et il a honoré sa parole. Et il dit au Seigneur, désormais, chaque fois que je construirai des maisons immobilières, si j'ai 10 maisons qui m'appartiennent, je te donne une maison. Et il honore. À chaque fois qu'il reçoit quelque chose, il prélève la dixième partie, non pas seulement l'argent. Il le fait sur ses terres, il le fait sur ses maisons, tu peux le faire sur des véhicules, tu peux le faire sur tes marchandises. Tout ce que l'homme donne à Dieu, Dieu le multiplie en retour. Et tout ce que l'homme place dans la main de Dieu, Dieu, dans sa fidélité, le multiplie en retour et le redonne au donneur. Que Dieu vous bénisse abondamment. C'est un grand plaisir d'être avec vous. Et nous allons faire quelques prières avant de vous laisser. Nous allons faire certaines prières pour ce que nous avons écouté, nous avons appris aujourd'hui. La richesse n'est pas un jeu d'hasard. L'homme ne devient pas riche par hasard. L'homme peut devenir pauvre par hasard. L'homme peut devenir pauvre par hasard. Dieu veut bénir tout le monde. Il a une grande volonté de bénir tout le monde. Mais tout dépend de la qualité et le timing de notre obéissance. Tout dépend de la qualité et le timing de notre obéissance. Je prie avec vous et j'aimerais que vous dites Amen. Et cela sera votre grâce en ce jour. Père, dans le nom de Jésus-Christ, merci d'avoir enseigné tous nos bien-aimés. J'élève la voix, je prie, ô Dieu, que tu commences à ouvrir les entendements. Ouvre l'entendement, ouvre la compréhension de tous ces hommes, toutes ces femmes qui m'ont écouté, pour qu'ils puissent comprendre, pour qu'ils puissent voir, pour qu'ils puissent cerner ce mystère derrière les dîmes que nous t'apportons. Je prie pour quelqu'un qui se trouve présentement dans une vie qui ressemble au désert, une vie où il n'y a pas de providence, une personne qui tourne en rond, qui continue de marcher dans cette sécheresse. Je prie que tu lui accordes la capacité, la grâce qu'il faut de t'apporter son humain, de t'apporter son humain, quelle que soit la somme, comme la femme de Sarepta, qui avait dit, je n'ai qu'une poignée de farine. Je n'ai qu'une poignée de farine. Et si je le prépare, je le mangerai, moi et mon fils, et nous mourrons. Et cette femme avait placé cette poignée de farine dans la main de l'homme de Dieu. Et cela les avait permis de manger pendant minimum 2 ans. 2 ans. Il n'y avait pas la pénurie, il y avait la providence continuelle. Je prie, Seigneur, que cette petite poignée de farine, cette omer qui est dans la main d'une personne qu'il avait déposée certainement dans l'un des cultes qui avait été fait aujourd'hui dans une église, je prie, Seigneur, que tu lui fais voir ta fidélité, que la pauvreté, Seigneur, soit détruit, soit banni de la vie de tous ses bien-aimés. Je prie aussi pour celui qui apportera la dixième partie, qui apportera au Seigneur dans cette période, dans ce jour, la dixième partie de ses revenus. Seigneur, que ta fidélité soit vue dans les vies, que ta fidélité soit expérimentée dans les vies au nom de Jésus-Christ. Seigneur, tu es le grand pourvoyeur, c'est toi qui souviens à tous nos besoins. Tu as dit, et mon Dieu pourvoira à tous vos besoins. Je prie, Seigneur, que quelqu'un qui se trouve dans un besoin urgent, un besoin difficile, un besoin chronique, manifeste-toi. Manifeste-toi. Papa, je prie pour tous nos amis, tous ceux qui m'ont suivi. Continue de suivre cette émission. Je prie que tu ouvres les yeux. Ouvre les yeux et ouvre surtout les yeux de leur intelligence spirituelle afin de reconnaître ta main dans chacune des provisions que tu les accordes. Que personne ne soit endurci davantage. Que la grâce soit accordée à toi qui dis Amen, à toi qui me reçois, n'importe où tu es. Je prie que la grâce te soit accordée de mettre à part fidèlement ne met à part continuellement la dixième partie de tes revenus. Cette dixième partie va assainir ta vie. Cette dixième partie de tes revenus va multiplier les 90% qui te restera. Tes investissements ne tomberont plus à l'eau. Tes activités ne seront plus minées par le diable et ses démons. Que la capacité te soit accordée maintenant pour apporter fidèlement, continuellement, avec joie, la dixième partie de tes revenus. Je prie dans le nom de Jésus-Christ que tu sois délivré, que tu sois délivré de toute mentalité de manque, de toute mentalité de l'incrédulité, et que ton dessein soit remplacé par la verdure, par la prospérité, au nom de Jésus-Christ. Et Père, je prie, selon ta parole, que toute incrédulité soit brisée, que la malédiction qui pèse sur ton peuple, à cause du manque de la dîme. Maintenant que chacun va commencer à payer sa dîme, que chacun va commencer à porter la dixième partie de ses revenus, que chacun va commencer à t'honorer avec son nommé, je prie que la malédiction générationnelle soit brisée. Je prie que la malédiction familiale soit brisée dans leur vie, que tout ce qui les maintient dans la pauvreté soit détruit au nom de Jésus-Christ. Et j'élève la voix, je prie pour tous ceux qui payent les dîmes, papa. Que les dîmes montent devant toi. Que les dîmes montent devant ton trône, hein, comme un sacrifice d'honneur, comme une adoration. Que les dîmes attirent ton attention. Que les dîmes t'amènent à les révéler ce qui est caché, même les bénédictions cachées. Papa, je prie dans le nom de Jésus-Christ sur la base de ta parole. Le don d'un homme lui ouvre les voies et le conduit devant les grands. Le don d'un homme lui ouvre les voies et le conduit devant les grands. Je prie dans le nom de Jésus que les dons, les offrandes, les dîmes que tes enfants ont payés depuis des mois, depuis des années dans les différentes communautés et partout ils ont déposé les dîmes, que les voies soient ouvertes. Car il est écrit, j'effrayerai un chemin là où il n'y a pas de chemin. Je prie pour une personne qui m'entend, qui ne voit même plus le chemin, qui ne sait même plus aller, que le chemin soit ouvert. Que le chemin soit ouvert. Seigneur, fraie un chemin de gloire, un chemin de grandes opportunités au nom de Jésus-Christ. Et je lève la voix à Père. Je demande que quelqu'un qui m'écoute et qui dise dans son cœur, je paye ma dîme, si le pasteur là peut savoir comment je paye ma dîme et que je ne vois rien, alors Seigneur, je prie que des personnes commencent à voir les fruits de leur dîme. Je prie qu'ils commencent à voir les fruits de leur dîme. Que ça ne soit plus, Seigneur, je paye ma dîme, je paye ma dîme, je n'ai rien vu. Seigneur, fais d'eux des personnes qui enseigneront, qui encourageront aux autres à payer les dîmes par les miracles que tu les donneras, que de nouvelles choses soient produites dans ta vie. Je veux que là où tu es, tu poses la main droite sur la tête parce que je veux prier pour toi. Pose la main droite sur la tête parce que je veux prier pour toi. Parce que tu payes ta dîme dans le nom de Jésus-Christ, je déclare le brisement de la malédiction qui te maintient dans la même position. Et selon la parole de Dieu, il dit, je m'élancerai celui qui dévore. Les démons dévorent. Les esprits dévorent. Les sorciers dévorent. Ils t'empêchent de voir la gloire de Dieu. Dans le nom de Jésus-Christ, je réprimande tout démon. Je réprimande tout esprit impur. J'ordonne que tous ceux qui sont assis sous ta prospérité soient renversés. Soient renversés. Soit renversé, soit renversé. Tout ce qui s'oppose à la réalisation du projet de Dieu dans ta vie, je les ordonne bannis de ta vie, chassés de tes projets, chassés de tes projets, chassés de ta destinée, au nom de Jésus-Christ. Là où ils sont attachés tes biens, là où ils sont enterrés tes bénédictions, là où ils sont enlevés ce que tu devais avoir, je les déclare tous assujettis. Et tous ceux qui sont liés, je les délie. Tous ceux qui sont liés, je les délie. Je déclare sur la vie de quelqu'un qui est combattu depuis la profondeur de la déesse des eaux. Tu es combattu, ta vie est confrontée par la puissance de la déesse des eaux. À l'instant, dans le nom de Jésus, à cause de ta dîme, j'ordonne que le trône de la déesse des eaux soit renversé, soit renversé, soit renversé, soit renversé. À l'instant où je parle, quelqu'un reçoit sa délivrance. L'Esprit de Dieu descend sous toi là où tu es. Parce que tu dois aller en avant. Tu dois progresser. Tu as payé le prix. Tu as porté ta dîme. Tu t'es saigné pour apporter ta dîme. Mais malgré cela, l'ennemi résiste. L'ennemi s'oppose. Mais à l'instant là où tu as été bloqué, je déclare ton déblocage. Je déclare ton déblocage. Là où tu as été attaché, où ton contrat a été attaché, je les détache. Là où tu es, reçois l'onction de la liberté. Reçois la touche de la délivrance. Et j'ordonne que tout esprit impur qui t'accompagne, les démons qui te maintiennent dans la même position, maintenant dans le nom de Jésus, reçois le feu et pars. Reçois le feu et pars. Cède la voix. Cède la voix. À l'instant, j'ordonne que l'esprit de la liberté descend sous toi, toi qui m'entends. L'ère de ta liberté, la saison de ta gloire est arrivée. Reçois ta délivrance maintenant. Reçois ta délivrance maintenant. Ils t'ont enchaîné depuis la famille. Tu es en train de subir les conséquences, les phénomènes diaboliques de ta famille. J'ordonne, sois libéré maintenant. Sois libéré maintenant. Sois libéré maintenant. Abraham a été libéré de la malédiction de la maison de Terah. Abraham a été libéré de la bénédiction de la maison de Terah. Je t'ordonne, libéré. Je t'ordonne, reçois ta liberté. Par la puissance de Dieu très haut, relâche cette dernière, toi démon, toi esprit, esprit familial. Je t'ordonne, lâche prise, lâche prise, lâche prise, lâche prise. Il y a quelqu'un qui m'entend. Hein? Tu iras maintenant loin. Tu iras maintenant loin. Tu ne resteras plus dans la même position. Tout ce qui te retient, je les déclare brisé. Je les déclare détaché de ta vie. Allez, va loin dans la vie. Va loin dans la vie. Va loin dans la vie. Va loin dans la vie. Au nom de Jésus-Christ. Quelqu'un m'entend là où tu es. Un bon projet est devant toi. Une bonne opportunité t'a été présentée. Mais les choses ne vont pas comme ça se doit. Ta saison est maintenant. Et les gens veulent que tu rates cette saison, mais Dieu veut que cette saison soit consolidée. Dieu veut que cette saison soit productive. Et là où tu es, je ne sais pas où tu es, je ne sais pas où tu me reçois. Si tu peux rapidement prendre une bouteille d'huile, là où tu es, si tu peux rapidement prendre une bouteille d'huile, tu vas te oindre. Tu ne me vois pas, mais la grâce du Seigneur est sur toi. L'onction t'a envahi là où tu es. L'Esprit de Dieu est avec toi. La grâce qui est sous moi est avec toi là où tu es. Prends la bouteille d'onction. Applique la bouteille sous toi, maintenant sous ton front. Mets-la sous la tête. Je prophétise dans le nom de Jésus. Tu iras loin. Tu arriveras. Tous les blocages devant toi, je les enlève au nom de Jésus. Et je t'ordonne, rentre à ta porte ouverte, rentre à ton opportunité, possède cette chose. Je ne sais pas ce qui t'attend, je ne sais pas ce que tu espères, mais je le déclare fait, je le déclare fait, je le déclare fait. Je te déclare propulsé vers le haut. Tu seras un homme qui va étonner plusieurs personnes. Je prie pour une femme à l'instant que tu dois décrocher un contrat. Une femme doit décrocher un contrat cette semaine. Je le déclare établi au nom de Jésus. Rien ne pourra arrêter ce contrat. Rien ne pourra arrêter ce contrat. Et un vent favorable va souffler en faveur de quelqu'un. Un vent va souffler sous le projet de tes mains. Un vent va souffler sous les œuvres de tes mains. Oui, tu as déjà quelque chose que tu entrepris. Tu as déjà une activité. Tu as déjà un business que tu fais, mais qui ne bouge pas comme tu le veux. Mais un vent nouveau va souffler. Un vent nouveau va souffler. Tu ne vas pas simplement expérimenter un soulagement, mais un miracle explosif. Un miracle explosif. Dans le nom de Jésus, j'ordonne que le vent nouveau souffle sous tes affaires. Le vent nouveau souffle sous tes activités. Le vent nouveau souffle maintenant sous ce projet qui est dans ta main. Ce projet ne mourra pas. Ce projet ne mourra pas. Ce projet va maintenant prospérer. Ce projet va relever ta tête au nom de Jésus-Christ. Au nom de Jésus-Christ. Au nom de Jésus-Christ. Et je veux prier pour tous ceux qui veulent la guérison divine. Là où vous êtes, une maladie ronge vos corps. Une maladie vous combat et vous ne savez pas quoi faire avec ce mal. Mais il y a un Dieu qui pardonne toutes nos iniquités et qui guérit toutes nos maladies. Il y a ce même Dieu que par ses maîtrises, nous sommes guéris. Je prie pour toi maintenant qui m'entends. Je ne sais pas quelle maladie que tu traînes dans ton corps. Je ne sais pas combien d'années cette maladie a duré. Mais je viens avec le nom de Jésus-Christ. Mets la main sur la partie où tu as ce mal. La partie où tu as ce mal. Mets la main sur la partie et tu dis amen. Je viens contre toi, toi esprit impur. Toi esprit d'infimité. Par les maîtrises de Jésus-Christ, je te combats. Par le sang versé sur la croix de Golgotha, je viens contre tes aiguillons. Je t'ordonne déraciner de ce corps. Je t'ordonne déraciner de ce corps. J'applique le sang de l'agneau sur ces parties que tu as pris en otage, toi esprit impur. Maintenant, lâche prise. Maintenant, lâche prise. Maintenant, lâche prise. Maintenant, lâche prise. Je te réprimande dans le nom de Jésus, toi, esprit impur. Je te réprimande dans le nom de Jésus-Christ. Alors, lâche prise maintenant. Lâche prise. Va-t'en, va-t'en, va-t'en. Sors de ce corps, sors de ce corps, sors de ce corps. Et ne reviens plus jamais dans ce corps au nom de Jésus-Christ. À l'instant, je relâche l'esprit de la guérison. Seigneur, touche, touche. J'envoie l'esprit de la guérison. Je déclare toutes ces maladies guéries dans le corps. Le cancer reçoit le remède. Le diabète reçoit le remède. L'hypertension reçoit le remède. Cette personne qui a un pied qui s'enfle, je vois au niveau des pieds gauche, tu as un problème avec ton pied gauche. Maintenant, tu reçois une touche. Il y a un feu qui brûle. Le démon qui a pris ton pied gauche en otage a lâché prise. Je vois une femme qui n'arrive pas à concevoir. Oui, tu es mariée, mais tu n'arrives pas à faire des enfants. Il y a le feu qui brûle à l'instant dans tes entrailles. Le Seigneur défait tes entrailles. Tes entrailles qui avaient été attachées par les mauvais gens. Reçois maintenant ta guérison. Reçois ta délivrance. Tu concevras ton bébé. Tu concevras ton bébé, tu auras cet enfant au nom de Jésus-Christ. Il y a quelqu'un qui a un mal de tête très chronique et qui a duré depuis des mois. Un mal de tête très chronique, à l'instant, le Seigneur t'a guéri. Le Seigneur t'a guéri. Le Seigneur t'a guéri. Le Seigneur t'a guéri. Quelqu'un vient de s'élever, tu n'arrivais pas à marcher, mais tu as usé, tu as manifesté ta foi. Tu t'es levé, tu commences à marcher. J'ordonne que tes pieds soient raffermis. Que tes pieds soient raffermis, que tes pieds soient raffermis, qu'il y ait la guérison. Il y a la guérison partout, il y a la guérison partout, il y a la guérison partout. Je déclare ces guérisons confirmées et établies au nom de Jésus-Christ. Seigneur, nous te rendons toute la gloire. Nous te rendons toute la gloire. Continue de bénir, continue de visiter des vies. Merci de nous avoir suivis. Je suis votre serviteur, le pasteur Ola. Et si ce message vous a touché, si vous avez reçu des instructions, si vous voulez que les prières soient faites pour vous, si vous voulez que nous vous suivons dans la voie du Seigneur, vous pouvez nous appeler sur le 07 47 45 57 12. Et certainement, quelqu'un a constaté une guérison dans son corps. Quelqu'un aura une percée dans la semaine. Quelqu'un verra le Seigneur en réalité. Quelqu'un a un projet. Quelqu'un a besoin d'une prière personnelle. Appelez sur le 07 47 45 57 12. 07 47 45 57 12. Merci d'être avec nous. Nous aurons la continuité de cette émission la semaine prochaine et nous espérons que vous irez avec nous. Que la paix du Seigneur soit avec vous. Que cette semaine soit bénie. Que le Seigneur soit avec vos familles. Que le Seigneur vous dirige, vous conduit et vous comble de toutes sortes de biens et de bénédictions au nom de Jésus-Christ. Amen et shalom.
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0: cela, Dieu t'appellera en jugement. Ecclésiaste, le chapitre 12, le verset 1.
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Dites à ces gens-là que le maître en a besoin. 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
1: Je vous salue tous dans le nom puissant et glorieux de notre Seigneur et Sauveur Jésus-Christ. Que la bonne et puissante main de l'Éternel vous bénisse et que Dieu nous fasse du bien pendant que nous partageons ces instants sur ces antennes. Je suis votre serviteur, le révérend prophète Hervé Datro, leader de la mission évangélique Christ, Lumière des Nations. Et je voudrais donc, dans le cadre de cette intervention, aborder le thème suivant, l'alliance de la maison. L'alliance de la maison. Deux textes sont montés dans mon esprit pour en parler. Le premier texte est celui de Josué. Josué 24, verset 15. Josué 24, verset 15. Nous lisons cette parole, juste le verset 15. La Bible dit ce qui suit. Et si vous ne le trouvez pas bon de servir l'Éternel, choisissez aujourd'hui qui vous voulez servir, ou les dieux que servaient vos pères au-delà du fleuve, ou les dieux des Amoréens dans le pays desquels vous habitez. Moi et ma maison, nous servirons l'Éternel. Le deuxième texte, nous le prenons dans le livre des Actes des Apôtres. Actes des Apôtres, en son 16e chapitre, en lisant donc à partir du verset, ou alors du verset 29 au verset 31, cette portion nous intéresse. Actes 16, 29, 31. Alors le geôlier, ayant demandé de la lumière, entra précipitamment et se jeta tout tremblant aux pieds de Paul et de Silas. Il les fit sortir et dit, « Seigneur, que faut-il que je fasse pour être sauvé ?» Paul et Silas répondirent, « Crois au Seigneur Jésus et tu seras sauvé, toi et ta famille. » Crois au Seigneur Jésus et tu seras sauvé, toi et ta famille. Que Dieu bénisse cette parole et que la grâce de Dieu nous aide à recevoir quelque chose de fort qui changera notre témoignage et qui nous bénira au nom puissant de Jésus-Christ. Nous savons que le Dieu que nous servons, le Dieu que nous suivons, le Dieu que nous avons, créateur des cieux et de la terre, dans le jardin d'Éden, Dieu crée un homme. Et quand Dieu crée l'homme, il va l'endormir et tirer de sa cotte, donc, ce qui permettra de créer la femme, de former la femme, de bâtir la femme. Et quand alors l'homme et la femme sont donc dans le jardin, Dieu décide de confier la gestion du jardin à l'homme. Il y a donc ici une famille, un couple, et Dieu leur confie, mais principalement à l'homme, la gestion du jardin. Dieu, donc, pour nous, déjà, est le Dieu qui fonctionne avec des familles. Dieu aurait pu fonctionner simplement avec Adam. Il est Dieu. Il aurait pu trouver d'autres moyens pour que la reproduction d'Adam se fasse. Adam aurait pu simplement taper les mains et puis boum, boum, boum, les enfants, ça vient. Mais il a voulu qu'il ait une aide semblable et que les deux forment un couple et qu'ensemble, ils soient au service du Seigneur. Dieu est donc un Dieu qui veut bien évidemment que l'homme et la femme soient à son service, qui vient donc que la famille soit à son service. Quand nous regardons dans la parole de Dieu, nous comprenons et nous apprécions véritablement l'importance que Dieu attache à la famille. Dieu veut toujours bénir. Dieu veut toujours sauver. Mais il ne veut pas sauver un élément dans une maison et laisser les autres. Il ne veut pas sauver le père et laisser les enfants. La mère et laisser les enfants. Dieu a toujours construit son action. Dieu a toujours dans son action voulu que les familles soient sauvées. Il va donc mettre en mouvement des programmes qui permettront que la famille dans sa globalité soit donc sauvée. Quand nous regardons les principes qui président au choix des évêques. La Bible nous fait comprendre que pour que quelqu'un soit évêque, soit serviteur de Dieu, il faut qu'il sache tenir sa maison. Son témoignage de père de famille va donc être, j'allais dire comme cela, mis en avant, va donc être exigé pour apprécier ce candidat à la position ou au poste d'évêque. Dieu veut que l'évêque sache tenir sa famille. Il faut qu'on sente que dans sa maison, on a les arguments du salut. On a le témoignage d'une maison qui se rapproche du salut de Dieu. Et la parole du Seigneur elle-même nous fait comprendre clairement et parfaitement que la grâce de Dieu se manifeste également dans les familles. Et Dieu a voulu que même la famille dans laquelle nous sommes et que nous intégrons, qui est la famille chrétienne, soit donc une famille que lui, Dieu, il sauve. Dieu est le Dieu des familles. Dieu est le sauveur des familles. Dieu est le Dieu qui accorde son salut aux familles. Dieu aime fonctionner en touchant, en visitant dans le cadre familial. Cela étant dit, notre réflexion nous amène à demander dans notre esprit comment alors faire pour que notre famille soit agréable à Dieu. Il y a des bénédictions que Dieu donne en nous visitant dans le cadre familial. Dieu bénit les enfants parce que ses enfants sont dans une famille. Dieu bénit une femme parce que la femme est intégrée à un système familial. Dieu bénit un homme parce que cet homme-là interagit avec d'autres dans le cadre familial. Dieu bénit et des bénédictions arrivent lorsque nous sommes en famille et il y a un équilibre, il y a une résistance, il y a une force, il y a des grâces parce que Dieu les relâche dans la famille. Dieu donc est ce Dieu-là qui fait du bien et qui visite et qui sauve parce que nous savons lui présenter une famille pure, une famille sans tache, une famille qui l'adore, qui le loue, qui le célèbre, une famille qui le bénit. Alors, notre réflexion nous amène à rechercher les dispositions idoines qui favorisent naturellement la bénédiction de Dieu dans nos familles. Ou alors, nous nous posons alors cette question, comment la famille doit-elle intégrer la présence de Dieu à son fonctionnement quotidien? Comment donc la famille doit-elle vivre la présence de Dieu pour que cette vie-là, cette famille, j'allais dire, puisse capitaliser la plénitude de la gloire qui vient avec la présence de Dieu. On veut que notre famille soit riche, on veut que nos familles soient en bonne santé, on veut que nos familles prospèrent, on veut que nos familles soient des familles glorieuses, on veut que des enfants réussissent, on veut qu'il y ait dans nos familles des bénédictions extraordinaires, on veut et on veut, on veut, on veut, mais cela va dépendre de la manière dont nous traitons la présence de Dieu dans notre famille, ou alors cela va dépendre de la relation qu'il y a entre notre famille et notre Dieu. Et cela, nous l'appelons ici alors l'alliance entre la maison et Dieu. Quelle alliance existe entre la maison et Dieu, entre la famille et Dieu? Cela nous amène à rechercher la mise en place de ce témoignage d'alliance-là. Une maison sans alliance n'est pas une maison qui peut voir la gloire de Dieu. Car Dieu apporte sa lumière là où il est présent. Et si Dieu est absent, forcément, il aura des souffrances et des ténèbres. Nous voulons ici, au travers de cet enseignement, au travers de cette parole, bien évidemment, encourager quelqu'un à tisser une alliance avec Dieu. Une alliance en mettant sa famille en connexion avec Dieu. Ou alors, amener quelqu'un à tisser une alliance, à bâtir une alliance entre sa famille et le Dieu créateur, le Dieu unique, le Dieu de l'univers à nous manifester et révéler en la personne de Jésus-Christ. Nous voulons ici donc amener les uns et les autres à saisir des témoignages de gloire parce qu'il y a une alliance vivante qui est là. Il y a une alliance véritable qui est là. Il y a une alliance réelle qui est là. Nous voulons donc ici de me dire à quelqu'un, voici comment ta famille peut être bénie. Voici comment ta maison peut être bénie. Voici comment Dieu veut être honoré pour que son nom soit glorifié, pour que son nom soit magnifié par les bons témoignages que tu as dans ta maison. Oui, ta maison peut être en bonne santé. Oui, ta maison peut, comment je le dis, être une maison de prospérité. Oui, ta maison peut être une maison de grands témoignages. Tes enfants peuvent être les meilleurs à l'école. Ta femme peut être une femme qui prospère, qui est louée pour sa sagesse. Oui, ces choses-là peuvent également arriver dans ta maison. Et ces choses-là peuvent donc, bien évidemment, donner à ceux qui sont dehors de témoigner de ce qu'il y a quelque chose de différent qu'il y a dans votre vie, dans votre famille, parce que vous avez Dieu. Nous voulons donc dire ici, présenter l'alliance avec la famille. L'alliance de Dieu avec la famille. L'alliance de Dieu avec la maison. Et pour le faire, nous allons aller sur un certain nombre d'éléments qui sont des éléments constitutifs, des éléments qui rentrent dans la composition des différents aspects de cette alliance qui doit être mise en place. Je vais aller rapidement, mais je vais d'abord pouvoir dire ceci. Dans le principe, aucune maison ne peut voir la gloire de Dieu si cette maison n'est pas en alliance avec Dieu. La différence entre les hommes se trouve dans la qualité de leur alliance. La différence entre les hommes se trouve dans la qualité de leur alliance. L'alliance est un lien, une connexion, un attachement à une divinité que nous envoyons dans notre vie, nous appelons, nous invitons et qui alors règne librement et souverainement et qui donc rentre en action dans tous nos défis et dans toutes nos réalités. Nous sommes en alliance avec Dieu, notre maison en alliance avec Dieu parce que Dieu est dans notre maison et notre maison est avec Dieu. Notre maison est agissante ou agit dans le programme et la volonté de Dieu. Et Dieu intègre nous-mêmes nos désirs, nos ambitions. Et Dieu règne alors dans ce que nous souhaitons. Nous avons l'alliance avec Dieu. Et cette alliance-là va nous donner d'être distingués. Il n'y avait dans la sagesse ancienne aucune maison qui ne soit une maison sans alliance. Dans les familles, vous trouverez un Dieu qui est adoré. Avant, dans les temps d'ignorance, certains avaient dans les familles des canaries adorées. Certains avaient donc le symbole de l'esprit de l'eau qui est adoré. Et les familles donc étaient greffées à bien évidemment, ou alors étaient liées, ou étaient en alliance avec ces puissances. Et ces puissances avaient pour mission de bénir, de protéger, avaient pour mission de faire prospérer, avaient pour mission d'apporter la fécondité, la réussite, le succès, avaient pour mission d'accorder et apporter une certaine qualité de vie. Et ce sont ces esprits d'alliance qu'on appelait bien évidemment les esprits de la famille, les esprits de la famille, les esprits de la maison, le Dieu de la maison, le Seigneur de la famille. Mais ici, dans le Nouveau Testament, ou alors maintenant même que Dieu nous a éclairés, nous avons abandonné ces dieux et nous avons bâti et nous bâtissons nos familles et nos maisons sur l'alliance avec Dieu par Jésus-Christ. Et cette alliance avec Dieu par Jésus-Christ va donc, comme je l'ai signalé, nous engager à un certain nombre de choses. Première chose, dans une maison d'alliance, une maison d'alliance est une maison dans laquelle nous avons la présence de Dieu. C'est une maison qui est dédiée à Dieu. C'est une maison qui est présentée à Dieu. C'est une maison qui est offerte à Dieu. Une famille qui se bâtit sur Dieu. Le fondement de la famille, c'est Dieu. Et le premier fondement de la famille qui est placé, se place le jour du mariage. Le jour du mariage. Lorsque le foyer est constitué. C'est pour cela que nous parlons de mariage religieux. C'est pour cela que nous parlons de mariage fondé sur le Christ. Lorsque nous faisons le mariage religieux en ce qui concerne le chrétien, un engagement est pris entre l'homme et la femme, bien évidemment, la femme et l'homme, bien évidemment, mais entre le couple et Dieu, entre le couple et Dieu, entre le couple et Dieu. Et le troisième élément qui est Dieu fera de telle sorte que alors il y a maintenant une force surnaturelle qui accompagne le témoignage de la maison. La corde à trois fils ne pourra pas se rompre facilement. Et même je dirais qu'on ne peut pas la rompre. Le premier fil, l'homme, le deuxième, la femme, le troisième, si on voulait ainsi, c'est Dieu. Et donc, quand il y a un mariage religieux, le foyer, la relation est dédiée à Dieu. La relation est donnée à Dieu. La relation est consacrée à Dieu. Le foyer, la maison est donc bâti sur les principes de la parole de Dieu. C'est la première disposition. Cela va engager le père et la mère à des responsabilités spirituelles. La responsabilité spirituelle du père dans la maison est d'entretenir la présence de Dieu, est d'enseigner la maison. Le père est le pasteur de la maison. La première église d'un homme, c'est sa famille. Tu peux avoir une méga church, tu peux enseigner à la multitude, mais ta maison est la première église. Père de famille, ta maison est la première église. Ton culte de famille, tu dois le faire. Tout comme tu as des cultes en grande assemblée les dimanches, tout comme tu as des cultes, je ne sais pas, les samedis, il y a le culte de la famille. Le culte de la famille qui est officié par le Père. Le Père qui peut apporter le message, de le donner à d'autres personnes d'apporter le message, mais le Père dans le culte de famille est celui qui est porteur de la bénédiction et qui termine le culte de famille par la parole de bénédiction. Après chaque culte de famille, le Père bénit la maison. Il bénit l'épouse, il bénit, comment je le dis ça, les enfants, il bénit tous ceux qui sont sous son toit. Parce que c'est celui qui est le chef de la maison qui porte la bénédiction. C'est le supérieur qui donne la bénédiction à l'inférieur. Et donc, par ordre hiérarchique, le chef de la famille étant le Père bénit la maison. Chaque culte doit se tenir. C'est des cultes d'adoration, c'est des cultes d'action de grâce, c'est des moments de prière, c'est des moments de louange, c'est des moments de célébration, mais il y a le culte de famille. Une maison est force parce qu'il y a un culte de famille qui y est pratiqué. Le père de famille a l'obligation d'enseigner les enfants, d'enseigner sa maison. Il doit éduquer les enfants. Il doit éduquer il doit éduquer sa maison dans les voies de Dieu. Le Proverbe 22, verset 6, nous en parle. Instruit. Il faut instruire les enfants. Il faut instruire les gens de la famille. Il faut instruire ceux dont vous avez la charge. Il faut les instruire. Il faut les éduquer dans les voies de Dieu, dans la parole de Dieu. Il faut enseigner l'enfant. Et quand il sera grand, il se détournera de la bonne parole qu'il a reçue. Dans certaines cultures religieuses, quand les enfants naissent, déjà à la maternité, quand on a prêté l'enfant pour tout le monde, de famille va prononcer des paroles de leur religion. De leur religion dans les oreilles de l'enfant pour lui dire voici le nom de ton Dieu, tu t'attacheras à lui, ceci et cela. Comme pour dire que la première parole que l'enfant doit recevoir dans son oreille, c'est le nom du Dieu de leur religion. C'est un principe que j'aime et c'est quelque chose que moi j'encourage. Quand l'enfant vous est remis, on dit papa voici l'enfant. Tu prends l'enfant et tu mets Jésus dans ses oreilles. Tu lui annonces l'évangile et tu lui parles de Dieu qui a créé le ciel et la terre et qui nous a été révélé en la personne de Jésus-Christ, qui est son sauveur, qui est son Dieu, qui est son Seigneur et qui accomplit une œuvre glorieuse afin que sur cette terre, cet enfant soit béni. Tu annonces déjà l'évangile à l'enfant. Déjà tout bébé à la maternité annonce l'évangile. Maman, si le père n'est pas à côté, il te revient. Quand on te donne l'enfant, de donner gloire à Dieu, mais de parler à l'enfant. Que le premier discours qui rentre dans les oreilles de l'enfant soit l'évangile. Annoncer Jésus. Parce que toute sémence qui est ainsi disposée dans l'enfant est une sémence qui le gardera. C'est un principe spirituel très fort. Et tous les hommes spirituels savent que toute première chose va donner à la suite des choses, à la suite de ce qu'il vient d'être marqué de l'empreinte de la première chose. Autrement formulé, si les prémices sont saines, c'est que le reste sera sanctifié. Et donc, il est important que le premier message que l'enfant puisse entendre, ce soit le message de l'Évangile. Ce soit la bonne parole de Dieu. C'est important. C'est important. On peut toujours rattraper les choses quand ça n'a pas été le cas à la naissance. Mais on peut rattraper par l'enseignement. Il faut enseigner. Il faut enseigner. Il faut lire la Bible avec les enfants. Il faut lire la Bible avec les enfants. Il faut lire la Bible avec les enfants. C'est vrai qu'on va leur apprendre à faire des prières agressives. Parce que je vois dans les familles, on ne prie, on n'ouvre pas la Bible. Dès qu'on se rassemble, on met le feu sur Satan, les démons, on brise, on casse, on détruit, on perfore. Oui, ce n'est pas mauvais. Oui, mais chaque chose doit avoir sa place. Et la méditation de la parole, la lecture est importante. Il faut lire. Il faut lire. Et je préfère qu'on commence la lecture de la Bible par le Nouveau Testament. Et après, on peut aller sur l'Ancien Testament quand on a affaire aux enfants. Mais il faudrait que ton enfant ait lu la Bible. Et si Dieu peut faire grâce, que chaque année, il y ait le moment où la maison lit la Bible. On peut décréter, par exemple, que le mois, je dis comme ça, le mois de mars est le mois où toute la maison doit lire la Bible, de Genèse à Apocalypse. Toute la maison. Tous ceux qui sont dans la maison doivent lire la Bible. Et pour certains dans les inspirations, il y a des personnes qui, dans leur période de, comment je vous dis ça, de lecture de la Bible, tous les soirs, à partir de quelquefois 22 heures, on met la cassette audio, Bible audio, et la Bible audio joue dans la maison. Toute la nuit jusqu'au lendemain. Le matin, les gens vont au travail. Le soir, ça revient. On fait de suite. On fait de suite. Et la maison est arrosée par la parole de Dieu. Mais en même temps, on lit la Bible. Et on vérifie que tout le mois qui a été assigné à la lecture, l'enfant a lu la Bible. Chaque parent doit s'assurer que son fils a lu la Bible de Genèse à Apocalypse. Chaque parent, et principalement, le père doit donner instruction dans ce sens. Et la mère, dont je reviendrai sur les obligations, doit veiller à cela. Le père a l'obligation de faire les sacrifices de la maison, les offrandes de la maison, parce que le papa doit élever des sacrifices pour la maison. C'est ce que notre très cher ami Job faisait. Job 1, verset 5. La Bible déclare que quand il y a des fêtes, tout et tout et tout, à un moment donné, et c'était comme une coutume pour lui, il va faire des offrandes à Dieu pour chacun de ses enfants. Il dit peut-être que dans la fête, ils ont péché, ils ont fait des choses. Donc déjà, il fait même des offrandes. Il fait des offrandes. Il fait des offrandes pour eux. On a vu également Elkana faire des offrandes. Il fait des offrandes et pour sa femme et même pour l'enfant que Anne allait avoir plus tard. Il faisait déjà des offrandes. Le père de la maison doit faire des offrandes à Dieu. Quand l'année finit, il y a une offrande d'action de grâce qu'on élève au nom de l'Éternel pour tout ce que la maison a pu expérimenter, pour tout ce que la maison a pu vivre. Seigneur, les maladies sont venues, tu nous as guéris. Certainement dans la nuit, il y a eu des attaques, tu as enlevé. On est allé au travail tous les jours, on est revenu. Les enfants sont allés à l'école, il n'y a pas eu de problème. pour tout ça là, en fin d'année, il y a l'offrande d'action de grâce de la famille. Pour dire, Seigneur, voici comment nous te remercions. Quand un enfant, la maison traverse des situations et on sent une oppression, on regarde des maladies et les maladies, des attaques, on se lève et la voiture, tombe en panne. Ou après alors, voici qu'un enfant en jouant s'est foulé la cheville ou bien il y a tel événement dans la maison. À un moment donné, tu sens que l'atmosphère est surchargée. Il y a la prière, ok, mais il y a les offrandes qui sont également élevées à Dieu. Il y a les offrandes pour l'alliance. Si il y a une consigne particulière, parce qu'il y a des maisons qui ont des alliances spécifiques, parce que la personne dit, Seigneur, je connais une maison, par exemple, le monsieur, lui, son alliance, lui et ses enfants et sa maison, c'est de construire des églises. C'est de construire des églises. Voilà. Seigneur, nous, on veut construire des églises. Ils ont reçu ça. Ils ont ressenti ça. Et ils ont examiné. Et Dieu a dit, je suis avec vous dans cette alliance particulière. C'est une alliance particulière. Et donc, le Saint-Esprit fait monter dans le cœur du Père pour dire, par exemple, allez-y achever l'église qui se construit dans tel endroit. Et lui et ses enfants construisent l'église. Et ça bénit la maison. Ça, c'est leur alliance. C'est propre à eux. Mais il y a aussi des offrandes que le Père est appelé à faire. Lorsqu'il y a de bonnes nouvelles dans la maison, quand les enfants ont réussi à l'examen, l'offrande doit être levée. Lorsque il y a, par exemple, une nouvelle grâce qui est rentrée dans la famille, je vais parler, par exemple, du mariage. Pour le mariage, pour le mariage de la première fille dans la famille, il y a une offrande particulière que le Père doit élever parce que c'est le Père qui présente les offrandes à Dieu. La mère peut aussi avoir l'initiative de cette présentation si dérogation lui est, de cette charge lui est faite par le Père. Si le Père dit « Vas-y, fais-le », il n'y a pas de problème. Mais c'est normalement le Père à lui que incombe cette responsabilité. Le Père, bien évidemment, doit bénir la maison. La bénédiction de la maison. Vous regardez sur les maisons des Juifs, vous trouverez quelquefois des écriteaux ou bien, comment on appelle cela? Ils appellent cela la mezouza. Mais c'est une parole de bénédiction qui est placardée dans un endroit de la maison. Et bien souvent, quand ils arrivent, ils touchent, c'est comme une tige de bois. C'est placé à l'entrée sur la porte, il touche et il rentre. C'est comme s'il active la bénédiction et il rentre. Certains même embrassent ça et puis ils rentrent. Les plus choses, ils embrassent. Mais ça nous amène à la bénédiction que le père de la maison doit proclamer sur sa famille. Il doit proclamer la bénédiction. Les paroles de bénédiction doivent être décrétées. Il y a des moments où le père bénit. Au seuil des nouvelles années, le père bénit. Quand les enfants vont rentrer à l'école, on les réunit, le papa, il est béni. Lorsque les enfants cherchent du travail, à un moment donné, ils luttent, le père organise un temps de bénédiction. Il peut jeûner, il peut prier, il peut élever une offrande à Dieu. Et puis il appelle la grâce de la bénédiction et il bénit ses enfants. Il bénit, il proclame les paroles pour que là où ils vont aller chercher du travail, qu'ils aient du travail. L'enfant peut être à l'étranger. Et puis, il a des difficultés. Ah, papa, ça ne va pas. Je n'arrive pas à valider ceci et cela. Le papa ouvre la bouche et il bénit l'enfant. Il donne la parole de bénédiction. Le père doit bénir et il doit bénir la maison. La charge de la maman, rapidement. La maman dans la maison, si le père est présenté comme, je vais prendre une image en entreprise, hein, le PDG. Le PDG dit, voici les grands axes, voilà, le conseil d'administration a décidé, voici les grands objectifs, voici comment il faut faire. Et puis le DG, le directeur général, est chargé de la mise en œuvre de tout ce qui a été arrêté par le conseil de direction. Et donc, le directeur général de la maison, c'est la maman. Le premier ministre de la maison, c'est la maman. Le papa est le président, prenons aussi cette image. Mais le premier ministre de la maison, c'est la maman. C'est elle qui met en place le gouvernement. Et c'est elle qui fait suivre. Et c'est elle qui se charge de veiller à ce que la maison régulièrement vit au rythme de ce que le président, le papa c'est le président, hein? Voilà, c'est le président. La maman, premier ministre. Voilà, maintenant elle forme son gouvernement, la fille aînée est ministre des Finances, machin, enfin, bref. Juste pour dire que c'est ça le rôle de la mère. C'est pour ça que Proverbe 14 enseigne que la femme sage bâtit sa maison. C'est pas une bonne interprétation. Le français ne ressort pas réellement l'esprit même de la chose. Ça veut simplement dire ici, la femme sage s'évertue à mettre et à traduire en témoignage réel les instructions du Père. Les instructions du Père. Le Père étant le chef, le Père étant le pasteur, les instructions du Père à qui Dieu parle, parce que Dieu parle au Père et le Père parle à la maman, à la mère. Et donc les conseils et les instructions du Père sont alors mis en mouvement par la mère. C'est la mère qui va veiller qu'à 21h, toute la maison doit se mettre en prière. Toutes les dispositions doivent être prises. Qui fait la direction aujourd'hui? C'est tel enfant qui fait la direction. Est-ce qu'il est prêt? Tout. Le culte spécial de maison. On peut décréter chaque mois, il y a un culte. On invite même un pasteur. On fait un bon culte à la maison avec chante, avec louange, avec tout ce que vous pouvez imaginer. Un bon culte, bien, avec tout ce que vous pouvez imaginer. À la fin, le papa donne la bénédiction. Si un pasteur est invité, lui aussi peut proclamer la bénédiction. Mais la maman est chargée de la mise en œuvre de ce culte. Elle doit veiller sur la qualité de la vie spirituelle de sa maison. Elle doit veiller sur la bonne implication des enfants dans ce que le papa a dit et a ordonné. Bien évidemment, la mère est engagée aux côtés de son mari dans une solidarité très forte, à porter même certains sujets sensibles devant le Seigneur. Parce qu'il y a des sujets et qui peuvent avoir un certain niveau de sensibilité. Là, c'est la prière du couple. Il y a un mystère que je peux appeler comme ça, mais c'est quelque chose d'extraordinaire. Aucune difficulté, aucun démon, aucun blocage ne peut résister à la prière fervente d'un couple. Parce que la Bible déjà dit, si deux personnes s'accordent, accordées là, on est aligné sur le même objectif. S'accorder, on a synchronisé nos ambitions, nos désirs. S'accorder, on recherche fortement la même chose. Un enfant, par exemple, appelle. Ah, papa, l'enfant est au Canada, aux États-Unis, et puis on lui exige un certain nombre de choses pour valider son diplôme. Et depuis un moment, l'enfant connaît des difficultés. S'il ne valide pas, bon, ça peut se compliquer pour lui. L'enfant vous appelle. Mais vous vous accordez. Je prends juste un exemple comme ça. Hein, je le tire comme ça de mon chapeau. Voilà. Vous vous accordez. Vous vous accordez. Et vous priez. Et le Seigneur décante la situation. Je crois à la prière des couples. Les couples qui sont purs. Quand je parle de pureté, ça veut dire qu'il n'y a pas de tâches. Le monsieur n'est pas souillé par n'importe quoi dehors. La femme n'est pas souillée par des choses bizarres. Non, non, non. Un couple pur, un couple sanctifié, un couple qui vit dans la crainte de Dieu, quand ils se mettent ensemble à genoux, ça peut être au pied du lit, ça peut être dans la chambre de prière, et qui commencent à crier à Dieu pour leur situation, pour leurs enfants, Dieu se manifeste. C'est pourquoi dans le foyer, le premier capital, la plus grande richesse, ce n'est pas l'argent. C'est d'abord votre amour. Parce que l'amour, forcément, va induire l'entente. L'amour, forcément, va renforcer votre complicité. L'amour, forcément, va renforcer votre union. Si deux personnes s'accordent, elles s'accordent parce qu'elles s'aiment. Et donc, la prière du couple va permettre de décanter beaucoup de situations difficiles. Quand vous allez prier, Dieu va ouvrir des portes. Quand vous allez prier, le Seigneur va vous bénir. Quand vous allez prier, il y a des miracles extraordinaires qui vont alors se
2: manifester. Il y a la prière d'ensemble. Il y a le culte de famille avec les enfants et tout le monde. Mais il y a la prière même du couple. Papa et maman, vous deux, il y a votre temps de prière. Votre temps de prière dans le secret, dans la chambre, si vous voulez, ou dans la chambre de prière. Lorsque il y a quand même un peu plus de chambre, je recommande toujours. Je recommande toujours qu'une maison où on a la capacité de dégager une chambre, qu'il soit une chambre de prière, que cela soit fait. Il faut toujours, et spirituellement c'est recommandé, qu'il y ait une chambre haute dans la maison, qu'il y ait une pièce dédiée et consacrée à Dieu dans la maison. Ce n'est pas les mystiques seulement qui doivent le faire. Regardez bien dans la Bible, la notion de la chambre haute était très biblique. Et quand tu peux, en général c'est chez les riches dans la Bible qu'on a ça, si vous pouvez, faites-vous plaisir. Autant que vous pouvez, faites tous les efforts pour que vous ayez cette pièce-là. C'est même un point de contact, c'est même un point d'alliance. Et même si des fois, des enfants traversent des situations qu'ils ont besoin vraiment d'une intimité avec Dieu, ils peuvent rentrer dans la chambre de prière que vous avez initiée dans la maison. C'est une chambre, comme toutes les autres chambres, mais dans cette chambre-là, on ne fait que traiter des sujets de prière importants. On rentre dans cette chambre quand on est en jeûne. On rentre dans cette chambre quand on veut prier, on veut parler de manière intime à Dieu. On rentre dans cette chambre lorsque on veut présenter des sujets importants. On rentre dans cette chambre lorsque, par exemple, on veut méditer, on veut entendre des réponses de la part de Dieu. Cette chambre-là peut être décorée avec des objets de foi, de piété. Cette chambre-là peut être une chambre très, très apaisante, avec de belles couleurs apaisantes. Bref, c'est une chambre spéciale. On ne rentre pas pour aller faire des palabres, pour aller critiquer dans la chambre. On ne regarde pas la télévision dans la chambre de prière. On ne met pas la musique païenne dans la chambre de prière. Non, c'est une chambre consacrée, une chambre sacrée, une chambre particulière. Et cette chambre-là doit garder une forte présence de Dieu. Je connais des personnes qui même s'interdisent de rentrer dans leur chambre de prière quand ils sont en colère, parce qu'ils ne sont pas dans les dispositions de rentrer dans cette présence. Quand vous avez un bon niveau de consécration dans votre chambre de prière, vous-même, si vous n'êtes pas bien, que vous rentrez, vous allez sentir la main de Dieu vous réprimander violemment. Et donc, c'est important. Quand on a cette disposition, on peut avoir apprécié la gloire de Dieu. Et donc, le couple, dans les moments importants, peut aller faire la prière spéciale du couple dans la chambre de prière. Si on n'a pas les commodités pour la chambre de prière, ben, on a notre chambre. Et je recommande qu'un espace soit fidélisé pour la prière et dans la chambre. Ça peut être quelque part, à l'angle quelque part, mais où vous asseyez régulièrement pour prier. Vous savez, dans le principe de la spiritualité, un endroit qui est fidélisé pour la prière est marqué par l'onction. Et l'Esprit de Dieu identifie cet endroit et il y a une présence qui commence à se manifester en cet endroit. Et donc, si dans la chambre, vous avez un coin à l'angle, ceci et cela, vous priez, on sait que dès que vous rentrez là, vous vous mettez en prière et vous voyez la gloire de Dieu se manifester. Je souhaite, et c'est un encouragement, mais cela n'empêche pas que dans quelle que soit la position, on puisse prier. On peut être couché dans le lit et puis on peut prier. On peut se mettre à genoux au bord du lit, on peut prier. Mais si on sait fidéliser un endroit, on capitalise sur la sacralité de l'endroit. Parce que spirituellement aussi, c'est important. C'est important. Alors, je continue en disant ceci. La maison de prière ou la famille d'alliance, la maison d'alliance est une maison dans laquelle il y a un code de conduite. Il y a un règlement intérieur. Et le règlement intérieur dans cette maison, dans cette famille, interdit que l'on fasse des choses qui déplaisent à Dieu. Quand nous regardons Deutéronome 18, verset 11, il interdit formellement que dans une maison où on adore Dieu, dans une maison où on craint Dieu, l'on ne puisse laisser entrer dans cette maison ce qui peut être porteur de témoignages négatifs et porteur de témoignages de la présence de choses sataniques et même de choses que je pourrais qualifier de diaboliques. Tu ne peux pas dire que tu es dans la maison de Dieu et tu vas permettre qu'il y ait certaines pratiques. Tu as Dieu dans la maison et que tu vas permettre qu'il y ait certaines pratiques dans cette maison. Ce n'est pas possible. Deutéronome 18, verset 11, prenons plaisir à le lire. Il dit ceci, alors à partir du verset 10, « Qu'on ne trouve chez toi personne qui fasse passer son fils ou sa fille par le feu, c'est-à-dire l'adoration, les adorateurs du dieu Moloch à qui on sacrifiait des enfants, personne qui exerce le métier de devin, d'astrologue, d'augure, de magicien, qu'il n'y ait pas dans ta maison des sorciers, des mystiques, des magiciens qui sont là et puis pratiquent certaines choses. D'enchanteurs, personne qui consulte ceux qui évoquent les esprits ou disent la bonne aventure. Personne qui interroge les morts. » Je peux continuer même au 12. Il dit, « Car quiconque fait ces choses est en abomination à l'Éternel. Et c'est à cause de ces abominations que l'Éternel, ton Dieu, va chasser ces nations devant toi. Tu seras entièrement à l'Éternel, ton Dieu. » Verset 13 ajouté. Pour te dire ici qu'il y a des gens qui ne doivent pas rentrer dans ta maison. S'ils rentrent dans ta maison, ils doivent se conformer au code de conduite de ta maison. Écoutez, il y a des maisons qui sont des maisons d'alliance. Il y a des maisons qui sont des maisons consacrées, qui sont des maisons dédiées à la sacralité du Dieu qu'on sert, qui fonctionnent selon les paramètres de la sacralité. La maison là, elle ne t'appartient pas. Quand tu as appelé Dieu, tu dis, « Seigneur, viens régner, sois le Seigneur et le maître de la maison, c'est lui qui est le maître de cette maison. » La maison doit faire ce que lui, il veut. La maison met en place des règles que lui, il apprécie. Ce qu'il ne veut pas, on ne fait pas. Ce qu'il ne veut pas, on ne fait pas. On ne peut pas être agréable à un Dieu sans que dans nos pratiques, il y ait, il faut le dire malheureusement, certains éléments de discrimination. De discrimination. Je suis désolé de le dire, mais dans une maison consacrée, on ne vient pas avec son canari de fétiche. Dans une maison consacrée, on ne vient pas avec son chapelet mystique. Dans une maison consacrée, on ne vient pas. Et puis là, le soir, le gars, il a mis ses parfums bizarres sur lui. Il s'est chargé d'encens bizarre. Et il est là, il fait des incantations. Et il est venu habiter chez toi. Non, ça ne marche pas. Ça ne se fait pas. Le Seigneur te dira ça interdit. Ça, il faut refuser. Et si par politesse, tu te sens gêné, et la personne même te met dans une situation inconfortable, quand tu vas prier le Saint-Esprit, tu vas prier le Seigneur, lui-même, le Saint-Esprit, va chasser la personne, va faire partie la personne, et ta maison sera purifiée. Dans une maison, donc, où on craint Dieu, on pratique la parole de Dieu. On pratique la parole de Dieu. On ne peut pas être dans une maison où les enfants passent leur temps à faire des avortements, passent leur temps à faire la fornication. Il y a des maisons même où les enfants sont nombreux, ils couchent entre eux dans la maison, ils souillent la maison, ils salissent la maison. On ne peut pas être dans une maison où le père de la maison a fait chaque nuit aux servantes et il rampe nuitamment pour comme un serpent pour aller emmerder les servantes. Non, ça ne se fait pas. Ça ne se fait pas. Ça ne se fait pas. Il faut sanctifier la maison. Il faut sanctifier la maison. Plus grave, certains vont jusqu'à envoyer des femmes avec qui ils couchent dans le lit conjugal. La Bible dit que le lit conjugal soit exempt de toute souillure. Des femmes aussi envoient même les gardiens, le gardien dans le lit conjugal. Non, je veux dire plus sérieusement que la maison soit propre, que la maison soit sanctifiée, que la maison soit pure. Quand une maison est ainsi, alors elle a la force. Elle est une maison qui s'impose. Elle est une maison qui prospère. Elle est une maison qui vit la gloire de Dieu. Et la Bible est claire. Il aura bien-être et prospérité dans la maison du juste. La maison du juste.

0: soit ainsi pour mon frère, pour ma sœur. Que l'Éternel Dieu te bénisse. Que l'Éternel Dieu bénisse ta maison. Que l'Éternel Dieu fasse du bien à ta famille et que ta famille soit un havre de paix, un lieu où la gloire de Dieu règne, un lieu où la main de l'Éternel se manifeste, un lieu où la vie de Dieu est déployée. Puisse ainsi le Seigneur te garder en grâce, en faveur, en bénédiction. Au nom de Jésus, amen.
1: Ce message est donné par le prophète Hervé Datro de la mission évangélique Christ Lumière des Nations. Contact 07 08 70 30 70. Bonne suite de programme.

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2: Le Centre international des familles organise le concours Bon Mari Côte d'Ivoire 2026. 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Honorable Baudouin Ngoran Dominique, ex-député maire de Mbayakro. 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Nanan Kwasi Kwame, chef du village de Bendekro. La grande famille Timile Raira à Abidjan, Mbayakro, Saagikro, Canada et Italie. La grande famille Gienkonan à Abidjan, Yamsoukro, France, États-Unis et Canada ont la profonde douleur de vous faire part du rappel à Dieu de leur père, grand-père, frère, beau-père, cousin et ami, Krayao Vincent, décès survenu le mercredi 12 août 2026 au CHU de Boaké. Le programme des obsèques se présente comme suit. Du vendredi 2 au dimanche 4 octobre 2025, de 18h à 20h, réception des condoléances et de dons à la Riviera Palmeret, cité Sipim 4, Saint-Viateur, Villa, numéro 340. Le mercredi 7 octobre 2026, de 19h à 21h, veillée religieuse à Ivo-Sep Trècheville, sous le préau. 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
2: Jean, chapitre 9. L'aveugle guéri leur répond.
3: Voilà une chose étonnante. Il m'a ouvert les yeux et pourtant vous ne savez pas d'où il vient. Nous le savons, Dieu n'écoute pas les pécheurs. Mais il écoute celui qui est fidèle envers lui et qui fait sa volonté. On n'a jamais entendu dire « Quelqu'un a ouvert les yeux d'un homme qui est né aveugle ». L'homme qui fait cela vient de Dieu, sinon il ne pourrait rien faire.
2: Ils lui répondent.
4: Depuis ta naissance, tu es tout entier dans le péché et tu veux nous apprendre quelque chose?
2: Alors, ils le mettent dehors. Jésus apprend que les pharisiens ont mis dehors l'aveugle guéri. Jésus va donc le trouver et il lui dit.
5: Est-ce que toi, tu crois au Fils de l'homme?
2: L'homme lui répond.
3: Seigneur, qui est-ce? Je veux croire en lui.
2: Jésus lui dit.
5: Eh bien, tu le vois. Celui qui te parle maintenant, c'est lui.
2: L'homme dit.
3: Seigneur, je crois.
2: Et il se met à genoux devant Jésus. Ensuite, Jésus dit.
5: Je suis venu dans ce monde pour que les aveugles voient clair et pour que ceux qui voient clair deviennent aveugles. Voilà le jugement.
2: Quelques pharisiens sont là. Ils entendent les paroles de Jésus et ils lui demandent.
6: Est-ce que nous sommes aveugles, nous aussi?
2: Jésus leur répond.
5: Si vous étiez aveugles, vous ne seriez pas pécheurs. Mais en fait, vous dites, nous voyons clair. C'est pourquoi vous restez des pécheurs.
2: Jean, chapitre 10.
5: Oui, je vous le dis, c'est la vérité. Si quelqu'un n'entre pas par la porte dans l'enclos des moutons, mais s'il passe par-dessus le mur à un autre endroit, c'est un voleur et un bandit. Mais celui qui entre par la porte, c'est le berger des moutons. Le gardien lui ouvre la porte et les moutons écoutent la voix du berger. Il appelle ses moutons, chacun par son nom, et il les conduit dehors. Quand il les a tous fait sortir, il marche devant eux. Et ses moutons le suivent parce qu'ils connaissent sa voix. Ils ne suivront jamais quelqu'un d'autre. Au contraire, ils fuiront loin de lui, parce qu'ils ne connaissent pas la voix des autres personnes.
2: Jésus prend cette comparaison, mais les gens ne comprennent pas ce qu'il veut dire. Alors Jésus ajoute.
5: Oui, je vous le dis, c'est la vérité. La porte pour les moutons, c'est moi. Tous ceux qui sont venus avant moi sont des voleurs et des bandits. Mais les moutons ne les ont pas écoutés. La porte, c'est moi. Celui qui entre en passant par moi sera sauvé. Il pourra entrer et sortir et il trouvera de la nourriture. Le voleur vient seulement pour voler, tuer et détruire. Moi, je suis venu pour que les gens aient la vie et pour que cette vie soit abondante. Je suis le bon berger. Le bon berger donne sa vie pour ses moutons. Celui qui n'est pas le berger travaille seulement pour de l'argent. Les moutons ne lui appartiennent pas. Alors, quand il voit le loup arriver, il abandonne les moutons et il part en courant. Le loup emporte des moutons et il fait partir le troupeau de tous les côtés. En effet, l'homme qui travaille seulement pour de l'argent ne s'occupe pas bien des moutons. Le bon berger, c'est moi. Le Père me connaît et je connais le Père. De la même façon, je connais mes moutons et mes moutons me connaissent. Je donne ma vie pour eux.
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0: jusque-là, Dieu t'appellera en jugement. Ecclésiaste, le chapitre 12, le verset 1.
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2: On va se tenir debout. Nous allons prier. Je vais prier pour la parole. Élevons les mains puis vers le ciel. Je prie. Père, aie pitié de nous. Ce matin, donne-nous la grâce de comprendre la fondation de la vraie adoration. La fondation de la vraie adoration. La fondation de la vraie adoration. Merci Seigneur. Amen. Je voudrais que nous allions rapidement dans Jean chapitre 3. Nous allons voir dans quelques versets la fondation de la vraie adoration. Sur quoi repose la vraie adoration? Sur quoi repose la vraie adoration? Écoutez-moi, si la fondation n'est pas posée, il serait difficile que la maison soit construite. Si la fondation n'est pas bien posée, la maison ne tiendra pas. Alléluia! Il faut que la maison soit bien posée, la fondation soit bien posée pour que la maison soit bien bâtie. Alors, pour que notre adoration soit celle que Dieu veut, pour que notre adoration soit vivante, soit puissante et que Dieu soit réjoui de notre adoration, nous devons avoir la fondation, la base qui permet à cette adoration-là de monter et de monter très haut dans le ciel. Allons-y dans Jean chapitre 3, à partir du verset 1er. « Mais il y eut un homme d'entre les pharisiens nommé Nicodème, un chef des Juifs, qui vint, lui, auprès de Jésus de nuit, et lui dit, « Rabbi, maître, nous savons que tu es un docteur venu de Dieu, car personne ne peut faire ces miracles que tu fais si Dieu n'est avec lui. » Verset 3, Jésus lui répondit, « en vérité, je te le dis, ou ainsi parle l'Éternel, si un homme ne naît de nouveau, il ne peut voir le royaume de Dieu. » Si un homme ne naît de nouveau, il ne peut voir le royaume de Dieu. Mes amis, mes frères et sœurs, il n'y a pas de véritable adoration sans une véritable expérience de la nouvelle naissance. Il n'y a pas de véritable adoration sans la nouvelle naissance. Ton adoration s'appuie sur une véritable expérience de cœur et d'esprit que la Bible appelle la nouvelle naissance. Jésus dit, tu ne verras même pas le royaume de Dieu si tu n'es pas né de nouveau. Personne, qu'il soit pasteur, de la famille d'un pasteur, qu'il soit diacre, de la famille d'un diacre, qu'il soit ancien, de la famille d'un ancien, ne peut voir le royaume de Dieu s'il n'a pas expérimenté ce que Jésus appelle la nouvelle naissance. La nouvelle naissance est très importante. Jésus dit, en vérité, je te le dis, si un homme, n'importe quel homme, religieux ou pas religieux, païen ou pas païen d'origine, ne passe pas l'expérience de la nouvelle naissance, il ne peut voir le royaume de Dieu. Pour voir le royaume de Dieu, il faut d'abord naître de nouveau. Nicodème lui dit, comment un homme, il ne comprend pas ce concept de nouvelle naissance, comment un homme peut-il encore naître quand il est déjà vieux? Et c'est tout à fait normal, sa question qu'il pose est logique. Peut-il entrer dans le sein de sa mère et naître? Il pensait que Jésus parlait d'une naissance naturelle. Il dit, quoi? Tu nous demandes quelque chose d'impossible? Moi, vieux comme ça, je vais retourner dans le ventre de ma maman. Ce n'est pas possible. Jésus répondit, en vérité, je te le dis. Jésus va approfondir, il va préciser, il va clarifier. Si un homme ne naît d'eau et d'esprit, il ne peut entrer dans le royaume de Dieu. Si un homme ne naît d'eau et d'esprit, il ne peut entrer dans le royaume de Dieu. Ce qui est né de la chair est chair. Ce qui est né de l'esprit de Dieu est esprit. De la même façon que vous êtes né d'une maman qui est chair, d'un être humain qui est de chair, père et mère, vous êtes né physiquement. Vous avez besoin de naître une deuxième fois, mais de façon spirituelle, par un miracle que produit en vous le Saint-Esprit. Pour pouvoir entrer dans le royaume de Dieu. Si vous n'avez qu'une seule naissance dans votre vie, c'est-à-dire la naissance naturelle, vous n'entrerez pas dans le royaume de Dieu. Le royaume de Dieu est réservé à ceux qui, après avoir expérimenté la première naissance, la naissance naturelle, ont eu une deuxième naissance par l'action du Saint-Esprit dans leur vie, par un bouleversement de l'Esprit de Dieu dans leur vie, par un chamboulement du Saint-Esprit dans leur vie, par une opération surnaturelle de l'Esprit de Dieu dans leur cœur. C'est ceux-là qui, étant nés de nouveau, pourront entrer dans le royaume de Dieu. Donc, le royaume de Dieu, c'est un cercle fermé. C'est une réalité fermée. Fermée à ceux, aux autres, mais ouverte à ceux qui sont nés de nouveau. On y entre par la nouvelle naissance. Cette affaire de royaume de Dieu, c'est dans cette affaire de royaume de Dieu qu'on parle d'adoration. C'est étant membre du royaume de Dieu que tu as accès à la vraie adoration. Jésus a dit, Dieu cherche quoi? Des adorateurs. Qu'il adore comment? En esprit et en vérité. Donc cette adoration dont nous parlons depuis longtemps, là, c'est une affaire d'hommes et de femmes nés de nouveau. Un païen ne peut pas adorer Dieu en esprit et en vérité. Ce n'est pas possible. Ce qui est né de la chair est chair. Ce qui est né du Saint-Esprit est esprit. C'est pourquoi Jésus dit, si vous ne faites pas cette expérience qu'on appelle nouvelle naissance, vous êtes perdu. Vous êtes perdu pour l'éternité. Vous n'aurez pas accès au royaume de Dieu. Le royaume sera quelque chose de mystérieux pour vous. Ça sera quelque chose de fermé. Le royaume est réservé à ceux qui ont fait l'expérience de la nouvelle naissance. Vous devez naître de nouveau, absolument. Vous devez naître d'eau et d'esprit. Verset 7. Ne t'étonne pas que je t'ai dit, il faut que vous naissiez de nouveau. Gloire à Jésus. Le vent souffle où il veut et tu entends le bruit, mais tu ne sais d'où il vient ni où il va. Il en est ainsi de tout homme qui est né de l'esprit. Un homme qui est né de l'esprit, sa nature a changé. Il est semblable au vent. Il est contrôlé par le Saint-Esprit. Il est géré par le Saint-Esprit. Et c'est lui qui peut adorer Dieu en esprit et en vérité. Celui qui est conduit par l'esprit, celui qui est managé par le Saint-Esprit, qui est géré par le Saint-Esprit, celui de qui le Saint-Esprit a pris contrôle, c'est lui qui peut adorer Dieu et en esprit et en vérité. La nouvelle naissance est la fondation sur laquelle repose notre adoration. La vraie adoration a pour fondation la nouvelle naissance. Vous ne pouvez pas adorer Dieu comme Dieu le veut si vous ne remplissez pas les conditions de Dieu. Et la condition de Dieu, c'est que vous naissiez de nouveau. Frères et sœurs, c'est extrêmement important. Extrêmement important. Vous devez naître de nouveau. Vous devez naître de nouveau. C'est extrêmement important. Je voudrais que nous allions rapidement dans Jean chapitre 4. À partir du verset 21,
3: Femme, Jean 4, 21. Femme, lui dit Jésus, crois-tu, crois-moi, l'heure vient où ce ne sera ni sur cette montagne, ni à Jérusalem, que vous adorerez le Père. Ce petit palabre qu'il y a entre les Juifs et les Samaritains, chacun pense qu'il a raison. Jésus dit, vous les deux groupes là, vous n'avez pas raison. Personne n'a raison. Vous adorez ce que vous ne connaissez pas. Nous, nous adorons ce que nous connaissons, car le salut vient des Juifs. Ah, Jésus a marqué un point pour les Juifs. Il dit, sur le plan Jérusalem ou telle montagne, ce n'est pas le problème n'est pas à ce niveau. Mais les Juifs sont quand même plus proches de la réalité. Le salut vient d'eux. C'est donc, si vous avez besoin de comprendre une affaire de salut, allez vers les Juifs. C'est beaucoup plus sûr qu'à cet endroit, vous puissiez trouver un peu de réponse. Et Jésus dit, mais l'heure vient. Et elle est déjà venue où les vrais adorateurs adoreront le Père en esprit, en vérité, car ce sont là les adorateurs que le Père demande. Verset 24, Dieu est esprit. Et il faut que ceux qui l'adorent, l'adorent en esprit et en vérité. Donc l'adoration est une chose spirituelle qui vient du Saint-Esprit, produite par le Saint-Esprit dans nos cœurs. C'est le Saint-Esprit qui nous rend capables d'adorer Dieu efficacement. C'est le Saint-Esprit qui nous rend capables d'adorer Dieu efficacement. Comprenez? C'est notre relation avec Dieu à travers le Saint-Esprit qui nous rend capables d'adorer Dieu efficacement. Vous ne pouvez pas connaître Dieu sans le Saint-Esprit. C'est le Saint-Esprit qui vous révèle Dieu, qui révèle Dieu à votre cœur. Il vous le révèle, il vous le dévoile. C'est le Saint-Esprit qui vous dévoile Dieu. Je me souviens de cette expérience. Un 6 heures du matin, j'étais à la maison chez mes parents. Et un matin, je m'étais mis dans la prière. Et ce jour-là, le Saint-Esprit est venu vers moi. Et il m'a dévoilé une nature, un caractère de Dieu. Que jusqu'à présent, je lisais dans la parole, mais je ne comprenais pas. Je lisais dans la parole, mais mon esprit ne captait pas cette réalité. Cette réalité n'était pas entrée en moi. Je lisais intellectuellement. Je pensais avoir compris jusqu'à ce que le Saint-Esprit vienne sur moi ce matin-là, à 6 heures du matin. Et il m'a ouvert la parole et la parole est devenue une lumière pour moi. Quand je l'ai lue, elle a été illuminée dans mon esprit. J'ai compris d'une façon différente. Les écailles sont tombées de mes yeux ce jour-là. Le Saint-Esprit m'a révélé le cœur de Dieu. J'ai pleuré pendant près de 3 heures de temps, comme un enfant. Et je pleurais, les pleurs sortaient de mon ventre. Pas de ma poitrine, mais de mon ventre. Le Saint-Esprit m'a révélé. Pendant que j'étais en train d'adorer Dieu, il m'a révélé. Comme je poussais dans l'adoration, il a dévoilé le cœur de Dieu. Ça a été une expérience terrible qui m'a marqué. Et avec laquelle je vis jusqu'à présent. Il y a des expériences. Jésus a dit, si vous ne naissez de nouveau, vous allez entendre parler d'adoration. Vous allez penser que vous comprenez l'adoration. Mais tant que vous ne faites pas cette expérience par le Saint-Esprit, vous n'allez pas entrer dans le cœur de l'adoration pour vivre l'adoration. Ça sera une réalité lointaine pour vous. Je vous dis, c'est une réalité. Si le Saint-Esprit n'agit pas dans ta vie, même si tu es à l'église depuis 10 ans, si l'Esprit de Dieu n'agit pas dans ta vie, tu ne vas pas avancer d'un iota. Tu ne vas pas progresser. Tu vas tourner dans l'église jusqu'à fatiguer. Il faut l'action de l'Esprit. Si le Saint-Esprit ne vient pas avec toi, ne fais pas un travail dans ta vie, il y a des choses, tu vas entendre parler de ça, mais tu ne vas rien comprendre. Tu ne peux pas comprendre. Parce que c'est par le Saint-Esprit qu'on capte ces choses-là. C'est par le Saint-Esprit qu'on vit ces choses-là. C'est par le Saint-Esprit qu'on expérimente ces choses. C'est ça qui tue beaucoup de personnes. Il dit, je suis dans l'église depuis telle année. Je suis baptisé depuis telle année. Je suis, j'occupe telle fonction depuis telle année. Mes amis, ce n'est pas une affaire d'année. Si le Saint-Esprit ne t'a pas visité, si le Saint-Esprit ne t'a pas révélé, si le Saint-Esprit ne t'a pas transformé, si le Saint-Esprit ne t'a pas fait tomber les écailles de tes yeux, tu ne vas pas progresser. Tu vas tourner dans cette affaire. Tu ne vas rien comprendre. Tout sera intellectuel, Mais ça ne va pas descendre dans ton âme et dans ton esprit. Or, c'est ton âme et ton esprit que Dieu doit sauver. Ce n'est pas ton intellect. C'est pourquoi Jésus a dit, il faut que vous naissiez de nouveau. Sinon, vous n'y entrerez pas. Vous allez entendre, vous allez voir, mais vous n'y entrerez pas. Pour entrer, pour expérimenter, pour toucher les choses du doigt, il faut quelque chose qui est plus fort. Il faut l'action du Saint-Esprit. Mes amis, quand Jésus a parlé de ces choses-là, souvent on oublie que l'adoration dont Jésus a parlé dans Jean 4, 21 avait une fondation. On va aller à la fondation par rapport à la vie de la femme samaritaine. Regardons verset 7, Jean 4, 7. Voici la fondation. L'histoire a commencé depuis le verset 7. Ce n'est pas au verset 21 que ça a commencé. Cette affaire de la femme samaritaine a commencé au verset 7. Lisons ensemble le verset 7, nous allons comprendre. Une femme de Samarie vint puiser de l'eau. Jésus lui dit, donne-moi à boire. Il était midi, étant midi et deux, il faisait très chaud. Jésus lui dit, donne-moi à boire. Car ses disciples étaient allés à la ville pour acheter des vivres. La femme samaritaine lui dit, comment toi qui es juif, me demandes-tu à boire? C'est que le parallèle entre les juifs et les samaritains était une affaire très sérieuse. Ah, ils ne s'en aidaient pas du tout. Je ne veux pas faire de comparaison pour éviter les polémiques. Il y avait un véritable palabre, une guerre froide entre les juifs et les samaritains. Toi, tu me demandes de l'eau aujourd'hui, tu ne sais pas que je suis une samaritaine, tu me demandes de l'eau à boire. À moi qui suis une femme samaritaine, les juifs, en effet, n'ont pas de relation avec les samaritains. Ils vivent dans le même endroit, mais chacun est dans son camp, chacun de son côté. Il n'y a pas de relation. Ils sont fermés. Et Jésus, qui est au-dessus de ce genre de clivage là, lui il ose briser la barrière. Il dit, donne-moi à boire. Il demande à une samaritaine de lui donner à boire. Alors qu'il connaît la règle, il connaît le principe de la séparation totale. Jésus franchit la barrière. Il dit, donne-moi à boire. La femme dit, quoi? Toi qui es juif, moi, tu ne sais pas que je suis samaritaine aujourd'hui. Tu vas prendre mon eau qui est souillée là. Vous n'avez pas dit que nous on est mauvais. Verset 10, Jésus lui dit, si tu connaissais le don de Dieu, ou la grâce de Dieu. Et qui est celui qui te dit, donne-moi à boire. C'est toi au contraire qui allais lui demander à boire. Et il te donnerait de l'eau vive. Si tu connaissais qui est en train de te parler actuellement là, tu comprendrais que Dieu te visite particulièrement. Et que c'est une grâce extraordinaire que tu es en train de recevoir. C'est un privilège même qui te demande à boire. C'est toi au contraire qui allais lui demander à boire. La femme dit, Seigneur, lui dit la femme, tu n'as rien pour puiser. Et le puits est profond. D'où aurais-tu donc cette eau vive? Tu as donné de l'eau vive comment? Tu n'as même pas un seau pour pouvoir puiser. Es-tu plus grand que notre père Jacob qui nous a donné ce puits et qui en a bu lui-même afin que, ainsi que ses fils et ses troupeaux? Verset 13, Jésus lui répondit, quiconque boit de cette eau aura encore soif. Cette eau qui est là, dans le puits là, quiconque boit de cette eau-là, quand il va finir de boire là, quelques temps après, il aura encore soif. C'est une eau naturelle. Donc, ça ne peut pas satisfaire parfaitement. À un moment donné, il y a une insatisfaction. Vous aurez besoin encore de boire pour pouvoir être satisfait. Mais celui qui boira de l'eau que moi, Jésus, je lui donnerai. Celui qui boira de l'eau que je lui donnerai. Mes amis, Jésus donne de l'eau. Hein. Même aujourd'hui encore, il continue de donner de l'eau à boire. Si Jésus ne vous a jamais donné de l'eau à boire, vous n'entrerez pas dans le royaume des cieux. Je vous le dis. C'est ça la réalité des choses. Si Jésus continue de donner de l'eau à boire, il donne de l'eau à boire. Quand il te donne de l'eau à boire, tu peux pleurer pendant 3 heures de temps. Oui, ce jour-là, j'ai pleuré pendant 3 heures de temps. Il venait de me donner de l'eau à boire. Une petite eau m'a fait pleurer pendant 3 heures de temps. Oui, Jésus donne de l'eau à boire. Mais quand on parle de Jésus, vous pensez que quoi? Nous parlons de philosophie, ce n'est pas de la philosophie. Ce n'est pas de l'histoire simplement. C'est une personne qui est vivante comme vous et moi et qui se manifeste. J'ai connu un jeune homme, on était dans l'adoration à Bassam. Le Seigneur Jésus est venu devant lui pendant l'adoration et le Seigneur Jésus a commencé à toucher ses doigts comme ça. Il sentait le Seigneur Jésus qui passait ses doigts entre ses doigts comme ça. Pendant une semaine, il avait les mains levées comme ça. Il ne pouvait pas les abaisser. Pendant une semaine. Vous pensez que le Seigneur Jésus, ce n'est pas de la philosophie. Notre Dieu est vivant. Il est réel. Il donne de l'eau à boire.
4: Il donne de l'eau à boire.
3: Ce sont des réalités invisibles. Ce n'est pas parce que c'est invisible que ça n'existe pas. Les microbes, vous ne les voyez pas, mais ils existent. Les molécules, vous ne les voyez pas, mais ça existe. Les atomes, vous ne les voyez pas, mais ça existe. L'électricité, vous ne voyez pas. Mais essayez de mettre votre doigt sur dans le petit truc là, vous allez voir. Si ça n'existe pas, vous ne voyez pas. Ne pas voir ne veut pas dire que ça n'existe pas. C'est quelque chose, une dimension qui t'échappe. Mais ce n'est pas parce que ça t'échappe que ça n'existe pas, ça existe.
4: Celui qui boira de l'eau que moi, Jésus, je lui donnerai, n'aura pas soif. Et l'eau que je lui donnerai, regardez,
3: un petit verre d'eau que Jésus va donner, regardez ce que ça va produire. L'eau que je lui donnerai deviendra en lui, dans la personne qui va recevoir cette eau-là, une source d'eau qui jaillira jusque dans la vie éternelle. Un petit verre d'eau qui transforme ta vie jusque dans l'éternité. Voici l'eau que Jésus donne. La femme a compris que Jésus parle d'une réalité puissante, puissante, toute puissante, mais qui échappe, qui n'est pas au niveau humain, qui est un autre niveau. Elle a compris. Ça, elle dit cette eau-là, j'ai besoin de ça. Je veux cette eau-là, je veux boire cette eau-là, je veux ton eau-là. Elle venait au puits, pourquoi? Elle venait chercher de l'eau, mais elle a laissé l'eau naturelle, l'eau terrestre, et elle cherche l'eau spirituelle maintenant. Je veux cette eau-là. La femme dit, Seigneur, donne-moi cette eau, afin que je n'ai plus soif et que je ne vienne plus puiser ici. Seigneur, elle est vraiment dans une dimension, elle ne maîtrise plus rien. Elle voit ça naturellement en même temps. Mais en tout cas, ça semble intéressant. Une affaire qui fait que tu es rassasié jusque dans l'éternité, elle veut quand même avoir ça, elle ne veut pas rater la chose. Jésus a vu son cœur. Il a vu qu'il y a une innocence, mais en même temps, il y a une sincérité. Elle veut quand même expérimenter. Elle ne comprend pas tout, hein, mais elle veut quand même la chose. Elle ne comprend pas tout. Souvent, vous attendez, vous voulez tout comprendre d'abord. Non! Si vous attendez de vouloir tout comprendre, ce n'est pas évident. Il y a des choses que vous ne comprenez que lorsque vous serez dedans. Tant que vous n'êtes pas dedans, vous n'allez pas comprendre. Vous avez besoin tout juste d'un peu pour rentrer. Maintenant, quand vous rentrez là, le Saint-Esprit va vous ouvrir les paquets, va ouvrir les paquets devant vous et vous allez comprendre. Mais il faut être dedans d'abord. Ce n'est pas être à l'extérieur, vous allez comprendre tout. Ce n'est pas possible. Il y en a qui disent, quand je vais tout comprendre là, maintenant je vais venir. Mon ami, tu vas attendre longtemps, tu risques de te faire surprendre par la mort. On ne comprend pas tout pour rentrer dedans. Mais on comprend une chose. On comprend l'essentiel et puis on rentre dedans. C'est ce qu'on appelle croire sans avoir vu. Je n'ai pas tout compris, mais j'ai compris quelque chose. Mon cœur a été secoué et je me jette dedans. Et puis le Seigneur maintenant me révèle le reste. Il y a une première étape dont tu as besoin pour entrer. N'attends pas d'avoir tout. Tu ne peux pas tout avoir. Dieu ne donne jamais tout. Il te donne un peu. Tu avances par la foi, puis te donne le reste. Et tu avances encore, te donne encore, tu avances encore, te donne encore, tu avances encore. Step by step, step by step, étape après étape. Tous ceux qui veulent tout comprendre d'abord, ils restent sur le trottoir. À force de vouloir, ils veulent d'abord que Dieu leur explique tout. Toi, tu es qui? Il va t'expliquer tout. Pourquoi? Pourquoi toi, il va s'arrêter toi seul pour t'expliquer tout? Tu es qui? Si tu ne veux pas, il faut rester. Il y en a beaucoup qui s'en vont. Alléluia. Le ciel n'est pas vide. Le ciel n'est pas vide. Dis à ton frère, le ciel n'est pas vide. Il y a beaucoup de gens au ciel. Je sais qu'il y a plus de gens en enfer, c'est vrai. Mais le ciel n'est pas vide. Il y a des hommes comme vous et moi qui sont là-bas. Ils ont été dans ce même monde-là. Ils ont été tentés par le même diable. Ils ont été séduits par le même diable. Ils ont été attaqués par le même diable. Mais ils sont quand même là-bas. Il y a rien qui dit, ah, je souffre trop. Je suis trop attaqué. Il y a trop de problèmes. Le diable, c'est cela. J'ai trop de problèmes. Ma famille, il y a trop de liens dans ma famille. Il y a trop de cela. Le Seigneur dit, tout ça, c'est vrai. C'est vrai, mais il y en a qui ont tout ça là, mais ils sont là-bas quand même. Oui, Seigneur, mon Dieu, non, je ne comprends pas. Je ne comprends pas comment je te prie, et puis je suis attaqué, je te prie, et puis j'ai des problèmes. Je te prie, jusqu'à puis ma maladie ne finit pas depuis là. C'est là, donc vraiment cette affaire-là, je suis découragé. Il y en a qui ont tout ça, qui ont pire que toi, qui ont des maladies, qui n'ont même pas habillé, qui ont une seule culotte, qui vont te déchirer tout ça là, mais ils sont au ciel. Donc si tu veux avoir tout d'abord, Dieu là, quand tu es satisfait sur tous les plans d'abord, et puis maintenant, il règle tous tes problèmes. Maintenant, tu dis, donc tu es bon, alors on va aller voir dans ton ciel un peu. C'est pas comme ça se passe. C'est toi qui es demandeur. Lui, il n'est pas demandeur. Hein? Lui, il n'est pas demandeur. Il est au ciel, il est adoré par des anges, par les myriades d'anges. Et il y a des hommes qui l'adorent. Ils sont là-bas déjà qui ont commencé l'adoration. Il n'est pas demandeur. Il te fait une grâce. Et toi, tu ne saisis pas la grâce, tu fais le malin. Il va te laisser, il va passer. Ce qui est sûr, tu vas regretter après. Il n'est pas demandeur, c'est toi qui es demandeur. Quand elle a dit, Seigneur, vraiment, l'eau là,
2: Je veux goûter un peu, je veux avoir un peu. Il dit, va chercher ton mari. Va chercher ton mari. Oui, une affaire d'eau. C'est quelle affaire de mari? Tu dis, tu as de l'eau. Tu veux me donner de l'eau. Je dis, je suis prêt à recevoir l'eau. Tu me parles de mon mari. Va chercher ton mari. Va chercher ton mari. Dis à ta soeur, à ton frère, va chercher ton mari. Encore. Encore. Encore. Si c'est un garçon qui est à côté de toi, dis-lui, va chercher ta femme. Si c'est une femme qui est à côté de toi, dis-lui, va chercher ton mari. Encore. Encore. Mes amis, on parle de l'eau de la vie. Jésus parle de Marie. Elle veut de l'eau, de quelque chose qui est spirituel. Jésus dit, tu veux avoir le spirituel là. Parlons de ton affaire de mariage d'abord. Tu veux le spirituel. Tu veux rentrer parmi les privilégiés. Être une adoratrice. Vivre le royaume de Dieu. Expérimenter l'eau de la vie. Parlons des choses de la terre d'abord. Va chercher ton mari. Montre-moi ton mari et puis on va continuer. Les gens, ils sont là, ils pensent que les choses sont comme ça, quoi. On s'amuse avec Dieu. Dieu, c'est un esprit. Il est né avant nous tous. Il n'a ni commencement, ni fin. Il est éternel. On ne s'amuse pas avec lui. Je veux de l'eau de la vie. Jésus veut lui donner de l'eau. Il veut lui donner de l'eau. Mais ce n'est pas parce qu'il veut lui donner de l'eau qu'il va, il va mettre de côté le principe. Il y a un principe. On ne rentre pas dedans comme ça. Il y a des règles, il y a des étapes, il y a des principes. On ne triche pas avec Dieu. Va chercher ton mari. Et puis on va reparler de cette affaire d'eau là. Va chercher ton mari. Quoi? Affaire d'eau? On rentre dans une affaire de vie privée maintenant. Ça c'est la vie privée de la femme. Tu veux de l'eau? Jésus dit, ouvrons ton dossier, ta vie privée là, je veux voir clair dedans. Va chercher ton mari. Ta vie privée là, je veux voir clair dedans. Tu veux de l'eau, c'est bien bon. Je veux voir ta vie privée là, ton mari là. Va le chercher. Il dit, Seigneur, je n'ai pas de mari. Je n'ai pas de mari. Je n'ai pas de mari. Jésus dit, ah, tu as dit la vérité. Pour la première fois, effectivement, tu n'as pas eu de mari. Et tu en as même eu cinq. J'ai lu ça, même cette nuit-là, j'ai lu ça. J'ai relu, relu, je ne comprends pas. Il dit, la femme dit, je n'ai pas de mari. Jésus dit, tu as dit la vérité. Et puis il termine, il dit, tu as eu cinq maris. Non, je veux comprendre. Elle a eu mari ou bien elle n'a pas eu mari? Est-ce qu'elle a eu mari ou bien elle n'a pas eu mari? Elle dit, elle n'a pas eu mari. Jésus dit, ce que tu dis est juste. Mais en même temps, elle lui dit, tu as eu cinq maris. Je ne comprends plus rien. Est-ce qu'elle a eu mari ou bien elle n'a pas eu mari? Vous comprenez? Ça t'a dit quoi? Elle a eu, humainement parlant, elle a eu des maris. Mais ce qu'elle appelle mariage n'a rien à voir avec ce que Jésus appelle mariage. Elle a eu des maris. Jésus allait regarder dans le détail, il dit, tu en as eu cinq. Et celui même à qui tu es, ce n'est pas ton mari. Tu as eu cinq maris, mais tu n'as pas eu de mari. Tu as eu cinq maris, mais tu n'as pas eu de mari. Oh. Les gens s'amusent. Les gens veulent diluer la parole de Dieu. Est-ce que vous connaissez Jésus? Tu as eu cinq maris. Mais pour moi là, ce ne sont pas des maris. Ce sont des gars. Il ne faut pas mélanger les choses. Tu as eu cinq gars. C'est en réalité ce que je veux dire. Tu n'as pas eu de mari. Tous ces gars que tu as là, c'est des gens qui ont tripoté ton corps. Mais ce ne sont pas tes maris. Ce n'est pas ton mari. Ils ne remplissent pas les critères pour qu'on les appelle maris. Ce sont des gars qui passent. Ils manipulent le corps, ils tripotent et puis ils déposent. Tu as eu cinq comme ça qui t'ont manipulé. Et celui même que tu as actuellement là, ce n'est pas ton mari. Tu es une femme qui tourne, qui roule. Tu veux l'eau de la vie. Tu veux les choses de Dieu, les choses de qualité. Est-ce que tu as fini de régler les problèmes de la terre? Tu vas aller au ciel. Sur la terre, tu n'as pas fini les problèmes de la terre, tu veux décoller pour aller au ciel. Réglons ton problème de la terre d'abord, puis on va voir si tu es candidat pour aller au ciel. Seigneur Jésus, cette nuit quand j'ai lu ça, j'ai dit, Seigneur, quelle profondeur, quelle rigueur, quelle vérité. De quel Jésus parlons-nous? Nous parlons de quel Jésus? Oh, nous parlons de quel Jésus? Aujourd'hui, je vois, mes amis, les gens sont là. Oui, viens, accepter le Seigneur. Seigneur, oui, je reconnais que tu es mon Seigneur, tu es mon sauveur. Tu m'as donné ta vie, je me donne à toi. C'est-à-dire, amen. Dis, mon frère, le ciel est ouvert pour toi, tu es sauvé aujourd'hui. mon œil.
3: Parce que la personne a fait cette prière-là, elle est sauvée aujourd'hui. Mon œil. Si c'était si facile. Elle veut de l'eau. Jésus dit, va chercher ton mari. Va chercher ton mari. Pourquoi Jésus pose cette question? C'est pour l'obliger à rentrer en elle-même, pour sortir ce qui est pourri en elle. C'est ça. La nouvelle naissance commence par quoi? Par la repentance. Le fait d'entrer en soi-même pour voir le mal, l'horreur du péché qui est en nous, et on fait sortir ça devant le Seigneur pour dire, voici, effectivement, tu as raison, ta parole est vraie, je suis mauvaise. Dieu ne mérite pas. Tu ne peux pas naître de nouveau si tu ne peux pas, si tu ne rentres pas en toi pour sortir ce qui ne va pas et dire à Dieu, ça ne va pas. Il faut que tu sois capable de confesser la laideur du péché qui est en toi à Dieu pour avoir part à l'héritage des saints, aux bénédictions spirituelles. Il faut que tu sois capable de faire métanoïa, repentance, transformation. C'est le problème des gens. C'est ce problème qu'ils ont. Ils veulent suivre le Seigneur comme ça. Ils veulent suivre le Seigneur. Le Seigneur n'a qu'à laisser les détails là. Jésus, il faut laisser affaire des maris là. Oh, moi, je veux l'eau seulement. Donne-moi l'eau seulement. Je veux les bénédictions. Je veux l'élévation. Je veux le visage. Je veux les voyages. Je veux la percée. Je veux la gloire. Jésus dit, non, c'est pas comme ça. Ça ne marche pas comme ça avec moi. Va chercher ton mari. Va chercher ton mari. Le Jésus qui distribue des paquets comme ça aux gens, il est dans péché, dans drogue, dans quoi, il est dedans. Puis on donne bénédiction, on verse lui. Hein. Ça, c'est pas Jésus de la Bible. C'est un Jésus qu'on appelle un prince satanique. Un Jésus appelé Jésus bar Jésus. C'est un Jésus mystique qui distribue des grâces et il s'occupe pas des détails. Il s'occupe pas de savoir la réalité de ta vie intérieure, de ta vie privée. Ce Jésus-là, c'est pas le Jésus de la Bible. Le Jésus de la Bible dit, va chercher ton mari. Va chercher ton mari. Si tu es capable de me parler de ton affaire de mari, on va voir la question du ciel. Ça viendra après. Je veux te donner le ciel, mais pas tous les prix. Parle-moi de ton affaire de mariage. Seigneur, je n'ai jamais eu de mari. Jésus dit, ah, pour la première fois, tu as rejoint. Tu es d'accord avec Dieu maintenant. Je pensais que tu allais me dire, comme tu as l'habitude de dire aux gens, c'est mon mari, c'est mon mari, c'est mon mari. C'est mon mari, il y a des gens, c'est mon mari. Jésus dit, aujourd'hui, tu as compris que ta bénédiction dépend de ça. Donc tu as dit la vérité aujourd'hui. Tu reconnais que Dieu a raison. Seigneur, je n'ai pas de mari. Oui, tu as dit la vérité aujourd'hui. Tu en as même eu 5. Et celui avec qui tu vis actuellement même là, ça fait 6e. C'est vraiment, aïe, c'est une femme terrible. Tu veux l'eau et tu n'as pas encore fini le problème de sexualité là. Tu veux de la vie et le diable contrôle ta sexualité. Madame, tu as besoin de faire amende au roi honorable. Tu as besoin de faire ton mea culpa. Tu as besoin de te repentir. Il y a quelque chose qui ne va pas dans ta vie. Tu ne peux pas recevoir cette eau de vie-là dans des conditions bizarres. Il faut que tu te confesses. Il faut que tu t'humilies. Il faut que tu reconnaisses que ça ne va pas. Vous connaissez la suite. Cette femme, son humilité l'a sauvée. Dis à ton frère, humilité. Mes amis, c'est ça qui tue beaucoup de gens. Quand Jésus veut te faire du bien, il te demande de t'humilier, de mettre de côté tes prérequis, mais tes acquis. Ce que tu penses avoir obtenu, ce que tu penses avoir bâti pendant des années, ce que tu penses être une richesse pour toi. Jésus te dit tout ça là. Vois à partir d'aujourd'hui cette chose-là comme de la boue. Si tu veux que je te donne l'eau de la vie, considère que ce que tu as jusqu'à présent, ce que tu as acquis pendant des années là, c'est de la pourriture. En ce moment, je serai prêt à te donner l'eau de la vie. Vois-toi tel que Dieu te voit. Ne te vois pas avec ton orgueil. Je ne peux rien faire pour toi. Pour un orgueilleux, je ne peux rien faire. Si tu acceptes de te voir comme moi je te vois, en ce moment là, ta bénédiction va commencer. La femme a changé son langage. Elle dit, je n'ai pas de mari. Tu as dit la vérité. Ta vie est déréglée. Il y en a eu 5. Il y a des gens ici, si on commence à vous dire votre vie, vous allez, moi, vous allez soulever votre sac, votre cartable, puis vous êtes parti parce que vous, on ne vous dit, on ne peut pas toucher votre vie, on ne peut pas toucher votre vie. Vous êtes qui? Vous êtes qui? Devant Dieu, tu es qui? Pourquoi on ne peut pas toucher ta vie? Pourquoi? Non, alors là, je ne suis pas d'accord. Il faut qu'on respecte les gens quand même. Je ne suis pas n'importe qui. J'ai cheveux blancs. Ce n'est pas une affaire de cheveux blancs. Tes
4: Tes cheveux blancs t'en guettent beaucoup comment? Tu n'as pas plus de cheveux blancs que l'ancien des jours. Tu n'as pas plus de cheveux blancs que l'ancien des jours. Tu n'as pas plus de cheveux blancs que l'ancien des jours. Tu n'as pas plus de cheveux blancs que l'ancien des jours. L'ancien des jours te dit, va chercher ton mari. Toi, dis pas les cheveux blancs. C'est un ancien, il te dit, va chercher ton mari. Il sait pourquoi? Il y en a eu cinq. Et tu es avec un sixième. Donc, tout ça là, jusqu'à présent, elle tourne, elle c'est pas un mariage. Mes amis, j'ai commencé à dire, mais Seigneur, il va falloir que nous enseignions la parole de Dieu aux chrétiens. Mais ce n'est pas un mariage. Peut-être qu'elle a été dotée, peut-être qu'elle a été... Jésus dit, ce n'est pas un mariage, tout ce que tu as fait là. Ce n'est pas un mariage. Mon papa le connaît, il vient chez nous à la maison. Ce n'est pas un mariage. Il me donne une pommade, il me donne l'argent de faire du bois. Ce n'est pas un mariage. Ce n'est pas un mariage. Il ne faut pas tromper les gens. Jésus dit, ce n'est pas un mariage. Tous tes arguments ne tiennent pas. Ce n'est pas un mariage. Seigneur, oh mon Dieu, oui, tu vois, pasteur, elle m'aime beaucoup. Et nous avons prié longtemps ensemble. Et le Seigneur nous a mis ensemble. Dans quelques temps, nous allons nous marier. Jésus dit, ce n'est pas un mariage. C'est le désordre, c'est l'impurité, c'est la débauche, c'est l'impureté, c'est la prostitution. Ce n'est pas un mariage, c'est tout sauf un mariage. On est là, on veut que Dieu n'a qu'à nous suivre. Alors que c'est nous qui devons suivre le Seigneur. On veut l'entraîner dans nos combines. On veut entraîner le Seigneur dans nos combines. Seigneur, il faut te débrouiller pour me comprendre quoi. C'est lui qui doit se débrouiller pour te comprendre. Mais c'est toi qui dois le comprendre. Et t'adapter à lui. Et rentrer dans ses conditions. Mais écoutez, excusez-moi. Mais c'est pourquoi beaucoup de nos églises là sont vides. Hein. Les chrétiens n'aiment pas ce genre de message. Ils vont là où on leur donne à boire le lait, le miel. Mais on laisse leur affaire des maris là. Ça se gère en privé. Et puis on vient, on parle de lait, de miel, tout ça là. Ce n'est pas des églises de Jésus-Christ. La fondation de la vraie adoration, c'est la repentance. C'est la vraie conversion. C'est la nouvelle naissance. On va terminer rapidement. Jean 1, 12. Je lis à partir du verset 1er. Au commencement était la parole. Et la parole était avec Dieu. Et la parole était Dieu. En elle était. Jean 1, verset 1. Elle était au commencement avec Dieu. Toutes choses ont été faites par elle, c'est-à-dire la parole. Et rien de ce qui a été fait n'a été fait sans elle. En elle, la parole de Dieu était la vie. Et la vie était la lumière des hommes. La lumière, lui, dans les ténèbres. Et les ténèbres ne l'ont point reçu. Vous comprenez? Il y a un problème. Les ténèbres ne reçoivent pas la lumière. Jésus-Christ est un scandale pour beaucoup de gens. Jésus-Christ est un choc pour beaucoup de gens. Jésus-Christ trouble beaucoup de personnes. Son message trouble, ça ne les arrange pas. Je vous assure, à Tekoubé, à une cellule, je crois, j'étais à ma femme, j'étais allé dans une cellule et j'avais prêché un soir. Comme ça, à Tekoubé, dans une cellule. Et en prêchant le soir, quand j'ai fini de prêcher, quand on est rentré dans la prière, quand le Seigneur commence à toucher, à la fin, il y a une dame qui a levé le doigt. Elle a remué la tête. Une dame que je connais qui venait déjà à l'église. Elle dit, pasteur, je vais dire quelque chose. Ce que vous avez dit est vrai. C'est vrai, il n'y a rien à dire. Mais pasteur, excusez-moi, ça ne m'arrange pas. Ça ne m'arrange pas. Ça ne m'arrange pas. Ça ne m'arrange pas. C'est vrai. C'est exact. C'est parfait. Mais ça ne m'arrange pas. Qu'est-ce que vous voulez que je fasse? Que je lui donne une autre parole qui va l'arranger? Ou bien je m'arrête là? Excusez-moi, je ne peux pas faire plus que ce que Jésus ne fait pas, moi je ne peux pas faire. Si Jésus s'arrête, moi je m'arrête. Je ne suis pas plus grand que lui. Ça ne t'arrange pas. Je suis désolé. Je suis obligé de prêcher la parole de Dieu, la vérité. Elle dit, je sais que c'est vrai, mais ça ne marche pas. Et cette femme, elle était maîtresse de quelqu'un. Elle a remué la tête. Elle a levé le doigt, dit, pasteur, c'est vrai. Tout ce que vous avez prêché est vrai, mais ça ne m'arrange pas. C'est un choix. La lumière est venue dans le monde. Les ténèbres ne l'ont pas reçue. Il y eut un homme envoyé de Dieu. Son nom était Jean. Il vint pour servir de témoin, pour rendre témoignage à la lumière. Afin que tous crussent par lui. Jean est venu pour rendre témoignage à la lumière. Il n'était pas la lumière, Jean. Mais il parut pour rendre témoignage à la lumière. Cette lumière, c'est qui? Cette parole de Dieu, c'est qui? Cette lumière était la vérité.
2: véritable lumière. Jésus est quoi? Il est la véritable lumière. Ça veut dire quoi? Ça veut dire qu'il y a des fausses lumières. Il y a des fausses lumières. Il y a des semblants de lumière. Oui, il y a des fausses lumières dans le monde. Jésus est la véritable lumière. Quand tu as Jésus, tu n'as plus besoin des autres. Il y a des lumières. Des lumières du côté de la Rose-Croix. Il y a des lumières du côté de la franc-maçonnerie. Il y a des lumières du côté de la magie égyptienne. Il y a des lumières du côté de la chiromancie. Il y a des lumières du côté de du Maïkari. Il y a des lumières. Il y a des lumières. Dans tous ces endroits, il y a des lumières. Mais ils ne sont pas la véritable lumière. Ce sont des approches de lumière, des semblants de lumière. Mais la véritable lumière, c'est Jésus-Christ. Il a dit, je suis le chemin. Pas un chemin, le chemin. La vérité et la vie. Ce n'est pas un chemin, une vérité parmi tant d'autres. Une vie. Là, c'est lui. Tous essaient de l'imiter. Regardez, dans toutes ces religions-là, on parle de Jésus. Mais dans la Bible, Jésus ne parle pas de ces gens-là. Mais eux tous, dans leur livre, ils parlent de Jésus. Il y a une allusion à Jésus. Ils s'approchent de Jésus. Ce sont des lumières. Mais ce n'est pas la véritable lumière. La Bible déclare, Jésus est la véritable lumière qui, en venant dans le monde, éclaire tout homme. Elle était dans le monde et le monde a été fait par elle et le monde ne l'a point connue. Elle est venue chez les siens, c'est-à-dire chez les êtres humains, chez les juifs, et les siens ne l'ont point reçue. Mais à tous ceux qui l'ont reçue, ceux qui ont accueilli cette lumière-là, ceux qui ont accueilli cette parole-là, ceux qui ont accepté cette parole-là, à ceux qui croient en son nom, le nom de la lumière, le nom de la parole de Dieu, c'est Jésus-Christ. Elle a donné le pouvoir. Quand tu le reçois, quand tu l'acceptes, quand tu l'accueilles, quand tu te connectes à lui, tu reçois un pouvoir. Et c'est ça qui te rend capable de devenir enfant de Dieu. On ne devient pas enfant de Dieu par un coup de tête. Il faut que tu aies reçu un pouvoir. Dans ta connexion avec la personne de Jésus, tu reçois un pouvoir. Ça te rend capable de vivre la vie d'enfant de Dieu. C'est pour ça que du jour au lendemain, alors que j'étais dans le péché d'impureté et d'impudicité, quand j'étais jeune homme, bien que j'allais à l'église, quand ce pouvoir est entré en moi, je me suis senti fort au point de dire j'arrête cette façon de vivre et je marche désormais comme ça. C'est un pouvoir. C'est ce pouvoir qui a fait que j'ai vu les amis fumer la cigarette et j'ai arrêté. J'ai jeté cette affaire de cigarette. C'est un pouvoir que tu reçois qui change totalement ta vie. C'est un pouvoir. Ça te rend capable de faire quelque chose que tu ne pouvais pas faire avant. C'est pourquoi Jésus a dit, si un homme ne naît de nouveau, il ne verra jamais le royaume de Dieu. Tu en es derrière toi. Tiens, mon frère, tu vois, faut arrêter impudicité là. Tu sais, impudicité là, c'est pas bon. Mon frère, faut arrêter de mentir. C'est pas bien de mentir. Mon frère, tu vois, faut arrêter de voler. Voler là, c'est pas bon. Ça va t'envoyer en prison. Si tu bois toujours comme ça, un jour, tu vas tomber dans le caniveau. Voiture va te cogner. Mon frère, faut arrêter de... Si on est obligé de faire comme ça là, tu n'es pas un enfant de Dieu encore. Non, tu n'as pas encore reçu le pouvoir. Non, si tu es un véritable enfant de Dieu, on n'est pas obligé de te suivre comme ça pour dire pardon, pardon. Toi-même, tu es dégoûté même de ta mauvaise façon de vivre là. J'ai évangélisé une sœur. Moi, j'avais l'habitude de prier vers 23h jusqu'à X heures ou bien à certaines heures, je sortais pour prier. Et puis, j'étais en train de prier vers 23h. J'étais même dans un moment de jeûne. Elle revenait de sa tournée. Elle avait fini de visiter Abidjan. Daniel, tu fais quoi ici? Non, je suis en train de faire les 100 pas un peu. Hé, attends, la dernière fois là, j'avais voulu te poser une question là. J'ai dit oui, je t'écoute. Vraiment, on m'a expliqué que oui, il y a des gens là, ils ont fait une affaire de trucs, ils sont allés faire des choses, il y a des démons qui ont fait. Est-ce que c'est vrai que les démons font certaines choses comme ça? Et je lui ai dit, ma soeur, viens avec moi, allons-y à la maison. Ici là, je vais bien t'expliquer l'affaire des démons là. On est allé à la maison, chez moi, à la terrasse, elle est assise ici là. J'ai commencé à lui expliquer, l'évangéliser proprement, lui expliquer l'action des démons et l'action du Saint-Esprit, comment Jésus délivre tout. Pendant que je parlais, elle dit, Daniel, attends, Daniel, attends. Il dit, il y a quoi? Il dit, Maman, je suis sale, je suis sale, je me sens sale, je me sens souillé, je me sens mal propre. J'ai compris que le Saint-Esprit était là. C'est le Saint-Esprit qui fait ce qu'on appelle la conviction de péché, qui te montre ton état réel devant Dieu. Si tu n'as jamais vécu ça là, tu n'es pas encore un enfant de Dieu. C'est par là que ça commence. Parce qu'il faut que tu comprennes que tu es en danger sur le plan spirituel. Si tu restes dans cette situation, tu vas aller en enfer. C'est pas de la blague. Jésus, si c'était de la blague, Jésus n'avait pas venu mourir à la croix. S'il est venu mourir jusqu'à la croix, c'est parce que l'enfer est une réalité. Et les gens vont aller là-bas. C'est pas de l'amusement, c'est pas une vue de l'esprit. Il n'est pas venu mourir en esprit, il est venu mourir physiquement. Parce que c'est une réalité physique, vous allez vivre la souffrance éternelle. C'est une véritable souffrance, c'est pas de l'imagination. Les philosophies mondaines, diaboliques disent que oui, nous sommes déjà en enfer. Dans la vie, notre façon de nous comporter, quand nous faisons des mauvaises choses, nous avons des mauvais comportements, donc nous sommes déjà en enfer. C'est ça l'enfer là. Si c'est ça l'enfer là, Jésus n'allait pas mourir, venir mourir à la croix. Si c'est ça là l'enfer là. L'enfer pour lequel Jésus est venu mourir là, c'est pas ça là. Hein? La fille dit, je suis souillé, je me sens sale, je me sens mal propre. J'ai dit, prions. Je lui ai dit en même temps, prions. Ça dit, je parlais, mais le Saint-Esprit est venu maintenant. Il a éclairé son esprit. Elle a vu son état. Oh, elle venait de gasoil. Hein? Elle ne savait pas qu'elle était sale. Mais quand j'ai commencé à prêcher, au bout de 5 minutes, elle s'est vue sale. Elle a commencé à pleurer sur sa vie. Pleurer sur sa vie, mes amis. Hommes, frères, que ferons-nous? La Bible dit que là, ils ont eu le cœur comment? Vivement touché. Touché au vif. C'est le Saint-Esprit qui fait ce travail. Le Saint-Esprit doit te montrer que tu es en danger et que ton état spirituel est grave. Et que si tu restes dans cette situation, tu es perdu pour l'éternité. Ce n'est pas de la blague. Un jour, le Seigneur va te rappeler que j'ai prêché ici et tu t'es assis. Dieu dit, je t'ai déjà tout dit. Mais tu n'as pas pris au sérieux sa parole. C'est ça qui va te condamner. Cette parole, le Seigneur va vous la rappeler un jour. Tout est enregistré. Tout ce que nous faisons sur la terre est enregistré. Tout ce qu'on fait en bien et en mal, c'est enregistré dans les moindres détails. Il n'y a pas meilleur enregistreur que l'enregistreur de Dieu. Cette fille a pleuré. Pleuré sa vie. Ça m'a donné des problèmes.

dit à Jésus. Elle a été délivrée. On va se tenir debout. La fondation de notre adoration, pour qu'elle soit vraie et puissante, c'est la nouvelle naissance. Mes frères, mes soeurs, ce n'est pas une affaire. Écoutez, je vous parle avec sincérité, avec amour, avec vérité. Ne jouez pas avec la parole de Dieu. Dieu n'est pas votre petit camarade. Êtes-vous né de nouveau? Êtes-vous né de nouveau? Ça fait combien d'années que tu es dans l'église? Si tu n'es pas né de nouveau, ta situation est grave. Jésus a dit, si un homme ne naît d'eau et d'esprit, il n'entrera pas dans le royaume des cieux. Jésus a dit, je suis la porte des brebis. Celui qui entre par moi aura la vie éternelle. Il est la porte, pas une porte, mais la porte principale. La Bible déclare qu'il y a un seul Dieu. Et il y a un seul médiateur entre Dieu et les hommes. Jésus-Christ. Pas de médiateur. Marie n'est pas médiatrice. Aucun passage de la Bible ne dit, ne parle de Marie en tant que médiatrice. Toute église qui enseigne cela est dans le faux. Marie n'est pas rédemptrice. Jésus est rédempteur. Marie n'est pas co-rédemptrice avec Jésus-Christ. C'est un gros mensonge. Ça vient directement des profondeurs de l'enfer. C'est une façon de diluer la parole de Dieu pour que vous ratiez le ciel. Il est temps, grand temps, que vous fassiez la paix avec le Seigneur. Que votre vie soit transformée. Que vous l'acceptiez véritablement comme votre Seigneur, votre Sauveur personnel. Et que vous le laissiez véritablement prendre en main votre vie. Examine-toi pour savoir si tu es né de nouveau ou pas, si tu es converti ou pas. Mais la parole de Dieu par le Saint-Esprit t'a éclairé aujourd'hui. Et tu as compris que tu as encore besoin de naître de nouveau et de conversion véritable. Je voudrais, dans le silence, demander. Personne qui... spirituel de leur non-conversion au Seigneur, je vous demande simplement de mettre la main sur votre cœur là où vous êtes pour demander à Jésus de vous sauver aujourd'hui. Celui qui n'est pas né de nouveau n'est pas sauvé. S'il reste dans cet état, il est perdu pour l'éternité. Mets la main sur ton cœur et demande à Jésus de te sauver. C'est toi qui connais ton cœur, c'est toi qui connais ta vie, c'est toi qui sais ce qui se passe en toi. Mets la main sur ton cœur et demande à Jésus, de ta place où tu es, de te sauver, sauver ta vie, d'avoir pitié de toi, de sauver ton âme, de te donner la grâce de naître de nouveau. Dis-lui, Seigneur, je ne veux pas passer à côté de ma bénédiction. Je ne veux pas être un plaisantin devant toi. Je ne veux pas être ridicule au dernier jour. Seigneur, aie pitié de mon âme. Je reconnais que je suis loin de toi. Seigneur, pitié. Sauve-moi. Délivre-moi. Rachète-moi. Je veux expérimenter ton royaume dans la réalité, dans la pureté de ta parole. Je ne veux plus faire semblant. Je veux être dedans. Je veux saisir ta parole. Prie pour ta vie. Prie pour ton âme. Prie pour le salut de ton âme. Demande à Jésus de prendre le contrôle de ta vie. Demande à Jésus. C'est lui qui sauve. C'est lui, le Dieu sauveur. Demande-lui de rentrer dans ta vie. De prendre le contrôle de ta vie. C'est une prière personnelle. Pour quelqu'un qui n'est pas né de nouveau, il n'y a pas encore d'adoration. Il n'y a pas de véritable adoration pour quelqu'un qui n'est pas né de nouveau. Celui qui n'est pas né de nouveau ne peut pas faire de l'adoration véritable. Car on adore Dieu avec un esprit régénéré, un esprit né de nouveau. Qui n'est pas né de nouveau ne peut pas adorer Dieu en esprit et en vérité. Il est loin du Seigneur. Il est en danger. Prie, demande à Dieu d'avoir pitié de ce matin. Dis au Seigneur d'avoir pitié ce matin. De te sauver. Dis-lui, tel que tu te vois, parle à Dieu. Demande à Dieu de te faire grâce. De te faire grâce. De te faire grâce. De prendre le contrôle de ta vie. D'entrer dans ta vie. Et de chasser tout ce qui était

0: tous ceux qui étaient dans ta vie, qui étaient des marchands, qui occupaient la place du Seigneur, dis au Seigneur de les chasser et de prendre le contrôle total. Demande pardon à Jésus pour tes péchés. Demande au Seigneur de te laver par son sang. Demande au Seigneur de faire tomber les écailles de tes yeux pour que tu vois, tu te vois tel que Dieu te voit. Demande à Dieu de ne pas te laisser dans cette situation. Demande à Jésus de te sauver. Prie pour ton salut. Prie pour ta nouvelle naissance. Prie pour que Dieu ait pitié de toi. Prie au nom de Jésus.
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0: Quand on est tombé amoureux de Dieu, il sait comment conquérir nos cœurs.
1: Oui, Seigneur.
0: On n'a plus d'espace pour le monde. Il n'y a plus de la place dans nos cœurs pour aimer, apprécier et se coller au monde. On fait tout rien que pour lui. Que l'on mange, que l'on boive, que l'on parle, que l'on vive. On n'a plus de vie privée. On a donné tout ce qu'on est et tout ce qu'on a à celui qui a conquis nos cœurs. Il nous a appelés, pas pour ces choses terrestres, mais pour aller avec lui dans le lieu élevé. Celui qui habite sous l'abri du Très-Haut repose dans l'ombre du Tout-Puissant. Habiter sous l'abri de El Elyon, c'est aller plus haut.

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1: 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Nanan Kofi Indri Jean-Baptiste, chef du canton Sondo, des sous-préfectures de Mbayakro et de Kondosou. Nanan Mbaya Kofi Désiré, chef du village de Mbayakro. Nanan Kwadio Dien Etienne, chef du village de Saebo. Nanan Kwasi Kwame, chef du village de Bendekro. La grande famille Timile Raira à Abidjan, Mbayakro, Sahagikro, Canada et Italie. La grande famille Gienkonan à Abidjan, Yamsoukro, France, États-Unis et Canada ont la profonde douleur de vous faire part du rappel à Dieu de leur père, grand-père, frère, beau-père, cousin et ami, Krayao Vincent, décès survenu le mercredi 12 août 2026 au CHU de Boaké. Le programme des obsèques se présente comme suit. 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
1: Que te sait-il gagner ce monde?
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la chantre Geneviève Prou en live. Infoline 01 03 21 20 54 07 78 69 86 16.

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Mesdames et messieurs, bonsoir et bienvenue à ce grand journal, le récap de l'actualité de cette semaine écoulée. Débarquons à présent avec le sommaire de cette grande édition. Traçabilité café et cacao, le conseil du café cacao assure le bon fonctionnement du système national de traçabilité des échos dans ce journal. Zorofla, département de Saint-Fra, nuit de prière et de louange pour célébrer la paix et la cohésion sociale en présence du président de la Haute Autorité pour la bonne gouvernance et de plusieurs religieux chrétiens. Campagne mondiale d'évangélisation sur ouvert dénommée SEMECO, culte spécial de lancement de la deuxième édition en présence de plusieurs personnalités ecclésiastiques et coutumières à Sangon. Rentrée scolaire 2026-2027, le président Ouattara réaffirme l'importance de l'éducation dans le développement de la Côte d'Ivoire. Et voilà, c'est tout pour le sommaire de ce grand journal. Madame et messieurs, bienvenue dans ce grand journal. Le Conseil du Café Cacao assure du bon fonctionnement du système national de traçabilité, mis en œuvre depuis le 1er septembre dernier avec l'utilisation obligatoire de la carte du producteur dans le cadre de la campagne de commercialisation 2026-2027. Dans un communiqué transmis à l'agence ivoirienne de presse, le vendredi 18 septembre 2026, l'institution indique que les opérations réalisées depuis le lancement du dispositif montrent que le système fonctionne parfaitement. Le Conseil du Café Cacao rappelle que le système national de traçabilité et le système de certification combiné à la norme ARS 1000 ont été élaborés pour répondre notamment aux exigences du marché européen en matière de traçabilité et de durabilité du cacao. Cette démarche doit permettre à la Côte d'Ivoire de se conformer au règlement européen sur la déforestation importée dont l'entrée en vigueur est prévue le 1er janvier 2027. Selon le Conseil du Café Cacao, l'Europe absorbe environ 70% des exportations ivoiriennes de cacao. Cap à présent sur Zorofla, là où il y a eu une nuit de prière et de louange pour célébrer la paix et la cohésion sociale. Le village de Zorofla, département de Saint-Fra, région de la Maraoué, a accueilli pour une nuit un grand rassemblement spirituel regroupant plusieurs chrétiens avec au menu un temps de prière et un grand concert animé par des chorales et des chantres de la région avec en attraction le chantre Nesto David comme invité spécial. C'était dans la nuit du vendredi 4 septembre au samedi 5 septembre dernier, en présence de M. Epiphane Zorobi Balo, président de la Haute Autorité pour la bonne gouvernance, par ailleurs président élu du Conseil régional de la Maraoué et de plusieurs personnalités ecclésiastiques, administratives et coutumières. Suivons un extrait du concert avec les prestations des chorales du chantre Nesto David et du président Zoro Epiphane qui rend ici grâce à Dieu à travers un cantique en langue locale.

0: cheville ouvrière de ce programme enrichissant, le président Epiphane Zorro Bibalo nous donne ici le but de cette rencontre.
1: Nous sommes au jardin de la Mère de Dieu, dans le département de Saint-Fra, qui est un espace de rencontre, un espace de recueillement, un espace de ressourcement. Nous venons de boucler le mois d'août marqué par la fête de la célébration de l'Assomption pour les catholiques et la Dormition pour nos frères orthodoxes. Il était important que tous ensemble se retrouvent en un même lieu pour célébrer la Mère de Dieu, celle par qui le monde a eu le Christ, le Sauveur. Nous sommes là en ce jour pour célébrer également la cohésion. Vous voyez, toutes les communautés sont réunies, toutes les dénominations sont réunies autour d'un même but, la paix. La paix à travers les chants, la paix à travers la dévotion, pour confier le pays au Seigneur, pour confier la Maraoué au Seigneur, à notre Seigneur et Sauveur Jésus-Christ. C'est le but de cette rencontre et de ce festival d'adoration. Nous sortons des vacances, c'est la rentrée scolaire, c'est la reprise de travail. C'est confier nos enfants la rentrée scolaire au Seigneur, c'est de confier également la reprise des activités, les activités gouvernementales, les activités de tous. Après ces vacances, recommander c'est la reprise des activités à notre Dieu. C'est le but de la rencontre de ce soir et nous sommes très heureux que tous, d'un même cœur, soient là pour célébrer notre Dieu et pour confier notre pays au Seigneur.
0: Des responsables religieux heureux de ce programme s'expriment au micro de notre reporter Biali Ebenezer.
2: Révérend pasteur Évariste Koffi, président du Conseil national supérieur des pasteurs de Côte d'Ivoire et CNPCI, j'ai eu l'honneur de participer à cette veillée de prière qui s'est déroulée à Zorofla, dans la zone de la Maraoui, sous le parrainage du président Zorro Balo Epiphane, président de la Haute Autorité pour la Bonne Gouvernance. Ça a été sous la présence de plusieurs confessions religieuses chrétiennes. Il y avait l'Église catholique, orthodoxe, protestante, évangélique, pentecôte. Je remercie le Seigneur pour cette belle initiative qui a reçu toutes ces confessions religieuses chrétiennes pour la paix et le développement de la Maraoui et de la Grande Côte d'Ivoire. Sûrement, je tiens à remercier le parrain de cette initiative. Pour l'honneur et la gloire revient à nos seigneurs, pour la paix et le développement de notre grande Côte d'Ivoire.
3: Je suis l'évêque général Jean-Kinakri Fanconé, président de la conférence des évêques pentecôtistes et évangéliques de Côte d'Ivoire. Je rends grâce à Dieu pour cette initiative. Ce festival, je suis venu spécialement honoré de ma présence pour montrer un esprit d'unité, un esprit de fraternité. Vous savez, la femme a joué un rôle depuis le monde, depuis l'ancien des temps jusqu'à ce jour. Et aujourd'hui, dans le jardin de la Mère de Dieu, nous ne pouvons que bénir le Seigneur de voir ces milliers de personnes qui sont venues célébrer Dieu. Moi, je rends grâce à Dieu. Je suis venu juste joindre ma voix à la demande du président de la Haute Autorité pour la Bonne Gouvernance.
0: De Zorofla débarquons à présent à Sangon avec la campagne mondiale d'évangélisation ciel ouvert dénommée SEMECO. L'Église évangélique Sanctification, Fidélité, Amour, Obéissance à l'Éternel Dieu SVAO Sangon a accueilli le culte spécial de lancement officiel de la deuxième édition de la campagne mondiale d'évangélisation Cieux ouverts dans une atmosphère de célébration. C'était le dimanche 5 septembre dernier, en présence du révérend docteur Emmanuel Esaïe Rwamba, président de l'Église SVAO et initiateur de la dite campagne, qui déclare ici l'ouverture sous l'annelle de la SEMECO, dont la tenue est prévue en mai 2027 prochain.
4: Donc, on dit, allez, le bon Dieu sort, faites de toutes les nations.

0: Matthieu 28, verset 19, qui correspond à la campagne de la dénomination, on ajoute Actes, verset 38, champ ouvert, les deux versets associés nous donnent la campagne de la dénomination, champ ouvert. Moi, je dois dire les deux versets pour notre vision. Mais les autres visions, la CMECO, la campagne mondiale de régulation sur l'ouvert.
1: Cette vision a une même. La CMECO a une même. Une main précieuse. Une main digne. Cette main est nommée.

0: Le prophète Dr Emmanuel Rwamba nous parle ici de la CEMECO, campagne d'évangélisation alliant l'humanitaire et le spirituel.
1: Je suis d'une famille musulmane. Et Jésus m'a fait la grâce d'aller jusqu'au doctorat en économie. Et après mon doctorat en économie, j'ai eu deux doctorats en théologie et un PhD. Mais ce qui m'a mené à mettre en place cette campagne mondiale d'évangélisation, c'est une œuvre purement spirituelle. Mais quand nous regardons dans la Bible, c'est ce que Jésus faisait. Il faisait du bien, il guérissait. Il faisait du bien, il guérissait. Il donnait du poisson, il faisait du bien. Donc nous avons su que Jésus, dans tout son ministère, il travaille avec deux mains. Une main pour l'évangélisation, une main pour l'œuvre humanitaire. Et nous devons suivre les traces et les pas de notre Seigneur sauveur Jésus-Christ. C'est pourquoi, pour être vraiment des vrais disciples de Jésus-Christ, nous devons associer l'humanitaire au spirituel. Les deux ensemble correspondent à deux versets très puissamment utilisés dans la Bible. Matthieu 28, 19, qui est le plus grand commandement, la grande commission. Et nous regardons aussi et Actes 10, verset 38. Et Jésus faisait du bien et guérissait avec la compassion du Seigneur. Donc la campagne mondiale d'évangélisation sur le verre est une œuvre purement spirituelle. Et conduit par le Saint-Esprit, nous arriverons à soulager bien nombre de personnes dans cette nation, au nom de Jésus-Christ. Et nous voulons emboîter ce pas pour que les autres hommes de Dieu, mes autres collègues aussi, ils font aussi de pareil. Jésus n'a pas fait seulement l'humanitaire, n'a pas fait seulement le spirituel, il a associé les deux.
0: Ce grand programme spirituel bénéficie du soutien de la chefferie du village de Songonté dans la commune de Songon.
2: Monsieur Doma Lelou Siméon, je suis chef notable de la génération Douba Sotan. Bon, j'accompagne cette évangélisation parce que c'est bien pour nous. La prière, elle est l'âme forte de l'homme. Sans la prière, il n'y a pas de vie. Une fois que tu te donnes à Jésus, c'est que tu as gagné ta vie. L'œuvre de Dieu est bien faite pour prendre ça au sérieux. Sans l'œuvre de Dieu, il n'y a pas de vie. C'est Jésus seul qui t'accompagne dans ta vie. Jésus est ton conseiller. Jésus est tout et tout. Dans ta maladie, dans ta souffrance, il faut se confier à Jésus. Si SFAO a envoyé cette édition, deuxième édition, je crois que c'est la bienvenue pour la prière. On a prié pour le village, la communauté. Les femmes ont reçu des dons alimentaires. Elles sont venues remercier l'Église. C'est bien. Donc, comme ils vont recommencer du 12 au 15 mai prochain, c'est notre grand souhait qu'ils soient les bienvenus. J'appelle toute la population de Songon et toutes les communes d'Abidjan à assister à cette grande évangélisation qui aura lieu du 12 au 15 mai à Songon Dagbega.
0: Parlons à présent de la rentrée scolaire 2026-2027. Le président de la République, Alassane Ouattara, a réaffirmé à l'occasion de la rentrée scolaire 2026-2027 l'importance de l'éducation, du développement, du capital humain et de la formation des compétences dans la transformation économique et sociale de la Côte d'Ivoire. Dans une déclaration publiée sur son compte LinkedIn, le chef de l'État a estimé que la richesse des nations repose sur le savoir, la connaissance et les compétences, soulignant que cette conviction fonde l'engagement des pouvoirs publics à faire de l'éducation un des piliers du développement de la Côte d'Ivoire. Pour M. Ouattara, l'école constitue un puissant levier de liberté individuelle et d'égalité des chances en offrant à chacun un accès au savoir et aux compétences nécessaires pour préparer son avenir, accéder au monde du travail et faire ses propres choix. Il a rappelé que le développement du capital humain, des compétences et de l'emploi constitue le quatrième pilier du plan national de développement PND 2026-2030. Et puisque nous parlons de rentrée scolaire 2026-2027, intéressons-nous à présent l'action humanitaire qu'a menée l'ONG Minoj à Yopougon Sojefia. La traditionnelle cérémonie de distribution de kits scolaires qui initie chaque rentrée scolaire l'ONG Minoj s'est tenue le dimanche 13 septembre dernier au siège de la dite structure à Yopougon Sojefia en présence de près de 500 enfants venus de plusieurs quartiers de la ville d'Abidjan. Allocution sensibilisation des enfants à la sécurité routière, jeux, prières pour la nouvelle rentrée scolaire ont été les temps forts de cette cérémonie de dons des kits scolaires doublés d'un grand concert animé par des chantres invités et la présidente de l'ONG Minoj, Benimat Le Pilier. Des enfants bénéficiaires expriment ici leur joie au thème de cette rencontre, suivi d'un extrait de la prestation de la révérende Benimat Le Pilier.
3: Je me nomme Bissouma Seri-Ange Octavie, j'ai 13 ans, je suis en classe de 3e. Aujourd'hui, nous avons organisé le concert de la rentrée. J'ai reçu des kits scolaires, vraiment, je suis très content. Je remercie tout le monde.
4: Voici Maya Enis Pressé, je suis en classe de CM1, il y a 9 ans. Je veux dire merci à mes amis pour tout ce qu'elle fait pour les veuves et les orphelins. Elle nous a donné des kits, elle nous a donné des cahiers, nous voulons la dire merci.
5: Je me nomme Bossé David. Aujourd'hui, je veux dire merci à mes amis pour tout ce qu'elle fait pour nous. Elle nous donne des fournitures chaque année. C'est pourquoi je veux lui dire merci. Je m'appelle Faye Arnaud, je sais pas. Je suis en classe de 6e et je suis heureux de venir au concert de la rentrée de mes mêmes. Et je vous souhaite une bonne rentrée.

0: La révérende Béni Mats Le Pilier, présidente de l'ONG Minoge, initiatrice principale, nous donne le sens de ce concert de rentrée scolaire en faveur des enfants démunis, orphelins, tout en relevant les innovations de cette année.
1: C'est une grande joie pour moi de célébrer chaque année les enfants orphelins, les enfants des détenus. Et cette année, le Seigneur a permis qu'on ajoute les enfants des déguerpis. C'est important, c'est une recommandation du Seigneur. Il a dit qu'il y aura toujours des indigents en notre sein. Et donc on ne doit pas fermer la main à nos frères, à ceux qui sont indigents en notre sein. Et surtout pour la rentrée scolaire, ça n'arrive pas qu'aux autres. Vraiment, ça n'arrive pas qu'aux autres. Il y a des enfants qui étaient dans une situation bonne l'année passée avec leurs parents, mais qui ont perdu des parents. Les sinistrés qui sont là, ils avaient leur maison, tout et tout, les parents, aujourd'hui sont dehors. Nous sommes loin de faire la politique, mais il y a une réalité qui est là. Les enfants ont mal terminé l'année et encore pour cette rentrée scolaire, on s'est battu. Ce n'est pas que nous avons les moyens, mais c'est la bonne volonté qui nous a menés à réaliser ce projet et atteindre l'objectif ce soir. Nous disons merci à tous ceux qui ont mis la main dans la poche pour nous aider à accomplir cette bonne tâche. Elle n'est pas lourde parce que Dieu pourvoit. 500 enfants, Dieu dans sa grâce nous a permis de satisfaire ces enfants. Et nous allons déployer le reste même aux enfants qui sont à l'intérieur parce qu'on ne s'arrête pas seulement qu'à Abidjan. Voilà. Je veux dire à quelqu'un qui m'écoute et surtout à ceux qui nous gouvernent qu'il y a trop d'indigents en nos sein. Aidez-nous, nous avons la volonté, nous sommes prêts à aller vers eux. Nous sommes limités, mais le peu de moyens que nous avons, nous essayons de satisfaire. Et c'est en cela que Dieu va bénir cette nation et nous allons éviter trop de catastrophes. Que Dieu nous bénisse.
0: Monsieur Kwadio Yao Kofi Laurent, directeur du complexe socio-éducatif de Yopougon Pobwe 2, représentant le directeur régional Abidjan, apporte ici les encouragements du ministère de la Femme, de la Famille et de l'Enfant à cette rencontre.
2: Nous sommes là pour représenter notre ministère, le ministère de la Femme, de la Famille et de l'Enfant, à cette cérémonie de distribution de kits scolaires aux orphelins, initiée par l'ONG Minoge. Nous sommes là pour encourager Madame la Présidente de l'ONG, Madame la Ministre félicite et encourage tous ceux qui œuvrent pour le bien-être des enfants.
0: La formation et la sensibilisation à la sécurité routière étaient au cœur de ce concert de bienfaisance. Monsieur Seba Modesto Elisier, vice-président de l'association Ivoire Prévention Routière, nous donne l'intérêt de cette formation auprès des enfants.
3: L'AIPL, l'association Ivoire Prévention Routière, est une ONG qui a pour but principal de sensibiliser la population, les transporteurs, les usagers, afin de réduire les accidents mortels sur nos routes. Et aussi, nous avons un deuxième objectif qui est celui de la prise en charge des victimes des accidents de la route. Voilà. Et donc, ce soir, nous sommes invités avec l'ONG Minoge, qui aussi est une ONG qui milite pour les déguerpis, les enfants orphelins, les veuves. Et ce soir, nous sommes à la soirée de la rentrée, au concert de la rentrée. Et donc, vraiment, c'est une très belle initiative que nous saluons. Et nous encourageons ONG Minoge à continuer dans ce sens. Alors ce soir, nous avons eu d'abord présenté le matériel pédagogique de l'IPR. Nous avons les lunettes de fatigue, les lunettes de cannabis que nous avons présentées. Et aussi, nous avons fait des simulations avec nos matériels pédagogiques innovants, les voiturettes que nous appelons les karting. Et aussi, nous avons amené les enfants à apprendre à respecter le feu tricolore, à traverser les routes, voilà, pendant qu'ils sont dans les différents établissements, qu'ils vont à l'école et tout. Comment traverser la route, nous leur avons montré cela, ce qui est très important.
0: Reportage signé Biali et Bédézé. Place maintenant à l'invité de la rédaction de cette semaine et pour ce faire, nous cédons l'antenne à Samuel Chrysostome et son invité.
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0: Comité d'action des cadres et entrepreneurs de l'ASFECI, mythe ou réalité? Pour en parler, l'invité de la rédaction reçoit pour vous le docteur Salomon Ndri, président national de l'Alliance des cadres et entrepreneurs de la Fédération évangélique de Côte d'Ivoire. Officiellement investi le 28 mars 2026, lauréat de plusieurs prix d'excellence au plan national et international. Marié, père de 3 enfants. Merci d'avoir accepté notre invitation, nonobstant vos lourdes responsabilités, président. Vous avez également les salutations du directeur général de la Radio Nationale Fréquence Vie, monsieur Laurent Gbanta.
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2: Alors, bonjour à la Radio Fréquence Vie, aux honorables messieurs qui m'ont fait l'amitié et l'honneur de m'inviter. Mes salutations aussi à monsieur le directeur général, pour qui je dis une prière de bénédiction, prière de direction, que Dieu qui facilite toutes choses, facilite le développement de la radio Fréquence Vie. Et puis salutations également à tous les auditeurs qui nous écoutent ce matin. Nous leur disons bonjour et nous envoyons aussi des prières de bénédiction, pour leurs activités, pour leur vie et pour tout ce qu'ils font pour le Seigneur et pour toute la société. Merci de m'inviter. Je suis à votre disposition. Nous allons échanger.
0: Merci, président. Avec moi dans ce studio, Biali Ebenezer, à la réalisation Edouard Yao. C'est quoi votre compréhension du thème en tant que président de l'ASFECI? Qu'est unité d'action des cadres et entrepreneurs de l'ASFECI, mythe ou réalité? Qu'est-ce qu'on entend, président?
2: L'unité d'action, c'est l'unité pour faire chemin ensemble. Et nous sommes inspirés par la radio Fréquence Vie, qui est la symbolique même de l'unité d'action du corps du Christ évangélique. Vous êtes la radio nationale de tout le corps du Christ évangélique, sans distinction de dénomination. Et l'ASFECI rêve également le parcours et le profil de la radio Fréquence Vie. L'unité d'action que nous entrevoyons, c'est la conjugaison de nos efforts, la mise en commun de nos faiblesses, la mise en commun de nos forces pour les transformer en outils de puissance et de force, afin que, ensemble, nous puissions aller loin. Parce que, comme on le dit, seul on va plus vite, ensemble on va plus loin. Et donc nous avons besoin de cette unité-là, de cette unité d'action pour aller beaucoup plus loin, pour porter haut l'œuvre du Seigneur et pour soutenir l'action déjà engagée par chaque entrepreneur, par chaque cadre, parce que nous savons que unis dans une unité d'action, dans une communauté de destin, nous pouvons faire mieux, nous pouvons faire plus et nous pouvons faire grand. Et notre ambition, c'est de faire grand.
0: Djali Ebenezer.
3: Oui, bonjour Christophe. Bonjour président.
2: Bonjour, monsieur
3: Alors,
2: Djali.
3: Nous parlons d'unité d'action,
2: oui.
3: Des cadres.
2: Oui.
3: Alors, j'ai mon entreprise, je suis en train de travailler et vous venez et vous voulez nous unir. Alors, quel est l'intérêt? C'est vrai que vous l'avez dit,
2: oui.
3: Mais revenez un peu dessus.
2: D'accord.
0: C'est l'objectif. Oui. C'est quoi?
2: Alors, vous avez votre entreprise, tout va bien. Et puis, je vous dis, il faut que nous travaillions ensemble. En tant qu'entrepreneur, nous ne réfléchissons pas comme ça.
0: Vous réfléchissez comment, président?
2: L'entrepreneur est un homme qui perçoit sa solitude comme une menace. Et l'entrepreneur est un homme de réseau.
3: Okay.
2: L'entrepreneur, donc, a besoin d'être interconnecté aux autres. Et donc, en tant qu'entrepreneur, si un autre entrepreneur me dit, il faut que nous nous mettions ensemble pour être beaucoup plus fort, pour être beaucoup plus percutant, pour identifier, pour anticiper et pour voir les opportunités, je dis, Dieu soit loué, ma prière a été entendue. Et donc, l'objectif de cette mobilisation que nous voulons adresser à tous les cadres et entrepreneurs de la Fédération évangélique de Côte d'Ivoire, c'est de leur dire, leur prière a été entendue par Dieu, il est temps que nous nous mettions ensemble, que nous constituions un réseau, une famille, pour être beaucoup plus percutant, pour produire plus de résultats, parce que nous sommes appelés à produire plus de fruits. Nous sommes la semence du Seigneur. Notre mission est d'être des symboles de croissance et de développement. C'est à l'honneur de notre Seigneur. C'est pour sa gloire. Et donc, l'unité d'action est un appel et aussi une réponse à la prière.
0: D'accord. C'est cela, oui, Djali?
3: Oui, tout à l'heure, le président parlait de réseau.
2: Oui.
3: Alors, qu'est-ce qu'on gagne à travailler en réseau?
2: Réseau d'opportunités, réseau de partage d'informations, réseau d'identification des compétences, réseau de constitution d'un capital humain qui peut servir aussi bien pour les intérêts collectifs que pour les intérêts individuels de chaque entrepreneur. Vous savez, dans le monde de l'entrepreneur, c'est vrai, dans le monde chrétien, le salut est individuel. Mais dans le monde de l'entrepreneuriat, le salut est collectif. Et donc, nous devons tous être en réseau pour nous entraider, pour nous parler, pour nous permettre d'identifier les opportunités. Vous savez, ceux qui ne sont pas chrétiens, ceux qu'on pourrait appeler les gens du monde, et aussi fonctionnent en réseau. D'accord. Ils sont même la symbolique du réseau. On ne peut pas réussir seul. C'est ce que Dieu même nous enseigne en nous faisant vivre en communauté, en nous faisant vivre dans une famille, en nous faisant naître dans un groupe. La communauté est la famille, la société tout entière, les villages, les cantons, les tribus, tout ça est un message que Dieu nous a envoyé dans la structuration de notre processus de développement, qui est qu'il faut que nous soyons en communauté, en groupe, en réseau. C'est ce qui nous rend fort.
0: D'accord, nous allons saisir donc la balle au bon, Président, avec votre permission, bien entendu. Il va sans dire que nous allons séjourner dans votre réflexion avec cette question. Comment comptez-vous organiser concrètement cette unité au sein des travailleurs de l'ACEFSI et par extension fédérés pour parler d'une même voix?
2: Alors,
0: mythe ou réalité?
2: C'est une pure réalité. Au niveau de l'ACEFSI, nous sommes structurés. Il y a un bureau central qui est le bureau exécutif. Et puis, il y a les coordinations, les coordinations dénominationnelles. C'est comme ça que nous les appelons. Donc, au niveau de chaque dénomination, il y a un ACEFSI, c'est-à-dire un bureau dirigé par un coordonnateur et des animateurs. Et ce sont eux qui portent le message, ce sont eux qui portent les programmes, les projets. Et ce sont eux qui mobilisent au sein de leurs différentes dénominations. C'est un premier élément. Il y a aussi les coordinations régionales. Nous avons imité le modèle d'organisation de la FESI, qui est notre fédération. Et donc, pour la mobilisation, pour la synchronisation de l'action de terrain, ce sont les coordinations qui sont les piliers. Et puis, le bureau central se charge de faire l'animation, de faire ce qu'on pourrait appeler le travail de supervision, le travail d'encadrement, de direction. Je pense bien que avec les autres fédérations, nous avons, dans un passé récent, essayé quelque chose. C'était de participer ensemble à des formations de haut niveau que nous avons organisées à notre modeste niveau.
0: D'accord.
2: Ça a eu un écho tellement favorable que cela nous a amené à penser quelque chose. Nous regardons à la société, nous voyons des familles qui sont parfois voisines, qui ne se parlent pas. Et puis un matin, leurs enfants jouent ensemble. Et les enfants amènent les parents à se connaître et à devenir aussi amis.
0: Et qu'est-ce que vous voulez insinuer, Président?
2: Nous voulons insinuer que nous, cadres et entrepreneurs des différentes fédérations de Côte d'Ivoire, lorsque nous franchirons ce pas, ces murs de cloisonnement, et que nous commencerons à collaborer ensemble, à travailler ensemble, nous allons amener nos pairs qui dirigent les fédérations et les dénominations à sentir le besoin de la fraternité, de l'union d'action. Et donc, ils vont devenir aussi frères. Comme nous, cadres et entrepreneurs, nous sommes frères, quelles que soient nos dénominations. Quand nous sommes entrepreneurs que nous nous rencontrons, on peut demander, est-ce que tu es chrétien, tu es évangélique, tu es de quelle communauté, juste pour la présentation. Mais nous ne demandons jamais, tu es de quelle fédération. Cela veut dire que ce qui nous unit, c'est le corps du Christ. C'est l'appellation évangélique. C'est la foi chrétienne qui nous unit. Et étant face aux mêmes réalités, au même défi à relever, nous sommes tenus d'un devoir de fraternité et de soutien collectif. Et donc, dans cette dynamique-là, nous invitons, si vous le permettez,
0: allez-y, Président,
2: nous invitons tous nos frères, cadres et entrepreneurs des autres communautés, des autres fédérations qui ne sont pas de la FESI ou même qui ne collaborent pas avec la FESI, d'entrer en contact avec nous pour que nous créions cette famille, la famille d'abord des enfants qui vont amener les pères à se mettre ensemble. Cette famille qui va amener nos aînés dans la foi, nos dirigeants, nos fédérations, nos grands présidents, à se mettre aussi ensemble et à parler d'une même voix pour être beaucoup plus fort.
0: D'accord.
2: Et nous savons que nous allons réussir.
0: D'accord. Alors, Président, pensez-vous que cette organisation sera vraiment aisée? On connaît bien le corps du Christ, on connaît bien ce milieu. Et vous êtes dans le studio de la Radio Nationale Fréquence.
2: Oui.
0: Pensez-vous,
2: oui,
0: cela est aisé?
2: Si c'était aisé, j'allais m'en inquiéter. Parce que spacieux est le chemin qui conduit à la perdition.
0: Et c'est-à-dire?
2: Et donc, le chemin de la difficulté, le chemin le plus étroit, est le chemin qui est le chemin de Dieu. Parce que c'est le chemin qui éprouve, comme l'or qui passe dans le moule du feu et qui sort purifié. Et donc, ce chemin que nous sentons difficile est un chemin que Dieu trace pour que sa puissance soit manifestée. Et donc, l'œuvre que nous voulons réaliser, lorsque nous la faisons avec Dieu et que nous sommes dirigés par Dieu sous son autorité, nous pensons que les difficultés sont pour nous une bénédiction. Et donc, cette bénédiction-là est celle-là qui nous motive. Parce que si nous réussissons à le faire facilement, nous allons aussi la perdre facilement. Et donc, la construction que nous sommes en train de réaliser, oui, nous nous attendons à des défis à relever. Nous ne les appelons pas des difficultés, nous les appelons des défis à réaliser parce que nous ne pouvons pas construire dans la facilité. Mais notre Dieu est le Dieu des miracles et il fera pour nous au-delà de nos espérances. Et vous allez voir, la difficulté sera la facilité et la facilité sera l'œuvre du Seigneur.
0: D'accord, président. Alors, président, quelles sont les responsabilités des coordonnateurs dont vous parlez?
2: Les coordonnateurs sont nos représentants au sein de chaque dénomination. Ils sont les animateurs. Ils sont ceux qui pilotent nos projets. Ce sont eux qui pilotent nos programmes.
0: Ils s'autoproclament ou bien comment?
2: Ils ne s'autoproclament pas. Pour les désigner, nous avons saisi le président de chaque dénomination. Et c'est le président qui, après concertation de son équipe interne, choisit un de ses cadres ou entrepreneurs pour qu'il devienne le représentant de la dénomination auprès de la CEFC.
0: Et pourquoi c'est fait ainsi?
2: C'est fait ainsi parce que nous ne pouvons pas dépasser les pères pour entrer dans leur maison. Ce ne serait même pas, en tant qu'Africain ou en tant qu'être humain, ce ne serait pas élégant. Mmh. Voilà. Et donc, nous passons par eux. Et puis, ils connaissent mieux leurs enfants. Chacun selon ses compétences, selon sa disponibilité et puis selon son engagement aussi. Donc, toutes les personnes qui nous ont désignées, nous les avons rencontrées et nous leur avons transmis la vision, nos programmes, nos projets, nos ambitions. Nous avons partagé avec eux.
0: Et la transmission a été aisée?
2: Ils sont fascinés par ce que D'accord. nous allons accomplir ensemble.
0: D'accord.
2: Et cela est plus qu'encourageant.
0: D'accord.
2: C'est une grande satisfaction pour nous d'entendre des avis. Déjà sur le programme d'activité, des avis sur la vision, des avis sur la nécessité que nous formions une famille d'entrepreneurs et de cadres pour parler d'une même voix, pour travailler avec une même force et pour espérer des résultats collectifs, mais aussi qui vont avoir un impact individuel sur nous et sur le corps du Christ et sur toutes les communautés.
0: Biali,
3: alors, vous avez combien de coordonnateurs aujourd'hui?
2: La FECI, c'est autour de 70 membres institutionnels et nous avons fait déjà plus de la moitié. Il y a beaucoup de personnes à rencontrer. Nous en rencontrons entre 4 et 6 par semaine. Et donc, quand vous prenez à l'échelle du mois, c'est 24. Donc, depuis que nous avons fini la formation du bureau, que nous sommes passés aux coordinations, nous avons déjà fait plus de la moitié. Et puis, beaucoup d'autres programmes attendent. Certainement qu'aujourd'hui, même après cette émission, je vais aussi rencontrer quelques-uns qui sont disponibles. Voilà. Alors, le travail se poursuit.
0: D'accord.
3: Alors, quelles sont leurs missions? Et puis, j'ai envie de vous demander,
2: oui,
3: vous qui êtes président, vous êtes dans l'univers des affaires,
2: oui,
3: vous découvrez un frère ou un partenaire ou un président ou un cadre,
2: oui,
3: qui est d'une dénomination.
2: Mm-hmm.
3: Vous êtes fasciné par sa manière de faire.
2: Mm-hmm.
3: Est-ce que vous avez d'abord besoin de parler à son président d'église avant qu'il ne travaille avec vous?
2: Ceux qui doivent représenter l'église, nous avons besoin de parler d'abord au président de l'église. Ceux qui sont appelés par rapport à leurs compétences, parce que nous les connaissons, parce que nous savons ce qu'ils savent faire, ils peuvent être d'abord approchés. Et puis, quand ils ont donné un avis favorable, nous nous faisons le devoir d'informer son président pour dire « Nous avons eu besoin de tel fils. Nous l'avons approché. Il est d'accord pour nous accompagner, par exemple, au niveau du bureau central, du bureau exécutif. Nous vous donnons l'information pour qu'il ait vos bénédictions et que nous aussi, nous ayons votre bénédiction pour que nous puissions travailler ensemble. La démarche est inverse. Nous l'approchons d'abord et puis ensuite, nous nous rapprochons de son président. Mais pour les autres, nous voyons d'abord le président et puis il les désigne pour nous. Je veux parler des coordonnateurs. Sinon, pour les membres du bureau exécutif, nous les avons d'abord démarchés selon leur disponibilité. Puis c'est après que nous nous sommes approchés des différents présidents pour en parler, pour avoir leur bénédiction. Les coordonnateurs, les missions, je l'avais déjà
0: évoqué. Ils ont des compétences liées ou discrétionnaires. C'est quoi le cahier des charges, président?
2: Il y a des fiches de poste où nous indiquons un minimum de niveau d'expérience, où nous indiquons un minimum de profil. Comme il s'agit de cadres et entrepreneurs, nous ne pouvons pas prendre des cadres débutants qui n'ont peut-être pas certaines expériences pour certains postes de responsabilité. Donc nous prenons souvent des anciens qui ont beaucoup d'années d'expérience pour faire un travail d'abord d'encadrement. Et puis les plus jeunes sont dans ce qu'on appelle leur task force, c'est-à-dire leur équipe de travail. Et ce sont eux qui apportent la vigueur et l'énergie pour accompagner les aînés qui ont la première responsabilité. Et vous savez, les chrétiens sont brillants. Et donc, tous ceux qu'on nous envoie sont les meilleurs parmi les meilleurs. Et nous en sommes plus que fiers.
0: D'accord.
2: Nous disons merci, je profite du micro,
0: allez-y,
2: pour dire merci à tous les présidents qui ont pris de leur temps pour identifier les compétences en leur sein et qui les ont envoyés vers nous. Nous prions que Dieu les bénisse et que Dieu facilite la suite avec leurs collaborateurs qui nous ont envoyés pour que l'œuvre du Seigneur rayonne aussi bien en leur sein qu'au sein de toute la communauté évangélique de Côte d'Ivoire.
0: D'accord. Alors, je voudrais revenir sur cette question. Alors, est-ce que la CEFECI est ouverte à d'autres travailleurs? Je voudrais qu'on fasse quelques précisions là-dessus. Autrement dit, c'est quoi les conditionnalités?
2: Dès lors que vous êtes cadre et entrepreneur évangélique, pour nous, vous êtes membre de la CEFECI. Mais on ne peut pas se contenter de dire « je suis membre et je ne vais pas aller faire les formalités d'adhésion ». Et donc, il y a un formulaire à remplir, il y a une carte de membre à obtenir. Tout ce processus, c'est un processus de témoignage et d'engagement. Voilà. Mais déjà, on est membre de la CEFECI dès lors qu'on est cadre et entrepreneur d'une dénomination membre de la FECI. Et puis ensuite, quand on est frère chrétien évangélique, non membre de la FECI, mais chrétien évangélique, de facto, on t'accepte comme membre partenaire. Et si tu décides de faire le pas suivant, qui est de remplir le formulaire et d'y adhérer de façon formelle, alors tu es membre tout court de la CEFECI. Et tu peux participer aux activités, aux sessions de formation, à tous les grands projets que nous allons initier et conduire ensemble. Bref, tu peux être un membre actif à part entière.
0: D'accord. Et par extension, les autres fédérations?
2: Oui, les autres fédérations, ce sont eux qu'on appelle les membres partenaires.
0: Ils peuvent être membres.
2: Les membres partenaires de la CEFECI.
0: D'accord. Alors, Diali?
4: Oui, alors, vous êtes en place pratiquement depuis 6 mois.
2: Oui.
4: Alors, vous revendiquez combien de membres aujourd'hui quand vous faites le point des adhésions?
2: Nous n'avons pas encore lancé les adhésions formelles parce que nous sommes dans la structuration de l'outil. Nous sommes en train de mettre en place toutes les coordinations. Et donc, ce sont les coordinations qui vont enregistrer les adhésions. Et donc, les coordinations qui sont déjà installées, nous allons certainement lancer à la fin de l'émission un appel pour que leurs membres, enfin ceux qui n'ont pas l'information, puissent appeler au niveau du bureau de la CEFECI pour que nous leur disions qui est leur coordonnateur local afin qu'ils se rapprochent de lui pour pouvoir passer à la phase d'adhésion formelle. Mais je le répète, dès lors qu'on est chrétien évangélique et qu'on est membre d'une dénomination qui est membre de la FECI, on est de facto membre de la CEFECI. Maintenant, pour pouvoir participer aux activités, il faut un minimum de formalisme. Et c'est ce formalisme-là qui oblige que nous ayons à remplir un formulaire d'adhésion.
0: D'accord. En quelques mots, je voudrais qu'on revienne sur les avantages pour un travailleur de l'ACFSI. Alors, qu'est-ce qu'on gagne? Généralement, c'est ce que les gens disent, hein?
2: Oui.
0: On gagne quoi?
1: L'invité de la rédaction.
2: Être membre de l'ACFSI, c'est avoir l'opportunité d'appartenir à une grande famille. L'ACFSI, c'est plusieurs grandes dénominations. C'est au minimum 6 millions de chrétiens. Si nous n'avons que ne serait-ce que 5% de ces chrétiens-là qui sont cadres et entrepreneurs, cela veut dire que vous allez appartenir à une famille de 300 000 membres. Mmh. Que d'opportunités à saisir, que de fraternités à tisser, que d'affaires à faire. Je ne suis pas encore à l'étape de vous présenter les projets. Donc ne me faites pas dire.
0: Projet industriel?
2: De façon anticipée.
0: D'accord. Le journaliste est un intellectuel curieux, donc.
2: Souffrez, président. Je vois vos questions sont subtiles.
0: Oui, attends, vers la fin de l'émission.
4: Oui, alors l'impact.
2: L'impact.
4: Au niveau de l'Église et de la nation.
2: Nous sommes des agents de développement. Premier impact, développement. Deuxième impact, développement. Troisième impact, développement. Développement de l'humain, développement de l'économie, développement de l'éducation, développement sous toutes ses formes. C'est cela, l'impact attendu.
0: D'accord. Alors, vous allez lancer un appel, là nous sommes presque au terme de notre émission.
2: Pour ne pas imiter les socialistes, comme l'ont dit, à l'époque ils avaient crié « prolétaires du monde entier, unissez-vous ». Alors nous allons dire « chrétiens évangéliques de Côte d'Ivoire, unissons-nous ». Hommes d'affaires chrétiens évangéliques de Côte d'Ivoire, unissons-nous. Pourquoi devons-nous nous unir? Nous l'avons déjà dit durant toute l'émission. C'est pour appartenir à une grande famille, une famille d'opportunités, une famille qui va faciliter le développement personnel, individuel et collectif de nos entreprises. Une unité qui va aussi nous aider à être des acteurs du développement de la Côte d'Ivoire. C'est un devoir pour nous en tant que lumière de cette nation, en tant que celle de ce pays. Si le sel n'est qu'un seul grain, il ne peut nous permettre d'avoir un repas salé à juste valeur. Et donc, que nous ne soyons pas des grains de sel éparpillés sur toute l'étendue du territoire national, il faut que nous soyons des grains de sel unis pour que l'impact de notre goût soit à la hauteur des attentes de notre communauté. C'est un peu imagé, mais je pense que nous nous sommes compris. Alors, encore une fois, chrétiens évangéliques, hommes d'affaires chrétiens évangéliques, cadres chrétiens évangéliques. Notre salut ne viendra que par notre unité et notre capacité d'influencer et d'impacter positivement la nation ne viendra que de notre unité d'action. Je vous invite à rejoindre la CFSI pour qu'ensemble nous contribuions à bâtir l'œuvre du Seigneur. Merci à la Radio Fréquence Vie de nous donner pour la seconde fois le micro pour nous adresser au corps de Christ évangélique et à tout le corps de Christ de Côte d'Ivoire. Merci au directeur général de la Radio Fréquence Vie qui nous enseigne aujourd'hui que la Radio Fréquence Vie est un des leviers du développement de l'Église évangélique en Côte d'Ivoire. En 6 mois, 2 fois, nous avons l'opportunité de nous adresser à la nation, au corps du Christ évangélique. Que Dieu bénisse le directeur général, que Dieu bénisse tous ses collaborateurs, ces messieurs brillants qui nous permettent de nous adresser à nos membres et à tout le corps du Christ évangélique, et puis que Dieu bénisse son Église en Côte d'Ivoire. Merci. Merci et encore merci.
0: Unité d'action des cadres entrepreneurs de l'ACFSI, mythe ou réalité. L'invité de la rédaction recevait pour vous le docteur Salomon Ndri, président national de l'Alliance des cadres et entrepreneurs de la Fédération évangélique de Côte d'Ivoire. Officiellement investi le 28 mars 2026, lauréat de plusieurs prix d'excellence au plan national et international. Marié, père de 3 enfants. En tout cas, merci encore d'avoir accepté notre invitation. Que Dieu vous bénisse. L'invité de la rédaction, c'est terminé. Biali Ebenezer.
4: Merci.

0: qui a réuni des personnes autour d'une vision commune, d'amitié, de foi et de soutien à Israël. L'ambassadeur israélien a appelé à un renforcement des liens entre le Kenya et Israël et à la paix. Gideon Béhar a aussi assuré qu'Israël est disposé à transférer des technologies agricoles innovantes au Kenya afin de stimuler la production alimentaire, d'autonomiser les petits exploitants agricoles et d'atténuer les effets du changement climatique. Il a souligné l'importance d'adopter des technologies agricoles intelligentes et de précision, notamment d'intelligence artificielle, accroître les rendements, réduire le gaspillage et atténuer les effets du changement climatique. L'ambassadeur d'Israël au Kenya a également déclaré qu'Israël collabore avec le Kenya à la construction d'un système national de cyberdéfense baptisé « Cyberdome ». Ce partenariat vise à protéger les agences d'État, les infrastructures numériques critiques et les entreprises privées kényanes contre une forte augmentation des tentatives de piratage et des menaces en ligne. Selon Gideon Béhar, l'objectif ultime de cette collaboration entre Jérusalem et Nairobi est de faire du Kenya un pôle de cybersécurité pour l'Afrique de l'Est.
1: Toujours à l'international, tournant diplomatique cette fois-ci entre la République démocratique du Congo et Israël, Kinshasa va transférer son ambassade à Jérusalem, tandis qu'Israël installera une représentation permanente en République démocratique du Congo. L'annonce a été faite lors de la visite du président Félix Tshisekedi à Jérusalem. Écoutons le compte rendu de nos confrères de I24 News en Israël.
2: La République démocratique du Congo transfère son ambassade à Jérusalem. Israël et la République démocratique du Congo ont annoncé leur volonté d'avancer vers un renforcement significatif de leurs relations diplomatiques. Kinshasa s'engage à transférer son ambassade de Tel Aviv à Jérusalem, tandis qu'Israël, de son côté, ouvrira une ambassade permanente à Kinshasa. Dans une déclaration conjointe engageant les deux États, Félix Tshisekedi et Benjamin Netanyahou ont réaffirmé leur engagement commun à renforcer les relations diplomatiques entre leurs pays et à consolider davantage les liens d'amitié et de coopération qui les unissent. Une mesure symbolique annoncée alors que le président de la République démocratique du Congo effectuait une visite en Israël. Ce dernier s'est entretenu avec le premier ministre israélien et le président du pays, Isaac Herzog. Les discussions ont porté sur la sécurité, la défense, l'agriculture, les infrastructures, l'énergie et les hautes technologies. Notre ambition est de bâtir avec Israël un partenariat qui ne se mesure pas seulement aux accords signés, mais aussi à leur mise en œuvre et aux résultats produits pour nos deux peuples, selon les mots du président africain. Comme lors de toute visite d'État officiel, Félix Tshisekedi s'est rendu au mur occidental à Jérusalem. Accompagné de la ministre congolaise des Affaires étrangères, Thérèse Kayikwamba Wagner, ainsi que de plusieurs membres d'une délégation gouvernementale, le chef de l'État de la République démocratique du Congo a prié pour son peuple, qui réclame justice et dignité.
1: C'était à l'instant le compte rendu de nos confrères de I24 News en Israël sur le tournant diplomatique entre la RDC et Israël. Passons à présent à l'actualité sportive. Éléphant de Côte d'Ivoire qualification CAN 2027, Everena ouvre la porte à 8 nouveaux joueurs. Pour son premier rassemblement à la tête des éléphants, Everena a dévoilé mercredi 16 septembre sa liste marquée par l'arrivée de plusieurs nouveaux joueurs. Le technicien français conserve également plusieurs cadres de la sélection ivoirienne. Christapé, Kassoum Ouattara, Yann Bo, Amadou Kone, Eddy Doué, Malik Yakoulé, Patrick Zabi et Ryan Fofana font partie des nouveaux appelés, tandis que Franck Kessier, Ibrahim Sangaré et Ghislain Kounan font partie des cadres maintenus. Du côté des absences, on note la non-présence de Wilfried Osengo, Simon Adingra et Ahmad Diallo pour cause de blessures et Ouma Diakité. Ce premier groupe traduit la volonté du technicien français d'élargir ses options tout en s'appuyant sur des joueurs déjà habitués aux exigences de la sélection. Notons que la Côte d'Ivoire affrontera le Ghana le jeudi 24 septembre prochain et la Somalie le mardi 29 septembre 2026 avant d'affronter le Cameroun en match amical le 3 octobre 2026. Passons à présent au rappel des titres.

Traçabilité Café Cacao, le conseil du Café Cacao assure du bon fonctionnement du système. Vous avez eu des échos dans cette édition. Zorofla, département de Saint-Fra, nuit de prière de louange pour célébrer la paix et la cohésion sociale en présence du président de la Haute Autorité pour la bonne gouvernance et de plusieurs religieux chrétiens. Campagne mondiale d'évangélisation sur ouvert culte spécial de lancement de la deuxième édition en présence de plusieurs personnalités ecclésiastiques et coutumières à son bon. Vous avez eu des échos dans ce journal. Rentrée scolaire 2026-2027, le président Ouattara réaffirme l'importance de l'éducation dans le développement de la Côte d'Ivoire. On en parlait dans ce grand journal. Fin de ce grand journal, cette édition a été réalisée par Ephraim Djadja, présentation Moïse Nguita. Sur ce, je vous souhaite un très bon début de semaine sur la radio de la vie.

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0: minuit. Il est minuit sur la voix qui dit Dieu vous aime.
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